0: Ça, c'est l'un des types qui est la vision basse, la malvoyance. Deuxième type, c'est les troubles neurovisuels. C'est-à-dire, ça se passe un dysfonctionnement au niveau du cerveau. Troisième type, c'est la cécité elle-même.
1: D'accord.
0: Elle est l'un des types.
1: D'accord. Quelles sont les maladies des yeux qui peuvent rendre aveugle et comment peut-on procéder à la prévention?
0: Toute maladie, d'abord, se répercute sur l'œil. Hein. Et lorsqu'on ne prend pas en charge, à la longue, la personne devient aveugle.
1: Toute maladie?
0: Presque toutes les maladies.
1: Okay.
0: Les plus primordiales, c'est surtout les conjonctivites. Ne négligeons pas les conjonctivites.
1: Autrement dit, Apollo.
0: Apollo, voilà. Apollo. Et il y a un autre au Tchad, on appelle ça le trachome. Le trachome, quand on ne prend pas en charge, les complications peuvent être, on dit, entropion trichiasis. Les paupières se tournent vers l'intérieur pour agresser la surface antérieure de l'œil, donc la cornée. Et une fois la cornée touchée, sans prise en charge précoce, ça peut évoluer à la longue vers le leucome. Et le leucome, ça empêche maintenant la vision. Ça devient une cécité. Et la prise en charge, c'est ça. Ça ne peut être qu'au Tchad. Pour le leucome, on ne peut que faire une greffe. Mais nous n'avons pas un plateau technique pour les greffes de cornée. Donc, nous évacuons nos patients à l'extérieur. Oui.
1: Ah, d'accord.
0: D'autres causes, on a les cataractes. On a les cataractes.
1: Oui,
0: on a le glaucome. Surtout le glaucome à pression normale. C'est le plus redoutable. C'est une maladie insidieuse qui évolue à bas bruit. Lorsqu'on se rend compte, on devient aveugle. Quand la personne dit, ah, je ne vois pas, il est déjà aveugle et c'est définitif.
1: Il n'est pas au courant qu'il
0: est... Non, c'est insidieux. C'est à partir de 40 ans. Donc, l'angle qui sécrète l'humeur aqueuse vieillit aussi. L'humeur aqueuse, c'est-à-dire l'eau, ne peut pas être évacuée et la tension de l'œil augmente. Pas la tension du corps. La tension de l'œil qui augmente et ça joue en arrière sur la papille. Donc ça détruit la papille, c'est l'ensemble des nerfs qui innervent le corps. Donc tout se réunissent là, se regroupent là et forment le nerf optique pour monter dans le cerveau.
1: Qu'est-ce qu'il faut faire pour éviter ça?
0: La pression normale est entre 10 et 21. Il y a des enfants qui naissent avec le glaucome, hein. Ça c'est congénital maintenant, donc on les opère rapidement. Mais il faut consulter les spécialistes. Et si on attend à être malade avant d'aller à l'hôpital, il faut faire un bilan de santé même si on n'est pas malade.
1: Ça c'est vrai.
0: Oui, et lorsqu'on arrive et que l'ophtalmologiste voit que votre tension augmente un peu, il y a des produits pour diminuer la tension.
1: De l'œil surtout.
0: De l'œil surtout. Mais si on ne vient pas, on attend jusqu'à ce que l'œil ne voit pas et on arrive tardivement. On veut que les ophtalmologistes fassent un miracle. À ce point-là, c'est Dieu seul qui est. On peut négocier avec Dieu.
1: Mesdames et messieurs, je vous rappelle que je reçois en studio la coordinatrice de l'association tchadienne pour l'élimination de la cécité évitable en abrégé, ATCES, c'est ça, docteur Zenaba Mourba. Alors, docteur, dites-nous, n'existe-t-il pas des aliments à consommer pour être à l'abri de la maladie ou encore est-ce héréditaire dans certains cas?
0: Oui, il existe des éléments. Qu'on peut consommer, surtout les vitamines, vitamine A, vitamine E, vitamine C, les aliments qui renferment ces vitamines. Et en dehors, on a les oligo-éléments, on a les antioxydants. Mais lorsque c'est congénital, c'est héréditaire, c'est un peu difficile. C'est héréditaire, ça vient des parents, ou bien des arrières, des grands-parents, tout ça. Et pour le moment, la science n'a pas encore évolué dans ce sens-là pour faire la prévention pour les cas héréditaires encore. C'est en voie.
1: D'accord.
0: Mais il n'y a pas une solution encore concrète, à ce que je sache.
1: D'accord. En dehors des traitements qu'on peut prendre, par exemple, à l'hôpital, est-ce qu'on ne peut pas avoir des moyens naturels pour éviter la cécité?
0: Je vous ai parlé de l'une des causes de la cécité qui est le trachome. Le trachome, on dit, c'est une maladie des mains sales. C'est l'environnement qui est malsain. Donc, si on évite, on fait l'hygiène de l'environnement, on assainit l'environnement, on peut éviter cette maladie. En 2015, le ministère de la Santé, avec le programme national de lutte contre la cécité, soutenu par l'organisation de la prévention de la cécité, ont organisé une étude épidémiologique sur toute l'étendue du territoire tchadien pour établir la cartographie de cette maladie. Donc, on a trouvé. Et maintenant, ils ont eu à traiter par la stratégie, on appelle la stratégie chance. Chance, comme vous voyez, la chance. CH, c'est la chirurgie, ce qu'on veut éviter. A, c'est l'antibiotique spécifique qu'il faut donner aux patients qui sont malades, qui sont atteints de cette maladie. Et N, c'est le nettoyage du visage et des mains parce que ce sont les mains sales qui touchent l'œil et qui amènent cette maladie. C'est eux, chance, c'est eux, c'est le changement de l'environnement à travers l'hygiène et l'assainissement.
1: D'accord. Ouais. Qu'est-ce que vous conseillez aux gens qui ont l'habitude de se réveiller le matin, se lavent la figure avec du savon, jusqu'à pénétrer un peu de savon dans l'œil?
0: C'est de l'hygiène.
1: Ah bon?
0: Mais lorsque.
1: C'est pas dangereux?
0: Non, bon, s'il laisse ça pendant longtemps, ça va agresser l'œil parce que le savon est fait de détergent. Donc, s'ils mettent automatiquement, aussitôt ils mettent de l'eau, c'est bon.
1: D'accord.
0: Oui.
1: D'accord.
0: Mais s'ils laissent ça pendant longtemps, ça pique, hein, le savon. Ouais,
1: ça pique. Okay. Il existe des cas, je peux dire, chirurgicaux pour certains cas graves. Or, dit-on que l'œil ne se vend pas. Que préconisez-vous?
0: Les cas graves sont surtout la cataracte. On est obligé d'opérer. Sans opération, on ne peut pas voir. Il faut recouvrir la vue par la chirurgie. Nous avons le leucome dont j'ai parlé, l'atteinte de la cornée. Il faut opérer et faire la greffe.
1: Obligatoirement?
0: Obligatoirement. Si c'est au niveau central, il faut obligatoirement faire la greffe, enlever la partie qui est opaque et puis faire une greffe d'un don.
1: Ok.
0: Voilà. D'accord. Et même le glaucome, on opère le glaucome pour faire diminuer la tension de l'œil. Dans le cas de tension oculaire élevée, il faut opérer pour diminuer la tension parce que quand c'est au-delà, ça fait mal, ça donne des maux de tête, ça rend la vision floue.
1: Oui.
0: Donc il faut l'opérer pour diminuer. Malheureusement, pour le glaucome, à angle ouvert, ça, le traitement est à vie. Par contre, le glaucome par fermeture de l'angle, c'est très douloureux. Donc quand on opère, et c'est une urgence, il faut opérer. Et on opère et tout rentre dans l'ordre.
1: D'accord. Alors, comment procéder maintenant au traitement et à la consultation de vos patients au sein de votre association?
0: Oui, bon.
1: Si quelqu'un qui arrive, il dit, bon, il a le problème depuis quelques jours, il constate qu'il y a quelque chose qui ne marche pas dans ses yeux, alors que comment vous procédez à la consultation ou au traitement?
0: Nous le passons à l'interrogatoire. Après l'interrogatoire, il va nous dire, il a ses signes. D'abord, ce sont les signes qu'il décrive. Hein, et vous l'avez depuis combien de temps? Et est-ce que vous avez fait un traitement avant de venir ici, il dit oui ou non. En réunissant toutes ces informations maintenant, nous le faisons lire le test de lecture.
1: Ouais.
0: Il va lire pour qu'on quantifie à quel degré il voit. Après, nous examinons l'œil par l'autre ophtalmoscope, ça peut être direct ou la lampe à fente, pour voir maintenant, est-ce que ces signes qu'il a décrits ont des répercussions sur l'œil, est-ce que ça a agressé l'œil ou bien c'est juste un début. Et après cela, on le met sous traitement.
1: D'accord. Votre association a vu le jour depuis 2008.
0: Oui.
1: Alors, quelles sont les difficultés auxquelles fait face votre organisation, votre association tchadienne pour l'élimination de la cécité évitable?
0: Depuis 2008, nous avons des partenaires. Nous avons des collègues suisses de la région Chaux-de-Fonds en Suisse, qui sont des médecins ophtalmologistes qui travaillent au centre hospitalier de Bébalum.
1: Ouais.
0: Donc, quand ils viennent en caravane, ils associent l'association pour la caravane.
1: Oui.
0: Et il nous assistait à distance. Il nous faisait le don également de certains matériels. Nous avons aussi Christopher Blindness Mission, en abrégé CBM. CBM est coordonné par le pasteur Maka Magloire. Cette organisation également fait des dons.
1: Oui.
0: Malheureusement, CBM dit que depuis l'avènement de la manne pétrolière, que le Tchad est devenu riche. CBM s'est retiré. Ceux qui nous assistaient aussi, c'était les malades eux-mêmes.
1: Okay.
0: Quand ils viennent et qu'ils voient comment nous les traitons, ils nous font des dons. Ils nous assistent. Nous avons aussi N'Djamena Optique. Le fondateur est Dr Fazal. Jusqu'à présent, il ne cesse de nous assister. C'est l'unique organisation qui nous assiste pour le moment. Le ministère de la Santé, à travers le programme national de lutte contre la cécité, quand le programme va en caravane, il nous invite, nous les représentants de l'association, pour les assister également.
1: Okay.
0: Ils associent l'association dans les caravanes. Mais depuis ce dernier temps, nous avons des problèmes d'ordre financier qui ne nous permet pas d'aller en caravane comme. Donc, nous ne recevons que les malades sur place au niveau de
1: l'association.
0: Il y a les députés, les honorables, deux fois qui nous invitent dans leur localité pour aller organiser aussi des caravanes. Donc là, ils nous fournissent tous les matériels, tous les consommables, même les moyens roulants. Ils mettent à notre disposition et nous nous déplaçons vers la zone, vers leur région et puis nous opérons.
1: D'accord. Alors, docteur, notre entretien tire à sa fin. Quelles sont vos perspectives?
0: Nous en avons mille et une. Nous voulons faire surtout diffuser ces caravanes sur l'étendue du territoire. Parce que le problème de vue, selon notre slogan, l'objectif assigné à notre association, c'est droit à la vue. Donc tout être humain a droit à la vue. Mais il y a des gens, il y a des populations, surtout les populations démunies, qui n'arrivent pas à bénéficier de ces prises en charge oculaires. Pour nous, c'est d'aller vers ceux-là et puis de les aider à recouvrer la vue. Et nous avons aussi la formation du personnel. C'est un problème crucial. Mon cri de cœur, c'est que l'État jette un coup d'œil dans ce sens-là. Aider le ministère de la Santé pour la formation des ophtalmologistes, des techniciens en ophtalmologie.
1: D'accord. Oui. Alors, quelles sont les modalités pour la consultation dans votre association pour ceux qui ont des problèmes de vue, qui nous écoutent, et votre conseil à l'endroit de la population?
0: Oui, notre conseil à l'endroit de la population, c'est d'abord ne pas négliger tout signe qui agresse l'œil, de ne pas négliger. Il faut se porter vers un centre de santé. Oui. Et puis, je m'adresse aussi aux conducteurs des véhicules, des engins à deux roues, et puis même les engins à quatre roues, des voitures. Quand ils ne font pas vidange de leur véhicule, de leur moto, ça fume. Et ça agresse les yeux. Il faut dès qu'ils fassent un effort dans ce sens-là, d'éviter que leurs engins, leurs voitures donnent la fumée. Voilà. Et aussi les agressions, la bagarre. Je ne sais pas, quand il y a les accidents de la voie publique encore, on ne peut pas prévoir ça. Voilà. Ça peut venir à n'importe qui. Mais par contre, la bagarre, pour nous, quand il y a un problème, il faut qu'on se batte d'abord. Et là, ils visent à boxer l'œil. Hein? Oui, ça c'est un problème. Alors, il faut qu'on soit un peu tolérant. Quel soit le degré du problème, tolérons, pardonnons-nous. Mais ça nous manque au Tchad.
1: Mais certains vont dire que c'est la colère.
0: C'est la colère. Oui, j'ai reçu un patient, je suis ophtalmopédiatre des enfants. Surtout, un enfant qui dit que quand il se fâche, il se contracte. J'ai dit, ah bon, oui. Et j'ai dit, mais tu te contractes. Comme je l'ai examiné, j'ai vu que le fond d'œil, il y a des dilatations. Il y a le stress qui se répercute dans le fond d'œil. J'ai dit, mais toi, tu t'énerves trop. Il dit, oui, oui. Et son papa m'a dit que oui, quand il s'énerve, on ne peut pas le maîtriser. Ah bon? J'ai dit, mais toi, à ton âge là, tu ne te maîtrises pas. Qu'est-ce qui te donne cette colère, le degré de cette colère? Il faut mettre de l'eau dans ton vin. Oui. Surtout la colère. Il faut qu'on évite un peu le stress. Ah. Le stress.
1: Mais des fois, c'est involontaire.
0: C'est involontaire, oui. Mais il faut quand même, nous sommes des croyants. Hein? Oui. Faisons recours automatiquement à notre Dieu. Oui. Quelle que soit notre religion, grandissons Dieu.
1: Ça, c'est vrai.
0: Oui. Okay. Et ça peut nous aider.
1: Pour finir, quelles sont les adresses pour ceux qui peut-être aimeraient bien passer chez vous pour la consultation et autres?
0: Le président de l'association, c'est M. Emmanuel Guirayot. Son contact est le 66 29 42 63. Le numéro de l'association même, c'est le 66 29 13 83. Celui du major du centre, M. Ngarmoin Nestor, 63 44 48 49. D'accord. On a des conseillers. Oui. Celui de M. Oumar Kemde, c'est le 66 23 83 37.
1: D'accord. Mm-hmm. Merci beaucoup. Et surtout, merci d'avoir accepté notre invitation dans ce magazine. Très bonne journée à vous.
0: Merci également. Vous nous avez donné l'occasion de parler de notre association.
1: D'accord.
0: Que Dieu bénisse votre institution.
1: Amen.
0: Amen. Amen.
1: Prise de son, Hamachid Valiki, réalisation Abdoulaye Touche, au micro pour la présentation, je suis Nadjilema Mbaitoubam. Nous avons reçu comme invité Dr Zenaba Mourba, coordinatrice de l'association tchadienne pour l'élimination de la cécité évitable. Bonne suite du programme de la radio internationale tchadienne.

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1: Mesdames, Messieurs, bienvenue à toutes et à tous dans votre émission Un nom, un parcours. Aujourd'hui, nous sommes à Laye et c'est un plaisir pour nous de recevoir Monsieur Didé Danive Mamadou. Vous êtes le délégué de l'environnement à Laye, vous êtes un ancien cadre, vous êtes toujours en fonction. Nous allons donc découvrir votre parcours aujourd'hui. D'abord, dites-nous où et quand est né Doudé.
2: Merci d'avoir accordé la parole. Merci aussi pour votre émission de choisir ma modeste personne. Moi, je suis né le 9 octobre 1965 à Haras, c'est à l'extrême nord du Bata.
1: Le fruit de quelle union?
2: Mon père étant un chef de paix à l'époque, mon père, il est Kim, du Maï Kibi. Et ma mère est arabe du Bata. Mon père est parti en service là-bas, il s'est marié à 3 épouses. La majorité de tous mes oncles sont là-bas, les Arabes, les Goran, tous sont mes oncles maternels. D'un fruit, comme vous l'avez dit, d'un vrai Tchad.
1: C'est vrai.
2: Maintenant, quand les gens parlent de Nord-Sud, tout ça, c'est comme si nous autres, là, on n'a pas de place dans ce pays, parce que mes oncles maternels sont du Nord. Et mes oncles paternels sont du sud.
1: C'est à Haras Djombo que vous avez fait vos premiers pas à l'école?
2: Non, malheureusement non. Comme mon père était chef de PA à Haras Djombo, de Haras Djombo, ils l'ont amené comme sous-préfet à Gozveda. Là aussi, j'étais encore petit. Et quand il est réaffecté à Bangor, je suis allé à Sepin à Bangor. Volontairement d'ailleurs, parce que mon ami avec lequel nous jouons à la maison a été inscrit à l'école, partir, revenir, tout ça. Et puis un jour, je me suis levé, je suis allé avec lui à l'école.
1: Sans informer les parents.
2: Oui, et j'étais assis à un petit mur là devant la classe. Le directeur était de passage et il m'a trouvé, il dit « qu'est-ce que tu fais ?» J'ai dit « je suis venu à l'école ». C'est comme ça qu'ils m'ont amené en classe et puis ils m'ont donné un crayon, l'autre une ardoise. Et puis à l'époque, on appelle ça crayon d'ardoise. C'est comme une crème et c'est très mince. Et c'est de couleur grise. C'est comme ça que je suis reparti à la maison. Et le lendemain, père aussi a dit, bah, moi j'attendais que tu aies 6 ans. Mais comme tu es pressé, tu vois, c'est comme ça qu'on m'a inscrit à l'école.
1: Vous vous rappelez, en dehors de cette année-là, des autres amis d'enfance à Bangor?
2: Oui, les amis d'enfance à Bangor, j'ai gardé de bonnes relations avec eux. Je me rappelle de beaucoup d'entre eux. Ils sont aussi beaucoup morts et il y a quelques survivants. À Bangor, j'ai des amis d'enfance, mais comme c'était encore CP tout ça, et les autres amis d'enfance, je les ai gagnés ailleurs. C'est ceux-là avec lesquels j'ai gardé des relations jusqu'à aujourd'hui, y compris l'actuel délégué de l'éducation, la Tangile. Et là, ça, c'est un ami d'enfance. À Massakouri, son père était médecin quand mon père était secrétaire.
1: Donc vous êtes retrouvé aujourd'hui délégué de l'autre côté, vous aussi délégué. Ça vous rappelle bien votre jeune âge?
2: Beaucoup trop même. Et nous avons un autre ami en commun qui est un général. Lui, il est docteur en criminologie. C'est pas un général, c'est un général. Voilà. Et là, c'est un ami d'enfance. Voilà, c'est un ami d'enfance. C'est l'année dernière, je suis allé. C'est cette année qui était malade. Mon père général, on est parti, je lui ai serré la main. Et la nuit, et puis le lendemain, il est décédé. La paix à son nom.
1: Alors, vous avez continué jusqu'à quel niveau à Bangor?
2: Bon, à Bangor, quand j'étais au sein, je crois au sein, mon père est affecté à Massakouri. Nous sommes partis à Massakouri. C'est juste que nous venons en 79. Et nous sommes revenus en Djamena. Et comme il y avait la guerre, on nous a amenés tous au village. Et Kim n'avait que l'école primaire. Donc, nos parents ont dit, les histoires de Tchad, là, on ne sait pas, ça va finir quand. Et il faut que les fonctionnaires qui sont revenus au village là, nous prennent en compte, nous qui sommes au collège. Et c'est comme ça qu'ils nous ont construit le CG de Kim, qui est devenu le lycée aujourd'hui. D'où, moi aussi, ma participation était de 70 briques. Chaque élève devrait avoir 70 briques. Et nos oncles paternels, qui nous ont pris, nous ont enseigné.
1: Vous étiez le tout premier élève à fréquenter le collège de Kim.
2: De Kim, oui, justement. Mais j'étais entré en 6e à Bangor.
1: Vous avez continué jusqu'à quel niveau?
2: Moi, je n'ai pas fait beaucoup d'études. Moi, je me suis formé dans le service, c'est tout. Sinon, je n'ai pas fait beaucoup d'études.
1: Oui, mais à l'époque, par exemple, de 3e, on passe le concours professionnel.
2: Malheureusement, moi, je n'ai pas passé le concours. Moi, je suis un combattant des fans. Et c'est au sein des fans que j'ai été désigné par mes chefs de l'époque pour m'affecter à la gendarmerie. C'était la police militaire à l'époque. Donc, comme la police militaire, c'était la gendarmerie, j'ai trouvé des archives, des PV, de ce que les anciens écrivaient, tout ça, et je m'intéressais beaucoup. C'est comme ça qu'il y a un papa, Hassan Aguid, il était commandant de brigade, il est retraité, je l'ai retrouvé tailleur au marché de Farfaire. Lui, il a observé, il dit, mais écoute, toi, j'ai l'impression que tu aimes ce travail-là. Et il a commencé à m'apprendre, pas à prendre des déclarations, mais seulement à écrire des messages radio. Et c'est comme ça que j'ai commencé le secrétariat petit à petit.
1: Mais alors, qu'est-ce qui vous a motivé pour entrer dans
2: Fan des fans. Là, quand j'étais à l'école primaire, je voudrais aller à l'école des enfants de troupe. Mm. Et c'est les événements 79 qui ont fait que j'ai raté.
1: Donc, depuis votre jeune âge, vous rêvez d'être militaire. Militaire.
2: Ouais.
1: Et vous avez voulu passer par l'enfant de troupe.
2: L'enfant de troupe. Mm. Et surtout gendarme. Mm. Et quand je voyais les gendarmes, leur tenue à l'époque avec leurs culottes,
1: Vareuse,
2: leurs là, oui. Voilà, avec leurs pistolets à côté, c'était des gens qui avaient un comportement enviable, des gens respectueux, des gens disciplinés, ils ont un comportement, c'est des gens qui étaient très propres aussi, ils étaient différents des autres personnes. Donc je voudrais être comme eux. C'est comme ça que j'ai voulu passer par l'école des enfants des troupes, mais malheureusement, les événements de 79 ont arrêté ça.
1: Donc vous êtes entré
2: dans les rangs des fans comme combattants.
1: Comme combattants. Voilà. Quelle année exactement?
2: 80 déjà, j'étais dans les rangs des fans. C'est en 82 qu'on m'a viré à la police militaire.
1: Et ça, c'est très jeune.
2: Très jeune, oui.
1: Vous avez
2: très jeune.
1: Autour de 15 ans, 16 ans.
2: Oui, j'ai passé le concours des élèves de sous-officiers à l'âge de 21 ans. À 22 ans déjà, j'étais sorti avec le grade de maréchal de logis. Et j'étais parmi les premiers OPJ qui ont prêté serment le 1er mars 1988 au parquet de Niamala. Il y a 22 ans que j'ai commencé même déjà à commander des hommes.
1: Vous êtes entré dans FAN, après quand FAN a pris le pouvoir, vous êtes mis à la disposition de la police militaire.
2: Oui, à l'époque on détachait les gens comme ça. On vous voyait, est-ce que vous pouvez tenir? Et puis c'est comme ça qu'on m'a envoyé à la police militaire. Et c'est là où ma carrière de gendarme a commencé. Et dans les FAN même, on était disciplinés à l'époque. Parce que dans les FAN, on n'admettait pas qu'on fasse des conneries. Il y a une manière, là, à l'époque, c'est pas la prison où on te prend, on te chicote. On appelle ça Hitou.
1: Hitou.
2: Voilà, Hitou. Et là, tous les amis, même ceux que vous promenez ensemble avec eux, chacun prend une chicote, on te chicote très bien. Et après, c'est eux qui prennent l'eau chaude aussi encore pour venir te soigner. Parce que c'est le règlement. C'est pas un problème d'individu. Et là, on en voulait en personne aussi. C'est par sa faute. Donc, la discipline, il y avait déjà dans le fan d'abord. Et quand je suis venu à la gendarmerie, j'ai appris encore plus de discipline. Et ça m'a plu. Après la campagne de la guerre de 1983-87 dans le BT pour la récupération de la partie de notre pays qui était occupée par la Libye, en octobre 87, mes chefs m'ont désigné pour venir passer l'école sous-officier à la gendarmerie. Donc, puis il y avait le capitaine Goudi Ibrahim Azaz, qui était son adjoint. Il m'estimait beaucoup, mes chefs, à l'époque. Et le défunt colonel Ganga, il me suivait comme si j'étais son propre fils. Donc, quand j'étais admis, je suis venu au quartier de Letna Jimbaï, que maintenant on a cassé, ils ont fait l'hôtel Palace, quoi, tout ça, la place là. C'est cet endroit, on appelle ça le quartier de Letna Jimbaï. C'est un ancien gendarme. Alors, j'étais venu à l'école de sous-officiers. J'ai fini en mars 88. Et là, j'ai porté mon galon de maréchal de logis pour la première fois. C'est ce qui fait que même mes enfants m'appelaient MDL puisque j'étais très jeune. Dans la famille, j'étais le plus jeune qui accédait à ce grade.
1: Le plus jeune offre de la famille.
2: Oui, ouais, sous-officier.
1: Et sous-officier.
2: Maréchal de logis. Là, quand je suis passé maréchal de logis, on m'a affecté pour la première fois après l'école dans la brigade territoriale de Massaguette. Et là, je suis allé, je n'ai même pas mis une semaine. Là, le défunt colonel Ganga, il était à l'époque capitaine encore. Et il était affecté quand on a une compagnie dans le moyen chéri. Donc, il a préféré m'amener avec lui dans le moyen chéri. C'est comme ça que le 13 avril 1988, je suis descendu à Sarre. Et arrivé à Sarre, il m'a affecté comme secrétaire à la brigade territoriale de Bédaya. J'ai commencé à exercer là. D'abord à Sarre, j'ai travaillé un peu avec Djimadou Alphonse, un ancien gendarme. Lui aussi, il m'a beaucoup estimé. Vraiment, c'est lui qui a guidé mes pas, tout ça. Et le service a voulu que je vienne à Bédaya, donc il m'a affecté à Bédaya en octobre. Et j'ai servi aussi à Bédaya jusqu'à 89. Et 90, on m'a réaffecté à la brigade territoriale de N'Djamena. Le jour où le MPS entrait à N'Djamena, j'étais à la brigade territoriale de N'Djamena. Deux ans après, j'ai démissionné de la gendarmerie.
1: C'est pour quelle raison?
2: À la maison. La raison, elle est personnelle et puis c'est une frustration. Parce que c'est quelqu'un que je connaissais dans le quartier, qui n'était rien. Quand le MPS est arrivé, on lui a donné un grade de capitaine. Et il était mon chef, en quelque sorte, dans une unité. Et un matin, il vient, il nous appelle, il nous ramasse dans le véhicule pour aller construire le hangar de sa femme. J'ai refusé. Il a même ordonné qu'on m'arrête et puis les gars ont trouvé qu'ils peuvent m'arrêter pour cette raison. Et c'est de là que j'ai démissionné. Je suis allé rester à la maison. Et ma famille m'a accusé même que je me suis fait déflatter, je me suis fait retraiter, que j'ai pris de l'argent, je me suis amusé avec. Je suis resté, je n'ai rien dit. Jusqu'en 2001, mon ami dont je venais de faire allusion tout à l'heure, mon ami d'enfance, l'actuel général de brigade, dont je disais qu'il est docteur en criminologie, il était nommé directeur de personnel. Il sait que j'étais gendarme avant lui. Il était lieutenant déjà. Quand il est arrivé, il m'a cherché. Et le cadet de mon père avait connu une fracture au pied. On l'a amené à Tchendjou, à côté de Maïlau. Donc mon oncle paternel, qui était photographe de la gendarmerie, lui a dit que lui, il est d'accompagner son père à Tchendjo. Ils m'ont appelé, je suis revenu. Je suis revenu, il m'a dit, mais écoute, toi, qu'est-ce qui ne va pas? Il dit, bon, je suis découragé, j'ai démissionné. Il a appelé le chef service de B2 de l'armée de terre dans son bureau. Il dit, il faut me situer la situation de ce monsieur-là parce que j'avais mon idée. Il a interrogé la machine. Là-bas, ils m'ont qualifié d'un sergent de l'armée de terre non contrôlé. Et c'est comme ça que le commandant arrive, il dit, bon, ça va. S'il est sur la base de l'armée, c'est ça l'essentiel. Mais je t'informe qu'il n'est pas sergent, il est maréchal de logis. Il est venu à la gendarmerie avant moi. Et il y avait des colonels à côté qui disent, non, ça c'est un ancien de la gendarmerie. C'est à partir de là qu'il m'a réintégré à la gendarmerie.
1: Ah bon?
2: Et quand il m'a dit, écoute, maintenant il faut que tu reviennes travailler. Il dit, bon, comme c'est toi qui décides, il n'y a pas de problème, je viens. Et quelques jours après, il me dit, toi tel que je te connais là, il y a un endroit où tu peux bien travailler, c'est le PSIC. Le PSIC, à l'époque, était commandé par l'actuel commandant de Gémia, le général Zakaria Hissen, celui qui était le comte PSIC. C'était son cousin. Il m'a dit que c'est un, le comte PSIC était un ami.
1: C'est une unité qui faisait trop peur à l'époque.
2: Oui, justement, il y avait de l'ordre. On était des bons enquêteurs et puis on faisait respecter la loi, même au niveau de la justice. Tout comme le procureur général, s'il a eu une enquête, il se référait à nous. Parce que c'était bien à l'époque. Ce n'était pas comme aujourd'hui. Et le commandant de PSIC à l'époque, qui est l'actuel comme Gémia, c'est un ancien du Zaïre aussi, à Kotakoli.
1: Kotakoli, ah, ils appellent.
2: Voilà, c'est un instruit. C'est quelqu'un aussi qui est rodé à la gendarmerie. Donc, il nous a aidés à réussir notre mission. Et au PSIC, je me suis distingué jusqu'à ce que mes collègues même m'appelaient Maître Doudé. Mmh. Et je pense que là, il y a un bon souvenir. En Djamena, la population, quand elle avait un problème, à l'époque, l'accident de circulation entre militaires et civils, c'est nous qui constatons. Et même entre militaires, c'est nous qui constatons. Mais la population s'est rendue compte que nous faisons bien le constat et que personne n'était lésé après un constat. Parfois, ils m'appelaient directement sur mon portable même pour me dire qu'écoute, Grand Doudé, il y a un accident dans tel endroit, machin comme ça. Et même les enquêtes pour les vols, on faisait les bonnes enquêtes. Et les procureurs étaient satisfaits de notre travail. Et nous dressions des très bons PV en professionnel. Au PSIC, j'ai laissé une bonne trace. Maintenant, il y avait un commandant de la gendarmerie. À l'époque, ce n'était pas encore une direction générale. Un commandant de la gendarmerie qui était nommé là-bas, c'était Youssouf Ahmad Treya. Lui, quand il est venu, il a fait diffuser une note à tous les chefs de service de la gendarmerie pour dire que désormais, il faut noter le meilleur OPJ. Et c'est eux qu'on va nommer commandant de brigade. Donc c'est de là qu'on m'a nommé commandant de brigade à Bilan aussi. Or, en 93, déjà, on m'a nommé commandant de brigade à Haraziombo. Comme c'était ma ville de naissance, j'ai trouvé que si je pars là-bas, je serais inefficace. Parce que tout le monde est mon oncle. Et je suis né là-bas. Et mes oncles maternels sont à Haraziombo. Les Gourans Norma, ils sont à Haraziombo. Les Missiriers, ils sont à côté. Les Ziyoud, ils sont à côté. Donc, je ne pouvais pas servir comme il le faudra. Ça va créer même un conflit avec le chef de canton de l'époque, puis à son âme, Cheikh Ali Tahir, qui m'a convoqué. J'étais obligé de repartir le voir. Rester 2 mois avec lui. Et la punition était que je lui remplisse l'impôt. Pendant 2 mois, j'ai travaillé comme son secrétaire. Il dit, comment on m'affecte ici, puis je refuse. Et puis, quand je lui ai expliqué ça, il m'a compris. Et il m'a même donné une chamelle quand je devrais.

0: Si aujourd'hui le Tchad a 10 magistrats seulement comme Massoud Ngaral Kaga, je pense que le problème de la justice ne se posera pas. J'avais un bon procureur, d'une manière que même mes chefs hiérarchiques avaient des problèmes avec moi, parce que je rendais compte seulement au procureur. L'acteur radio qui est à la brigade de Bidamoursi, c'est moi qui l'ai amené. Et la première machine à écrire, c'est moi qui l'ai amené. Parce que lors d'une mission à Moulkou, on n'avait pas de moyens de déplacement. Donc il fallait faire auto-stop. Et on a fait auto-stop, c'était l'inspecteur général de la justice que nous avons arrêté. C'était un véhicule RTAP. Dès qu'il a baissé la vitre, il a dit « coupeur de route ». J'ai dit « non, gendarme, vous partez où ? » Il dit « on va à Bangor ». Il dit « montez ». On est monté.
1: La nuit ?
0: Non, c'était dans la journée. Oui. Non, il blaguait selon moi.
1: Ah, oui.
0: C'est un natif de Bangor aussi, on appelle Mohamed Delbien. Alors, en route, il m'a posé des questions sur comment nous travaillons, tout ça. Je lui ai dit que nous n'avons pas de machine à écrire. Il m'a dit qu'en ce moment, en justice, là, comme ils ont tout informatisé, les machines à écrire sont là comme ça. Il faut que je fasse une demande au procureur. J'ai fait une demande, on m'a envoyé 13 machines. Les gens ont tout retenu ça à Bangor. On m'a donné une seule. Et celle-là aussi, chaque semaine, elle tombe en panne, il faut que je la répare. La machine dactylographique. À l'époque, je pouvais dresser un PV de 10 auditions et je frappe la machine toute la nuit. Jusqu'à demain à 7h, mon PV est prêt.
1: Ah oui?
0: Oui. Et là, ce n'était pas des machines qui corrigeaient ce que vous écrivez. Et on avait des procureurs qui étaient des gens très stricts. Quand tu envoies un PV au préambule, seulement une petite erreur, il trace dessus. Tu dois reprendre. Donc, on faisait tout pour faire un PV impeccable. Et nous avons, nous aussi, été félicités par nos chefs. Donc, il y avait eu un problème à Bangor. Plusieurs même d'ailleurs. À Blamo aussi, les politiques, ils veulent que je me mette dans la politique et que je m'aligne avec certains politiques contre d'autres chefs de canton. Alors moi, ça, je ne peux pas le faire. Et il y avait un jour, c'était pendant la campagne législative, je crois, il y avait une grande délégation du MPS qui était venue, dont le défunt général Rupin, les ministres,
1: c'est
0: le défunt
1: Bazar.
0: Non, c'est de 2002. Y compris mon grand frère, le défunt Bazar, papy, tout ça, ils étaient venus. À l'époque, les inspecteurs de l'enseignement avaient une moto rouge, C75 rouge comme ça. Et l'inspecteur de Bidamoursi, il était de Viva RND. Ou bien, je ne sais pas, le réveil, un truc comme ça. Et quand ils sont venus, ils m'ont posé la question, pourquoi je laisse l'inspecteur faire la campagne avec la moto RTL? Moi, j'ai dit non, moi, je suis condamné à la brigade, je ne contrôle pas l'inspecteur. Et l'inspecteur, lui, ici, il a plusieurs écoles. Quand il sort avec sa moto, comme ça, il va dans ses écoles. Donc, je n'ai rien à voir pour dire qu'il va en campagne. Et s'il fallait poser la question à l'inspecteur parce qu'il utilise une moto RTL pour aller en campagne, monsieur le ministre, c'est à vous que je devrais poser la question parce que vous avez plus de 10 véhicules. RTAP.
1: Ils ne connaissent pas la personne en face.
0: Ah, j'ai dit
1: c'est maître du thé quand même.
0: Voilà, j'ai dit c'est à vous qui devrez poser la question, pas à l'inspecteur. Et il était furieux, il était énervé, et puis il dit, mais écoute, toi, là, il faut que tu te fasses un peu discipliner. J'ai dit non, monsieur le ministre. Si c'est pour une brigade marécageuse comme celle-là, il y en a à Kim aussi. Je n'ai pas demandé pour venir ici. C'est parce que mes chefs ont estimé que j'étais compétent pour diriger cette brigade. C'est comme ça qu'ils m'ont envoyé ici. Et là, je vais demeurer un commandant de brigade digne jusqu'à mon départ, monsieur le ministre. Je n'ai rien à foudre. Ils m'ont accusé de beaucoup de choses. Ils ont écrit contre moi-même à l'Assemblée. Et c'est revenu chez le procureur.
1: Il vous connaît bien.
0: Oui, et le procureur contredit tout ce qu'il raconte. Wading était préfet. Wading même, un jour, m'a dit, écoute, toi, il paraît que tu parles mal de Routon. Lui, c'est un ministre. Toi, tu es commandant de brigade. Lui, c'est un général. Toi, tu es marchand de logis. Et je lui ai dit, mais si je parle de Routon, c'est en tant que fils de Moïse Bonnet. Où est votre problème, monsieur le préfet?
1: C'est encore.
0: Oui. Mm-hmm. Et on s'est un peu chamaillé. Et puis après, il m'a appelé Bavia, tout ça. Et il a étudié avec le cadet de mon père ici à Laï, tout ça. Et puis bon, c'est la famille. On s'est arrêté. Et un jour, il y a des voleurs qui ont volé des moutons de la Kabia. À l'époque, on dit Gounouga, il n'y avait pas encore le département. C'était 44 moutons. Ils ont amené ça dans la zone de Moulkou. Toutes les autorités étaient au courant, sauf le procureur au moins. Et les autorités sont convenues, l'ont confié à des peuples pour les garder ça. À quelle fin, je ne sais pas. Et j'ai découvert ça. Quand j'ai découvert ça, j'ai rendu compte au procureur. Et le procureur m'a donné un ordre de saisie. Ils allaient saisir ces moutons-là. Et là, ils ont mangé 4, il reste 40. Et j'ai saisi ces moutons-là, je les ai amenés à midi à Bangor, les déposer dans le grand enclos qu'on appelle Zariba, l'administratif, et déposer là-bas, par ordre du procureur. À cause de ça, le soir, mes chefs administratifs m'ont enfermé, comme les jeunes de compagnie, ils m'ont mis en prison.
1: Parce qu'ils sont au courant, ils n'ont pas réagi.
0: Bon, ils m'ont arrêté pour eux. Le seul argument qu'ils avaient, c'est que je suis venu à Bangor sans ordre de mission. Et le procureur, la nuit, il s'est rendu compte. Le lendemain matin, il a appelé le comme les gens. Pourquoi vous l'avez arrêté? Le comme les gens a dit non, parce qu'il est venu sans ordre de mission. Il dit non, non. Lui, il est venu en mission judiciaire. Et c'est moi qui lui ai donné l'ordre de saisie. Comme ça qu'ils m'ont libéré. Au moins, de me libérer, le comme les gens me demande, est-ce que tu reconnais ta faute? J'ai dit si, je reconnais ma faute. Quelle est ta faute? J'ai dit, ma faute, c'est que vous êtes colonel, je suis maréchal de logis. Ma faute, c'est que vous êtes comme légion, je suis commandant de brigade. C'est ça, c'est vraiment ma faute. Il arrive, il dit que...

0: moi, toi, là, c'est vrai que tes oncles sont des grands. Et puis, c'est tout. Et après, il me dit, écoute, s'il y a quelque chose, il faut nous informer, nous aussi. Quand tu amènes tout au procureur, nous, on va manger quoi? Il dit, mais alors, il faut
1: C'est
0: être
1: ça
0: clair.
1: la vraie
0: Hein?
1: faute.
0: Il dit, il faut être clair comme ça. Il dit, moi, j'ai fait mon travail. Et ça m'a découragé. J'ai démissionné.
1: Pose des blâmes aussi.
0: Ouais. J'étais resté. Une semaine après, ils ont remplacé le comme Légion par un autre, le général Grey Sharfadid, un ancien commando du Zaïre, lui aussi. Donc, quand il est venu, il a appris que j'étais là, il m'a appelé, il me dit, écoute, maintenant, j'ai appris tout ce qui s'est passé, tu reprends ton poste. Il dit, non, non, je ne repars plus à la brigade. Dites au comme Légion, à Wedding, aux autres, s'ils ont une fille ou une femme qui va être condamnée à la brigade d'Abilango, s'ils n'ont pas la moyenne, moi, je n'irai plus. Comme ça qu'il a dit, écoute, bon, maintenant, poste de condamné à la brigade titulaire, il n'y en a plus. Il y avait le condamné à la brigade titulaire de Dafra qui était debout. C'était à Bangor, à l'époque, la Légion commandait jusqu'ici. Il m'a dit qu'il reste seulement le poste adjoint à Dafra, avec ces messieurs, est-ce que tu peux travailler? C'est la première fois que je l'ai vu. Je l'ai vu comme ça. J'ai dit, on va travailler, c'est le Tchad. On travaille pour le Tchad. Donc, il m'a amené comme adjoint ici. Quand j'étais arrivé, le commandant de brigade, là, il a appelé tous les gendarmes. Il a dit, c'est lui le CNOPJ. Désormais, c'est lui votre chef. Désormais, c'est lui qui est le commandant de brigade. Et à moi, il a dit qu'il n'y a rien que je vais t'apprendre ici. Si tu nous amènes bien, on va ensemble. Si tu nous noies aussi, on va se noyer ensemble. Nous sommes restés un an et quelques, il n'est jamais entré au bureau.
1: Il vous a fait totalement confiance.
0: Confiance.
1: Il a entendu parler de vous avant.
0: Oui, effectivement, jusqu'à aujourd'hui, nous gardons les relations avec lui. Il a deux filles qui puisent l'eau chez moi ici à Lai. Je les ai découvertes que ce sont ces filles. Je leur ai dit désormais, s'il y a un truc que vous demandez au papa, il faut me demander à moi. On appelle le plus salé, Lucien Gadu Canel.
1: Donc vous avez fait un an
0: Ouais.
1: de Dafra.
0: Et là, j'ai démissionné aussi
1: De Dafra.
0: de Dafra parce qu'il y avait la dévastation des champs. Et la dévastation des champs, c'est la destruction des biens détruits. C'est prévu et réprimé par l'article 220 du code pénal. On nous dit non, non, il y a autre manière d'arranger tout ça, machin. Et le préfet, c'était Amadé Abdelkrim. Voilà. Et il a un ami qui s'appelle Mbouila à Dafra. C'est un peuple. Il fait du n'importe quoi. Et comme son ami est le préfet, personne ne le touche. Et moi, j'ai démissionné. Je suis reparti au PSIC. Le comme PSIC me dit, qu'est-ce que tu viens chercher? Il dit, je suis revenu travailler au PSIC. Il dit, le poste de commandant de brigade, les gens payent de l'argent, les gens achètent pour aller. Toi, on t'a amené par compétence. Toi, tu démissionnes, tu veux rester ici au PSIC? J'ai dit, oui, commandant. J'ai dit, ici, là, quand je me lève le matin, c'est vous que je rencontre. Après vous, je vois le procureur. Il n'y a pas un préfet, un sous-préfet qui vient m'emmerder. Non, je préfère rester ici. Il arrive, il dit vraiment, toi, là, prends ta place. J'ai repris ma place au PSIC. On est resté en 2005. Il est arrivé un événement là. On l'a enlevé. L'actuel Semgal, celui qui était notre DG, Abakar Kerenkeno. Oui, ouais. Il était notre DG. Il me connaît bien parce qu'il y a des enquêtes qu'il m'a confiées directement aussi. Et on a enlevé mon compisic, l'actuel comme j'ai mis là. On l'a enlevé avec son adjoint tous les deux. On nous a amené quelqu'un d'autre. Et celui-là, il venait d'arriver, il ne savait pas comment on travaillait au PSIC. Il a voulu faire du pressing sur nous. Et j'ai démissionné.
1: Encore.
0: Oui. Quand j'ai démissionné, le défunt général Goudji Moussa, il était inspecteur général de la gendarmerie. Il avait la création du groupement spécial des anti-gangs, le GSAC. Il m'a appelé. Il dit, toi, là, tu ne peux pas travailler. Là où tu peux travailler, là, voilà, maintenant, on est en train de créer. Ça, c'est ton coin, maintenant.
1: Anti-gang.
0: Tu vas aller là-bas, tu seras le premier enquêteur. Il m'a affecté là-bas. Là-bas aussi, je suis resté 5 mois. 5 mois, je n'ai pas gagné. D'abord, là-bas, on a un salaire différent. Je n'ai pas gagné un seul sou de là-bas.
1: Pourquoi?
0: C'était le retard administratif habituel du Tchad, là. Et il y avait des petits-enfants qui avaient 18, 21 ans. Qui étaient déjà des lieutenants, des capitaines, et ils viennent avec une tenue débraillée comme ça, les boutons ouverts, et ils se permettent de me donner des ordres à moi. Il dit non, vous ne pouvez pas me donner des ordres, vous. Parce que pour me donner des ordres, il faut que vous soyez vous aussi disciplinés comme moi. Vous êtes indisciplinés, vous allez me donner quel ordre? Et on ne s'est pas entendu, j'ai démissionné. De là, directement, je suis parti en rébellion.
1: C'est en 2006.
0: Oui, 8 février 2006, je suis parti en rébellion. Et quand je devrais partir en rébellion, je ne connaissais personne là-bas. Pour moi, c'était le summum. Du découragement. Il faut que je parte en rébellion. Quand je devrais aller en rébellion, j'ai appelé mon grand-père Laon Agongraou. Il était en France. Il me dit, écoute, petit, ici, sous écoute, j'ai dit, ils n'ont qu'à m'écouter. C'était à 13h. J'étais dans la cour de mon père. J'ai dit, c'est défini, grand frère. Ils n'ont qu'à venir m'arrêter tout de suite. Je suis fâché, c'est fini. Il me dit, bah, écoute, tu veux aller là-bas, il y a deux groupes. Lesquels? Il me dit qu'il y a un groupe qui est dirigé par un capitaine. C'était Mounour Abdelkrim, qui était ministre de la Défense sous Déby Père.
1: Après son ralliement.
0: Voilà. Et le second groupe est dirigé par un docteur. Quel genre de docteur? Il me dit docteur en droit. Il dit c'est mieux d'aller chez un docteur en droit que d'aller chez un petit capitaine, puisque l'armée n'est plus comme notre armée d'hier. Mais je savais un peu. C'est comme ça que j'ai pris contact avec les gens d'Abakar Toli et je suis parti. Donc, je suis membre fondateur du mouvement du 8 décembre du docteur Abakar Toli. Et nous avons fondé le RPJ ensemble avec le docteur Abakar Toli. Et quand nous avons créé le RPJ avec le RDL de Momonour, beaucoup d'autres partis, nous avons créé le FUC.
1: C'était une coalition.
0: Oui, une coalition. Et dans le FUC, j'étais le vice-président du Présidium du Congrès du 11, 12 et 13 juillet 2006. Donc j'avais dirigé le Congrès du FUC. Quand nous sommes sortis du congrès, on est revenu rester un temps. Et l'actuel inspecteur général du ministère de l'administration territoriale, l'ancien gouverneur de Mongo, je pense qu'après on l'a amené à Fada, en Togou, il était titulaire, il était adjoint comme commissaire chargé de l'administration au sein du RPJ. Nous sommes les fondateurs de RPJ ensemble avec. Et sans parler de mon passage à Antimane, en 84, quand j'étais revenu de la première campagne du BET, en 83, après Wadi Fama, je suis revenu à Niamey, j'étais à la protection de la RNT. En 1984. Et nous avons commis des gaffes. Le Sénabré a décidé qu'on prenne notre peloton et l'amène directement à Salal. Et c'était le défunt Goudj Ibrahim Azaz, à l'époque capitaine, qui était notre commandant de la gendarmerie. C'est lui qui a dit à Le Sénabré, non, ces gars-là, ils sont des bons gars. Et comme on est en train de vouloir créer une compagnie à Amtiman, on va les amener à Amtiman. Parce qu'Amtiman, de 1960 jusqu'en 1984, c'était un peloton. C'est en 1984 qu'on a créé la compagnie de gendarmerie, la police militaire qui devenait gendarmerie après. Et c'était le commandant de compagnie, c'était Yosko Hassani. Notre comme escadron à l'époque, c'était le sous-lieutenant Zilube Pafale qui fut gouverneur à Pala ici. Mmh. Il est général maintenant. Donc c'est lui qui était notre commandant de peloton. Donc en 85, on m'a affecté de Salamat au Kanem, c'est-à-dire que du sud-est du Tchad au nord-ouest du Tchad. C'est de là-bas qu'ils allaient faire la campagne du BET. En 85, 86, 87. En 87, je suis revenu à l'école de sous-officier. C'est de là que j'ai été déployé. Donc maintenant, quand je suis parti en rébellion, je suis resté avec le mouvement de Dr Abakar Toli, le RPJ. Après, c'est très compliqué. Vous savez que le fait que Abbas Mohamed Toli soit ministre des Finances ici, au Soudan, là-bas, ceux qui ne voulaient pas de notre mouvement, on dit aux Soudanais, parce que c'est les Soudanais qui nous aidaient, on dit aux Soudanais que non, Abakar Toli, ce n'est pas un vrai rebelle parce que son fils est ministre des Finances au Tchad. Or, son fils qui est ministre des Finances ici au Tchad, là, c'est son fils à lui et c'est à la fois aussi le fils du défunt président Déby. Parce que sa mère est la sœur de Déby aussi. Donc, il est avec son oncle maternel.
1: On ne lui faisait pas confiance.
0: Voilà. Donc, on nous a obligés, on dit les RPJ, là, soit vous suivez Timan, soit vous suivez Maman Nouri, soit vous partez au Tchad. Ce qui a fait que le RPJ s'est éclaté en trois morceaux. Il y a d'autres personnes qui ont dit s'il faut suivre Timan et Nouri, c'est mieux de rentrer au Tchad. Et ils sont rentrés. Et il y a un groupe qui a dit non, s'il faut suivre Maman Nouri, là, c'est mieux qu'on suive Timan parce que nous parlons la même langue. Il y a d'autres personnes qui ont dit non, s'il faut suivre Timan, là, c'est mieux d'aller avec Maman Nouri. Et moi, ça me faisait mal, puisque la veille, quand j'ai appris qu'il y a un tel événement, j'ai couru à gauche, à droite, partout pour dire à tout le monde que nous sommes venus ensemble. S'il faut qu'on décide, là, il faut qu'on prenne une seule direction. Moi, peu importe la direction que la majorité va choisir. Rentrer avec Déby, si la décision est prise par tout le monde, qu'on va ensemble, je suis d'accord. Suivre Maman Nouri, si nous partons tous ensemble, je suis d'accord. Suivre Timan, si nous partons tous ensemble, je suis d'accord. Mais nous diviser comme ça, là, ça ne sert à rien. Bon, les gens ont fait comme s'ils me comprenaient. Et le lendemain matin, c'était la décision de se séparer là, qui est arrivée. Donc moi, je suis le docteur Abakar Toli. Malgré moi, aller chez mon nourri, on est parti rester 2-3 jours. Je lui ai dit, écoute, mon patron, je l'appelle comme ça, patron. Il dit, moi, je vais regagner El Djinene. Et le jour où je devrais venir, El Djinene, le papa Djarma. Papa Djarma, c'est lui qui a donné le nom de N'Djamena à Fort Lamy. Là. Mm. Il était avec nous aussi. Il est là encore, il est vivant. Je lui souhaite encore longue vie parce que c'est... Voilà. Mais c'est autant de Tomalbaï qu'il était maire. Mm. C'est lui qui a changé le nom de Fort Lamy à N'Djamena, c'était lui. Mm. Donc lui aussi, il était là-bas. Il m'estimait trop, lui aussi. On a fait un deuxième congrès, il m'a désigné encore. Il dit que j'étais bien. Comme je devrais venir à Djinene, on est venu avec le même véhicule. Arrivé à Djinene, vous savez que moi, quand j'étais en rébellion, on m'appelait Banana Borgat. Borgat, c'est son frère. Mon frère, ouais, mon frère de Kalaït, là. Mm. Ah, c'est de Borgat. Donc, les gens estimaient que j'étais entré dans cette famille. Et moi-même, je considère cette famille comme ma seconde famille, de Borgat. Le Borgat, pour moi, c'est une seconde famille. On m'appelait Banana Borgat. Mm. Donc, quand je suis venu à Djinene, je suis allé chez une tante d'un ami, père à son ami, légère de faim, Tahir Touka, le petit frère du général Moussa Touka. Lui, légère de faim, il est mort au dernier combat d'Amdam. Donc, chez sa tante maternelle que j'ai, c'est là où nous descendons avant, j'ai descendu là. Et les amis qui sont partis chez Timan, ils ont envoyé un véhicule me chercher. Nous sommes partis. Ils disent, bon, écoute, on a commencé ensemble, on ne peut pas te laisser seul. Voilà, ton patron aussi, ils sont déjà entrés. Ils sont vers la route d'Abéché. Et nous aussi, on est en train de les quitter, donc c'est comme ça qu'on t'a appelé. J'ai dit, ok, c'est comme ça. Je suis parti avec les Timan dans le RFC. Mm. Parce que j'avais des frères Borgat qui étaient avec lui là-bas.
1: Mais qu'est-ce que vous avez décidé au congrès de juillet 2006?
0: Bon, là, au congrès de juillet 2006, on a décidé beaucoup de choses. Sauf que les gens pensent que l'injustice, là, c'est seulement ici au Tchad. Non, même nous, dans la rébellion là-bas, il y a l'injustice. C'est comme ce qui est devenu habituel au Tchad. Là. On écrit des textes, on ne les respecte pas. Au congrès, nous avons décidé de très bonnes choses. La cohésion nationale, la justice, lors de la discipline dans la gestion des biens publics, tout ça. On a décidé beaucoup de choses, mais sauf qu'on est allé où? On est allé nulle part. Après le fixe est morcelé, mais on nous a pris une partie, il est venu se rallier. Et nous aussi, on est parti à gauche, à droite. Après, on s'est retrouvé à former l'UFR, qui était dirigé par Timan. On a fait un seul combat, c'est le combat d'Amdam, et c'était une défaite. On est reparti, c'était la fin de la rébellion aussi.
1: Oui, mais vous êtes venu quand même avec les rebelles pour attaquer Ndiamana en 2008.
0: J'étais avec le RFC. Ça, c'est aussi une seconde famille, le RFC de Timan Erdimi.
1: Ça me dirait que vous avez failli mourir.
0: Oui, j'ai connu une fracture au bras gauche. L'omoplate s'est déplacée jusqu'ici, c'est pas encore remis. J'étais évanoui, c'est vrai.
1: Suite à une frappe aérienne.
0: Oui, et j'étais même évanoui. Moi, j'ai prié comme je suis chrétien. Comme Koulamala l'a dit dans son livre, je suis le seul chrétien. J'ai gardé ma foi de chrétien. Donc j'ai prié pour moi, je croyais que j'allais mourir.
1: Comment ça s'est passé?
0: C'était un tir. Le véhicule était endommagé, presque même détruit. Il y a des morts, il y a des blessés. Et moi, j'étais parmi les blessés. Quand j'ai repris un peu de conscience, j'ai vu deux véhicules qui venaient différemment. Des véhicules étaient coupés là. Donc j'ai levé la main. Ils sont venus tous les deux. Quand ils sont venus s'arrêter, il y a un véhicule, c'est conduit par les Arabes, un autre véhicule conduit par les gars Zagawa du RFC. Les Arabes disent que si leur neveu, ils veulent me prendre. Les gars du RFC disent non, ça c'est quelqu'un de très important pour nous, on va le prendre. Et là, j'ai dit à mes oncles, vous êtes mes oncles, ce sont les compagnons. Donc, laissez-moi avec eux. C'est comme ça qu'ils m'ont pris. J'ai fait 16 jours avec mon bras là, comme ça, sans soin. 16 jours. C'est le 17e jour, on est passé par le Salamat, arrivé à Koko Angarana. Ilux est venu nous chercher pour nous amener à Djenen au Soudan. Et là aussi, je suis resté 2 semaines comme ça pour m'évacuer de Djenen et Soudan. Là même, j'ai subi l'injustice. Il a fallu que je me lève moi-même. J'ai pris ma valise dans un taxi. Ils allaient voir le service de sécurité soudanais. Ils leur ont dit que moi, je suis un sudiste du Tchad. Je suis le seul ici. Et voilà dans la situation dans laquelle je me trouve. Et puis, on ne veut pas me soigner. Le gars, il a balancé la tête. Il dit, mais pourquoi on te fait ça? Il dit, je ne sais pas, il faut demander à ceux-là. C'est comme ça qu'il m'a dit, mais tu m'attends à l'aéroport. Et si je viens l'attendre à l'aéroport, quand on est monté dans l'avion, le responsable qui faisait voyager les gens était entré. Il a dit, est-ce que tu ne le connais pas, le type? Il dit, je le connais. Il lui dit, c'est quelqu'un qui est très important pour nous. Il dit, mais important, pourquoi vous le faites comme ça? Il dit, non, on lui a dit d'attendre seulement demain, machin. Et puis, le type, comme il a compris ça, il a même donné une information là-bas à Khartoum. Quand je suis arrivé, ils m'ont accueilli, ils m'ont amené dans un endroit sûr. Mais là-bas, ils m'ont soigné. Et le président Timan, son fils, l'actuel DGA de CBT, là, nous avons tissé des relations, nous sommes plus qu'amis, nous sommes comme des frères. Donc lui, à chaque fois, il pose mon problème à son. Ce qui fait qu'un jour, le président Timan m'a appelé, il me dit, écoute, il paraît qu'on ne s'occupe pas bien de toi, tout ça. Il dit, qui a dit ça? Il me dit que c'est Maman Sale. C'est la première fois que j'écoute que mon ami s'appelle Maman Sale. Sinon, moi, je l'appelle toujours Maman Timan. Il dit, mais si c'est Maman Sale qui a dit ça, il a raison, parce que Maman Sale me connaît bien. Mieux que vous, monsieur le président. Mm-hmm. Là, il m'a donné quelque chose. Et puis, à chaque fois, quand il y a quelque chose, il pense à moi, tout ça. Maintenant, quand nous sommes repartis dans le Darfour, il voulait s'organiser, il allait à gauche, à droite, tergiverser. Moi, j'ai compris que c'était la fin. J'ai dit à Bakartoli, moi, je vais à. Il me dit, tu attends un peu. Il dit, non, votre excellence, moi, je vais à Khartoum. S'il y a quelque chose de concret, je sais que vous allez m'appeler. Comme ça, je suis allé rester à Khartoum pendant longtemps. Et il n'y avait pas d'évolution. Les Soudanais nous ont clairement dit, celui qui veut, il regagne le Tchad. Celui qui ne veut pas, il va en exil, il n'a qu'à quitter notre pays. Il y avait la possibilité d'aller au Canada, en Amérique, en France, tout ça, mais j'ai choisi le Burkina Faso. D'abord, j'ai choisi le Mali, parce qu'il y avait quelque chose qui m'a mené au Mali. J'allais rester un temps au Mali, le Mali, je suis parti au Burkina Faso. J'ai mis 11 ans d'exil au Burkina Faso. Maintenant, avec la main tendue de l'actuel maréchal du Tchad, quand il était président du CMT, quand il a tendu sa main, c'est comme ça qu'on est venu.
1: Vous êtes nombreux à saisir la main tendue?
0: Bon, dans mon groupe, nous sommes nombreux. Il y a certains qui sont encore restés là-bas, mais nous qui sommes venus, on était 8. Un médecin militaire parmi nous, Kourouma Ramadan Ouaidou, le fils de Ramadan Ouaidou. Il y a un qui a fait les études en pétrole. Il y a 2 qui sont des enseignants. Il y a un qui est militaire.
1: Après le dialogue national inclusif?
0: Non, avant le dialogue.
1: Avant le dialogue.
0: C'est ce qui a fait d'ailleurs que j'ai participé au dialogue comme personnalité ressource de la présidence. J'étais sur la liste de la présidence.
1: Alors, aujourd'hui, vous êtes arrivé dans l'environnement. Vous avez laissé carrément la gendarmerie?
0: Je n'ai pas laissé la gendarmerie, ils ont refusé de me réhabiliter jusqu'ici. Le seul groupe qu'on n'a pas réhabilité, c'est notre groupe. C'est comme si tout le monde est notre ennemi. Oui. À l'environnement, je suis venu par un accident de l'histoire. Parce qu'il y avait le ministre, Mohamed Abdelkrim Hounou. On appelle Ouattano. Il était ministre de l'environnement. C'est un compagnon de lutte. C'est un bourgade aussi, comme je l'ai dit, les bourgades. Pour eux, je suis un bourgade, moi. Quand je suis parmi les bourgades, c'est comme je suis parmi les Kim. Donc lui, il a vu l'injustice que je subissais. Il m'a appelé un jour, il dit, écoute, amène-moi ton CV. Je ne te promets rien, mais je verrai. Et quelques jours après, j'apprends que je suis nommé directeur de personnel et des équipements adjoint à la garde forestière phonique par décret. Et le petit qui m'a donné l'information, c'était l'ancien DAF, le vice-président du CMT. C'est un jeune qui m'a rencontré seulement au bureau du CMT, là, et puis Il m'a dit qu'il me suivait aux réseaux sociaux, que j'étais un patriote, il était satisfait de ce que je disais, tout ça. Donc, celui qui m'a appelé, il dit, grand frère, tel nom, c'est ton nom. J'ai dit, oui, tu es nommé directeur quelque part. J'ai dit, où? Il dit, dans l'environnement. J'ai dit, merci, Mouattano. Il dit, ah bon? J'ai dit, oui, c'est Mouattano qui a fait de moi directeur, ce n'est pas le gouvernement du Tchad. Maintenant, quand Mouattano est parti, après lui, le ministre Idriss Sall Bachar, qui était dernier directeur de cabinet qu'on vient de remplacer à la présidence. Il a mis quelque chose de 3 mois comme ça. Quand il est arrivé, j'avais démissionné.
1: Encore.
0: Oui, j'avais démissionné. Je lui ai écrit la lettre de démission, je lui ai envoyé ça. Il a gardé la lettre de démission 1 mois. Il n'a pas répondu. Après, il nous a convoqués avec le DG, tout le monde. Et à la fin, il a conclu, il leur a dit que s'il y a quelqu'un qui respecte administrativement là-bas, c'est M. Doudé. Il me dit, moi, ma faute, c'est que je ne lui ai pas parlé de mes difficultés avant ma démission. Il ne fallait pas directement démissionner comme ça. Maintenant, tu reprends ton travail. Et c'est comme ça que je suis reparti. Et quand l'actuel ministre est venu, il y avait un décret qui m'a enlevé de la direction de la garde forestière et faunique. J'étais à la maison. 3 semaines après, ce même ministre actuel, celui qui a fait de moi délégué de l'environnement ici. Mais ça, c'est un effort personnel. C'est le ministre qui a fait. Ce n'est pas quelqu'un qui est parti lui demander ça. Ça, c'est un effort personnel.
1: Il semble que vous êtes un meilleur agent protecteur de l'environnement.
0: Oui, mais ça, c'est l'expérience que j'ai eue durant ces derniers temps avec les amis, là, seulement. Ça, c'est une chance que Dieu m'a donnée. Quand je fais un travail, je le fais bien. Je préfère toujours le travail bien fait. J'ai appris avec les cadres de l'environnement même que j'ai côtoyé. C'est ce qui fait que tout ce que j'apprends avec eux, j'applique. Maintenant, les gens qui ne me connaissent pas pensent que j'ai une formation même dans l'environnement.
1: Oui, beaucoup pensent
0: Ouais.
1: que vous êtes un agent de l'environnement de formation.
0: L'avantage, c'est que je suis un gendarme. Un bon gendarme, c'est un homme polyvalent. Un gendarme, vous l'amenez n'importe où, il peut bien travailler, sauf peut-être dans des techniques. Il ne peut pas être médecin s'il ne l'est pas avant.
1: Quel enfant était Doudé?
0: Enfant, bon, j'étais un enfant obéissant, parce que jusqu'ici, mes aînés, mes oncles paternels, mes tantes me reconnaissent ça. J'étais un enfant obéissant. J'étais discipliné et j'étais curieux aussi. Avec l'actuel délégué, là, on capturait des pigeons à l'époque à l'aide des pièges qu'on appelle charak en arabe. C'est ce que, quand il me rencontre, il dit, mais des braconniers à déléguer. Mais je n'ai jamais lu. Ce que le maître ou le professeur me dit à l'école, là, c'est ça, c'est fini.
1: Vous retenez sur le
0: Ça me
1: champ.
0: suffit. Si je ne retiens pas ce que je ne retiendrai plus.
1: Vous n'êtes pas turbulent?
0: Turbulent, non. Sauf que je n'accepte pas de baisser la tête. Là, même si en face de moi, c'est un lion, s'il ne m'a pas écrasé, je ne le laisse pas.
1: Alors, quel est votre principe?
0: Mon principe, c'est la discipline, l'ordre, le respect d'autrui, la considération de l'humain en tant que tel.
1: Vous avez plusieurs fois démissionné, ça s'explique par quoi?
0: Parce que je n'accepte pas l'arbitraire, parce que je n'accepte pas le désordre. Parce que quand vous faites quelque chose, vous connaissez vos attributions et qu'on vous oblige à passer à côté de vos attributions, c'est comme vous n'existez pas. Donc c'est mieux de ne pas exister.
1: C'est des cas rares quand même.
0: Oui, ça, ils me l'ont dit. Quand j'ai démissionné pour la première fois de mon poste de commandant de brigade, même les parents sont venus m'insulter à la maison. Ça, c'est des postes que les gens achètent avec de l'argent, toi, machin. J'ai dit non, c'est un problème de dignité. Si j'étais comme les autres là, en ce moment, je dois être riche. J'ai beaucoup d'amis commandants de brigade qui sont devenus très riches en ce moment. Ils sont là, ils sont connus. Et même la délégation là. Il y a des délégués qui vivent peut-être 5 fois, 6 fois mieux que moi. Mais je ne connais pas ça, moi.
1: C'est le droit.
0: Oui, le droit, le travail bien fait.
1: Doudé a une passion.
0: C'est le Tchad. Si j'ai une passion, c'est le Tchad.
1: Alors, vous avez fait la rébellion. S'il arrive qu'une occasion se présente, vous pouvez refaire encore?
0: Les mêmes causes peuvent produire les mêmes effets.
1: Mais est-ce que la rébellion a un avenir?
0: Un avenir, parce que la rébellion elle-même, les rébellions précédentes, lointaines, peut-être avaient des bases, avaient des idéologies, mais nos rébellions, les dernières, là, elles n'ont rien. Si vous voyez le 2 février, moi, j'ai conclu à la fin que c'est Dieu qui n'a pas voulu remplacer le mal par le mal. Parce que nous-mêmes, dans la rébellion, là-bas, il y a de l'injustice. Dans la rébellion, sous les arbres, là. Que même sous les arbres, là, nous avons l'injustice entre nous, là. Comment on pourra venir instaurer la justice à ces grands peuples tchadiens, dans ces grands pays de 1 284 000 km², pendant que même dans notre petit groupe, là, on n'arrive pas à mettre la justice. Donc, la rébellion, l'avenir, je ne vois pas si la rébellion a un avenir. Parce que les gens ont déjà dépassé ça. Mais le problème, ce n'est pas si la rébellion dans l'avenir ou non. Le problème, c'est que pourquoi les gens partent en rébellion? Il faut chercher ça. Et si on trouve ça, il faut arrêter ça. Surtout, les gens n'iront pas. Parce que c'est toujours l'injustice. Mais quand les gens se révoltent, ils se mettent quelque part à gauche, à droite, c'est que ils sont lésés quelque part. Mais il faut les appeler. Il faut parler avec eux. Omar Bongo, il faisait comme ça. Omar Bongo, quand il apprend même la grève des étudiants, il ouvre sa porte, la présence. Laissez-les venir. On discute en gabonais. Il écoute les étudiants. Il discute avec eux. Il leur dit, ça là on peut faire, mais ça là on peut pas parce que c'est ça, c'est ça. Et les gens partent satisfaits. Mais tant qu'il n'y a pas le dialogue, tu apprends seulement quand on te dit que tel type là, il est en train de faire comme ça, mais de dire comme ça, top, tu te jettes sur lui, tu le prends, machin. Non, Il faut dialoguer. Même quand on dit que même si tu es au pouvoir, on te dit que tel type c'est un opposant radical, il faut l'appeler. Il faut discuter avec lui. Il s'oppose pourquoi? Il n'a qu'à te dire. Peut-être même que ce qu'il a fait opposer là, s'il t'explique ça, ça peut t'aider même à mieux gouverner.
1: À quel souvenir vous retenez de votre passage dans la rébellion?
0: Le souvenir que je retiens,
1: bon ou mauvais?
0: Mauvais, je préfère ne pas garder les mauvais souvenirs. Mais le bon souvenir, c'est la grande famille. La seconde famille que j'ai rencontrée là-bas, dans la rébellion.
1: La famille Bourgade.
0: Oui, la famille Bourgade et même tout le monde. J'ai été dans le groupe de RFC. Le RFC, vous savez qu'au Tchad, même dans la rébellion, les gens sont restés par le groupe ethnique. Quand vous venez au RFC, c'est les Agawa. Quand vous verrez au RPJ, c'est les Bourgade et les Gorane. Quand vous venez au CDR, c'est les Arabes. Quand vous venez à l'IFCD, c'est des Ouadaïens. Quand vous verrez au Mozanad, qui est devenu après Monassab, tout ça, c'est les Hajaraï. C'est sauf les Kim qui n'ont pas de rébellion là-bas. Mais moi, j'ai gardé de bons souvenirs parce que même quand je me déplace avec mes chefs, les présidents, les chefs d'état-major, on vient dans une autre tendance. Dès qu'on pose les pieds, tout le monde s'élève doudé. Donc j'étais bien avec tout le monde. J'ai gardé de bons souvenirs avec eux. Donc c'est une seconde famille. Imaginez que vous vivez 5 ans avec des personnes sous le même arbre là seulement. Quand vous vous réveillez le matin, c'est les mêmes personnes, c'est les mêmes véhicules, c'est les mêmes arbres là que vous regardez. Donc ça, j'ai gardé un bon souvenir de ces gens-là, de la fraternité. Depuis que je suis parti jusqu'à mon retour, je n'ai jamais été indexé, personne ne m'a insulté, je n'ai eu de problème avec personne. C'est d'abord ce qui est étonnant. On ne peut pas être dans une société et ne pas avoir de problème avec quelqu'un. Je n'ai eu de problème avec personne. Donc je garde un bon souvenir. Mais quand on a créé l'IFR, moi dans ma tête, j'ai retenu toujours le RFC. Parce que là-bas, ils m'ont respecté, ils m'ont pris comme leur enfant. J'étais seul parmi eux, mais je me retrouvais comme si je n'étais pas seul. Donc ça, c'est le bon souvenir que j'ai gardé. Mais les mauvais souvenirs, ils sont nombreux et on n'a même pas besoin de repartir encore pour les mauvais souvenirs. Maintenant, tous les anciens politiques militaires aujourd'hui, si on se rencontre, il n'y a pas quelqu'un qui doutait comment vas-tu. Sauf les aventuriers qui sont venus après, qui sont accaparés, ce qui ne les appartient pas peut-être. Sinon, les hommes qui étaient au terrain, même si les ministres, s'ils me rencontrent aujourd'hui, ils me saluent avec respect.
1: Alors, finalement, vous avez servi dans beaucoup de mouvements politico-militaires?
0: Oui, au début, quand je suis parti, j'étais membre fondateur du mouvement du 8 décembre du docteur Abakar Toli. Et on est resté un temps après, nous avons créé le RPJ, le Rassemblement populaire pour la justice, dirigé par le docteur Abakar Toli, dont j'étais le commissaire chargé de l'administration adjoint. J'étais adjoint à l'actuel inspecteur général du ministère de l'administration du territoire, M. Mamadou, et le RPJ. Et le RDL de Momanour et beaucoup d'autres mouvements sont entendus pour créer le FIC, Front Uni pour le Changement. Après ça, il y a un groupe qui est rentré à N'Djamena, dont le général Adumbarka qui avait dirigé, il était directeur de l'école de police à une époque. Et le deuxième groupe est parti avec Kimane. Ça, c'est le groupe d'Adi Hassan Guero, le docteur Adji Maloumi. Il est maintenant appelé dans l'organe de contrôle. L'organe de voilà, il est membre. Voilà. Voilà. Il était l'ancien directeur de la caisse de retraite avant de partir au maquis. Et le groupe d'Abakar Toli, lui-même notre président, a choisi d'aller avec Nouri. J'ai accompagné notre président, je suis parti avec lui chez Nouri, on a mis, je pense, 72 heures et je n'étais pas tranquille. J'étais revenu pour voir les autres. Et quand je suis revenu, l'UFDD de Nouri, avec Abakar Toli, tout ça, ils ont quitté pour rentrer au Tchad. Et j'ai trouvé mes frères, les Dadi Hassan Guero, on appelle Dadi Badji, et le docteur Adji Maloumi, le défunt Hissène Alafouza. Eux, ils m'ont amené à voir Kimane. Et Kimane était très content de me recevoir. Et nous avons fait chemin ensemble. C'était ça, mon début dans le RFC de Kimane Erdimi. Donc, je suis resté dans le RFC. Non, ce n'était pas le RFC, c'était le RAF de Kimane Erdimi, le RAF. Nous sommes partis, on est revenus. Après, je me suis trouvé un peu lésé. J'ai quitté le mouvement et je suis venu me reposer dans une ville qu'on appelle El Jinene au Soudan. C'est en ce moment qu'un ami intime à moi, l'actuel préfet de Michemire, Al-Haif Adam Chiroma, il a créé le Rafat rénové. Il a fait appel à moi, dont j'étais le secrétaire exécutif. Et lui, avec son Rafat rénové, nous avec notre Rafat rénové, et le petit frère de Yaya Dilo Ousmane, et un autre frère, c'est un gars Tupuri, on appelle Yanda, eux aussi sont sortis pour venir nous joindre. Donc ils ont voulu qu'on crée. Comme c'est le RAFD et puis Rafat, ça se ressemble, on va créer quelque chose de comme ça. Je leur ai dit non. Il a créé le SCOUD. Donc, comme le RAFD est déjà dirigé par Kimane, nous ne le bousculons même pas. Et le Rafat aussi, quand on doit faire une fusion, on va laisser. Donc, repartons à le SCOUD. C'est comme ça qu'on a créé le SCOUD 2. Et on est resté un temps et ils sont arrêtés. Edil était arrêté à Khartoum, Ousmane et Yanda étaient arrêtés à Djinene. On nous a convoqués d'abord tous ensemble.
1: Par qui?
0: Par le service soudanais. Donc, on s'est retrouvés seuls. Et nous, les gens de Rafat, là, nous sommes restés, on s'est retrouvés seuls. Et c'est comme ça que notre président, Al-Haïf Adam Tchiroba, est parti signer une alliance avec les El-Djinédi. Je suis parti avec les hommes. Nous sommes partis au terrain, restés avec eux. Et là aussi, quand ils ont quitté pour venir au Tchad, ils ne m'ont même pas informé. Les El-Djinédi. Ils sont rentrés comme ça, ils m'ont laissé. Et les hommes que j'avais, entre-temps, le président Timan a créé déjà le RFC. Et les hommes que j'avais, j'ai pris tous ces hommes, on est repartis au RFC, parce que le RFC pour moi c'est aussi une famille. Dans le RFC, tout le monde m'estime. Il n'y a personne au RFC un jour qui m'a doigté avec son doigt comme ça, jamais. Tout le temps que j'ai mis là. Si j'explique ça à quelqu'un, il va dire que ce n'est pas possible. Tu peux te chamailler quand même avec quelqu'un un jour, mais je n'ai jamais vu ça. Tous les gens qui sont RFC là, même en cas d'attaque, la première chose, ils demandent où est mon Doudé là? Doudé, ils me cherchent. Ils m'ont beaucoup aimé, beaucoup estimé dans le RFC. Donc, on est resté avec le RFC jusqu'à, je suis resté dans le RFC jusqu'au moment où il y a eu la création de l'UFR. Quand l'UFR a créé, le docteur Abakar Toli était secrétaire exécutif et il a fait appel à moi parce que j'étais son directeur de cabinet quand il a créé le RPJ. Donc, je suis venu, c'est ce que vous allez voir, toutes les cartes politiques de l'UFR là. Celui qui a rempli, c'est moi. C'est mes écritures là-bas. Toutes les cartes politiques de l'UFR. Celui qui a rempli les cartes, c'est moi, et c'est signé par Abakar Toli. Et c'est avec l'UFR que nous sommes venus. On a fait le dernier grand combat d'Amdam là. C'est là où il y a eu l'échec et nous sommes repartis. C'était la fin de la rébellion. Maintenant, la rébellion est finie. Après, il y a eu un autre groupe qu'on appelait le FNDJT, qui a été créé par le docteur Abakar Toli. FNDJT et puis le vice-président, c'était Michael Assil Amal Akhabash, le fils de défunt Assil qui est mort ici à Laila. Son fils Michael, il était vice-président. Donc ils m'ont fait appel. Je suis parti. C'est moi qui ai organisé le FNDJT en Libye. Les FNDJT, que maintenant certains sont venus se rallier au nom des FNDJT, obtenir tout au nom des FNDJT, là. Ils n'ont jamais été au terrain. C'est moi qui ai organisé les FNDJT. L'organisation administrative de l'armée des FNDJT, c'était moi. Et là, celui auquel Abakar Toli avait donné la responsabilité, c'était quelqu'un qui n'aimait pas les Tchadiens du sud du Tchad. C'est comme ça que j'ai démissionné des FNDJT. J'ai assisté à la grande guerre de Mourouzouk en Libye, la guerre bête. J'appelle bête parce qu'on est parti se battre chez les gens. Pour le problème des autres. Et après ce combat, je me suis retiré et je suis revenu au Burkina Faso. Comme ça que j'ai fait appel aux autres amis. Ils m'ont dit, bah, il faut qu'on crée maintenant notre mouvement, nous-mêmes les patriotes. C'est comme ça qu'on a créé la coordination des patriotes. Et quand on a créé la coordination des patriotes, il y avait malheureusement le décès du maréchal Idriss Déby paix à son âme, qui a fait que son successeur, l'actuel président de la République du Tchad, le maréchal Mahamat, Idriss Déby, il avait lancé un appel à la réconciliation. Nous avons répondu à cet appel. C'est comme ça qu'avec mon groupe, au nombre de 8 personnes du bureau exécutif de la coordination des patriotes, nous sommes rentrés le 22 juin 2022. Donc c'est ça le dernier mouvement, et ici le coordonnateur. Là aussi, l'injustice continue. Nous sommes le seul mouvement qui est rentré de la rébellion auquel on n'a pas réhabilité les membres. C'est nous. Ici, le seul qui travaille dans les 8 personnes. Et là aussi, des relations personnelles. C'est grâce à la fraternité que j'ai avec mes frères Bourgat. C'est le ministre Matano qui m'a amené ici. Après, le ministre Matano, c'est notre actuel ministre, là, Hassan Bakir Diamous, et qui n'était obligé en rien, qui n'était obligé par personne de faire de moi délégué de l'environnement. C'est lui qui a choisi.
1: Qui vous concerne?
0: Bon, il me connaissait dans les réseaux sociaux comme tous les autres Tchadiens. À l'époque, quand j'écrivais dans les réseaux sociaux, j'étais apprécié par tous les Tchadiens parce que les jeunes Tchadiens, surtout la jeunesse, a trouvé que j'étais un patriote, j'étais impartial et puis ça valait bien à tout le monde. Et lui aussi, il me connaissait avec les autres jeunes de la même manière. Mais maintenant, comment il m'a choisi pour faire de moi délégué, je pense que c'est par humanisme. C'est par humanisme.
1: Expérience de l'environnement.
0: L'expérience, ouais, j'ai acquis un peu d'expérience. Ici aussi, ça me fait déjà une seconde famille. Par exemple, la garde forestière euphonique à la GFF. Maintenant, quand je vais là-bas, les gens m'appellent délégué GFF. Pour eux, je suis leur délégué. Donc là-bas aussi, j'ai eu l'expérience avec eux d'apprendre beaucoup de choses. Et j'ai connu des hommes. Et c'est en étant dans le ministère de l'Environnement que je me suis rendu compte que nous avons beaucoup de grands experts en environnement qui sont là. Sauf qu'on ne les permet pas de se déployer comme il le faudra. Nous avons les grands experts. Et il y a certains qui ont développé des connaissances qui nous servent même. Je donne un exemple pour la technique de refoulement des pachydermes, par exemple. L'actuel directeur de faune, Étienne, c'est lui qui a écrit. C'est sa technique là que nous avons toujours cherché à appliquer. Et nous avons appliqué et certains nous ont aidés. Donc, l'expérience dans l'environnement, c'est que c'est un ministère qui fait beaucoup, mais qui n'est pas connu, qui fait beaucoup, avec peu de moyens. Ah, il lui faudra encore assez de moyens. Mais heureusement que ce jeune ministre-là, quand il est arrivé, Il s'est battu lui aussi, il a fait l'exceptionnel.
1: Alors pour vous, ici à l'AI, par exemple, quels sont les moyens nécessaires qu'il vous faut?
0: Ah, les moyens, il nous faudra beaucoup. D'abord, les hommes, ça, il en manque. Nous n'avons pas des hommes. Les moyens, Dieu merci. Le ministre, là, quand j'étais nommé délégué ici, vous êtes témoin, j'ai loué des motos pour aller en mission. Les gens me prennent pour même un fou, un délégué qui monte la moto pour aller jusqu'en Dame là-bas. Et un mois après, ici, reparti, le ministre nous a donné 6 motos. Même si on nous a amputé 2, nous avons les 4 motos. Et en mois d'août passé, il nous a donné un véhicule. 9, 0 compteur. Donc, ces moyens-là nous aident, surtout dans le domaine de moyens roulants. Nous disons Dieu merci. Nous sommes peut-être même mieux nantis que beaucoup d'autres délégations. Mais maintenant, il y a beaucoup de matériel qui nous manque. Beaucoup de matériel. Parce que le travail de l'environnement, c'est un travail technique qui nécessite beaucoup de moyens matériels. Nous n'en avons pas. Et les hommes aussi manquent. Les moyens de communication. Vous voyez maintenant ici dans l'inspection, nous n'avons pas un bâtiment de la délégation de l'environnement ici. Ici venu, c'est le même bureau que les inspecteurs utilisent ici avec eux, à l'inspection. Maintenant, nous avons un bâtiment de la pêche là-bas que les gens ont vandalisé. Ils sont en train de réfectionner maintenant. Et nous avons un conteneur aussi que World Vision nous a légué. Et là aussi, on est en train de vouloir le déplacer là-bas. Peut-être qu'on va essayer de demander au ministère s'il peut nous accorder un moyen pour transformer ce conteneur-là en bureau en attendant. Et notre terrain de la délégation, c'est la semaine passée là qu'on m'a donné le plan. Et là aussi, nous allons poser le problème au ministère. C'est un moyen, ils vont nous construire la délégation.
1: Alors, si vous l'avez déjà dit sous d'autres formes, on dit que la répétition est un pédagogique.
0: Oui.
1: Qu'est-ce que Doudé aime et qu'est-ce que Doudé n'aime pas dans sa vie?
0: Je n'aime pas le désordre. Je n'aime pas le désordre. Ça, mon ennemi numéro un, c'est le désordre. Et une personne mal éduquée, nous ne pouvons pas passer une journée ensemble. Ça, ce que je n'aime pas du tout, c'est le désordre et l'indiscipline. Ça, je n'aime pas du tout. Mais ce que j'aime, c'est beaucoup de choses. Ce que j'aime, là, c'est beaucoup de choses. J'aime les bonnes personnes. Et j'ai un cœur qui est aussi très différent de l'homme du dé que vous voyez. Je suis très compatissant. Maintenant, mon travail, parfois, ça m'amène à la répression. Je peux arrêter quelqu'un, mais tout de suite, mon cœur me met de l'autre côté. Je compatis même avec le type qui a commis l'infraction que je l'ai arrêté. Mais ce que j'aime dans ma vie, c'est la quiétude, la paix. La quiétude et la paix, ça, c'est ce que moi, j'aime. Et j'aime la nature.
1: Et ça, vous êtes dans la nature. Quand on voyage avec Doudé, on sent que Doudé est quelqu'un qui aime la nature.
0: C'est ça, j'aime la nature.
1: Oui.
0: La nature, là, moi, s'il y avait la sécurité dans ce pays-là, même s'il faut construire une hutte, vivre ici, là où vous voyez les briques cuites au milieu du fleuve, là, je vais vivre tranquillement. Je suis quelqu'un qui aime la nature.
1: Alors, M. Doudé, notre entretien tire presque vers sa fin avant de nous séparer. Dites-nous peut-être un message à la jeune génération qui nous écoute en ce moment. Quel message à la population tchadienne?
0: La jeunesse tchadienne aujourd'hui, je la comprends. Elle n'a pas tort, cette jeunesse-là. Parce qu'elle a grandi dans un environnement qui est tel qu'il est, qui a fait qu'elle se comporte comme ça. Copier sur les aînés, ce n'est pas mauvais, mais il faut copier le positif. Ici, même ici à l'Institut de l'agronomie ici, la majorité des étudiants, quand tu les trouves, ils te disent qu'ils font la nutrition. Or, il y a l'agronomie. Mais pourquoi ils font la nutrition? Tout simplement parce qu'ils ont appris que certains de leurs aînés qui ont fait la nutrition, ils sont vite cooptés par les ONG. C'est comme ce que j'ai découvert une fois à Ouagadougou. Les gars sont partis à l'ENAM de Ouagadougou. Là. La majorité, quand tu lui demandes 90%, qu'est-ce que vous faites? Ils disent science comptabilité. Parce qu'ils ont vu, ceux qui travaillent dans le ministère des Finances, ce sont des gens qui en 6 mois, ils peuvent construire une villa, ils peuvent se faire 4 femmes, ils peuvent s'acheter un véhicule. Mais ça, ce n'est pas avec leur salaire, c'est que les enfants doivent comprendre. La jeunesse n'a qu'à chercher à se battre par sa sueur, pour vivre de sa sueur. Et notre pays est très riche. Ce n'est pas seulement aller à l'école, apprendre quelque chose, venir rester dans un bureau qui est important. Allez-y apprendre. Quand vous apprenez là, venez exercer ça. Venez exercer ça dans la nature. Par exemple, si vous avez un agronome, vous avez un vétérinaire, vous avez celui qui a fait l'élevage, vous avez peut-être celui qui a fait l'hydraulique. 4 personnes s'associent aujourd'hui, ils viennent au Tchad dans un endroit, ils prennent un terrain de 4, 5, 10 hectares. Ils peuvent faire une ferme. L'agronome, il les montre comment il faut cultiver pour gagner. Et celui qui a fait l'élevage, il va leur montrer l'élevage. Le vétérinaire, il va s'occuper des soins, ainsi de suite. Et celui de l'hydraulique va leur montrer comment il faut utiliser l'eau. Hein? Il ne faut pas attendre de l'État. Au Tchad, là, le gouvernement tchadien doit dire merci parce que les familles tchadiennes ont en majorité financé, elles, l'éducation de leurs enfants. Les étudiants, ceux qui finissent ailleurs ou même ici au Tchad, en majorité sont éduqués par leurs propres parents. Ils les mettent à la disposition de l'État. L'État maintenant n'a qu'à se trouver un mécanisme pour absorber cette jeunesse. Ça décourage. Quand tu envoies ton enfant avec tes propres argent aller étudier, et quand il revient, il n'est pas intégré. Mais je dis à la jeunesse de ne pas se décourager. C'est l'environnement qui est comme ça. L'environnement actuel, là où elle vit. Mais toujours, il faut oser Et surtout, il faut penser à l'innovation. La jeunesse elle-même n'a qu'à réfléchir à innover. Maintenant, cette jeunesse qui est formée à un degré très élevé par rapport à nous hier, par exemple. Nous hier, on n'était pas arrivé à ce degré d'études aujourd'hui. On a dit les master 2, les doctorats, là, les gars, ils en ont plein. Avec ça, ils n'ont qu'à mettre leur expérience là sur leur propre affaire eux-mêmes. Affaire, par exemple, l'élevage, l'agriculture, même la pisciculture. On a des endroits aujourd'hui dans ces pays-là, si tu fais la pisciculture, tu peux bien vivre avec. Parce qu'il n'y a pas le poisson et les gens veulent manger le poisson. C'est vrai qu'il faut toujours avoir un moyen pour commencer. Mais on peut toujours commencer avec un petit moyen. Il ne faut pas croire, attendre que tu trouves 1 million, 2 millions. Parce que si tu as déjà 1 million, 2 millions, cela veut dire que tu n'es pas pauvre. Il ne faut pas attendre ça d'abord pour commencer. On peut commencer avec des petites choses. La jeunesse n'a qu'à garder espoir. Ce pays-là compte sur cette génération-là. Si elle, elle a échoué, tant pis pour nous tous. Donc cette jeunesse actuelle, qui est le président est jeune, il y a beaucoup de ministres qui sont jeunes. Et tous ces jeunes chômeurs, ce sont leurs collègues, ce sont leurs frères. Comme eux. Ils n'ont qu'à s'entraider, eux, entre eux, à remonter ce pays-là. Nous, là, notre place, là, c'est à la retraite ou bien quelque part en train de conseiller. Avec ce nombre de jeunes instruits aujourd'hui, là, on n'est pas obligé de garder les gens. Donc, mon message, c'est à la jeunesse de se prendre en charge elle-même, qu'elle n'attend pas quelqu'un. Et le second message que je lance, c'est à nos gouvernants. Pour entrer dans l'histoire, dans le monde aujourd'hui, là, il faut entrer avec son peuple. Et entrer avec son peuple, c'est faire ce que le peuple demande. On ne peut pas faire à 100% ce que le peuple demande, mais on fait un peu. Si vous voyez, il y a des pays qui s'en sortent, c'est parce qu'ils ont donné une idéologie quelconque à leur peuple. Et l'idéologie, là, chez nous, ici, ça manque. Donc, nos dirigeants n'ont qu'à penser à réfléchir à certaines idéologies pour armer leur peuple d'une certaine capacité de se prendre en charge. Et là, ce n'est pas l'éducation à l'école seulement. C'est partout, même dans les champs. Nos parents, même les villageois, là, on peut les apprendre, on peut comprendre qu'il faut prendre sa responsabilité, prendre sa charge soi-même, là, on peut le faire. On ne peut pas crier souveraineté pendant qu'on n'a pas le moyen de le faire. Donc, la souveraineté, là, elle s'acquiert. Il faut s'imposer pour être souverain. Cherche toi-même ce que tu dois manger pour manger à ta faim. C'est qu'il n'y a pas quelqu'un qui va venir te doigter. Tu te bâtis une maison où tu peux vivre dedans. Il n'y a pas un bailleur qui va venir te demander de l'argent à la fin du mois. Donc, la gouvernance aussi, elle est de la même chose. Le pays, même, c'est la même chose.
1: Voilà, merci Dudé Bomagui pour avoir accepté nous accueillir pour cet entretien. Merci à tous ceux qui nous ont prêté oreille attentive. Merci également à Alifa Mohamed Saïd pour sa contribution. Moi, c'est Mbari Boutalo. Je vous donne rendez-vous la semaine prochaine.
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Auditrices et auditeurs bien-aimés dans le Seigneur, bonjour et bienvenue à votre rendez-vous avec la méditation catholique. Les textes bibliques proposés à notre méditation de ce 13e dimanche du temps ordinaire de l'année A sont les suivants. La première lecture est tirée du deuxième livre des Rois au chapitre 4, les versets 8 à 11 et les versets 14 à 16a. La deuxième lecture est extraite de la lettre de Saint Paul, apôtre aux Romains, au chapitre 6, les versets 3 à 4 et les versets 8 à 11. L'évangile est de Saint Matthieu au chapitre 10, les versets 37 à 42. Pour nous introduire dans la méditation de ces jours, nous accueillons avec joie l'abbé Séverin Dingatolum, curé de la paroisse Saint-Paul de Cabalay. 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À la présentation, je suis Denenadi Soulanou Dinga Roseline.

Frères et sœurs en Christ, en ce 13e dimanche du temps ordinaire, la parole nous invite à placer Dieu au centre de notre vie, à le placer au-dessus de tout. Lorsque Dieu occupe la première place dans notre cœur, nous apprenons à aimer les autres avec un amour plus vrai, plus généreux et plus désintéressé. Que le Seigneur ouvre nos cœurs et notre intelligence pour accueillir avec foi la parole qu'il nous donne de méditer.

Évangile de Jésus-Christ selon saint Matthieu. En ce temps-là, Jésus disait à ses apôtres, « Celui qui aime son père ou sa mère plus que moi n'est pas digne de moi. Celui qui aime son fils ou sa fille plus que moi n'est pas digne de moi. Celui qui ne prend pas sa croix et ne me suit pas n'est pas digne de moi. Qui a trouvé sa vie la perdra, qui a perdu sa vie à cause de moi la gardera. Qui vous accueille m'accueille. » Et qui m'accueille, accueille celui qui m'a envoyé. Qui accueille un prophète en sa qualité de prophète, recevra une récompense de prophète. Qui accueille un homme juste en sa qualité de juste, recevra une récompense de juste. Et celui qui donnera à boire même un simple verre d'eau fraîche à l'un de ses petits en sa qualité de disciple, amen, je vous le dis. Non, il ne perdra pas sa récompense.

Loué soit Jésus-Christ à jamais. En ce 13e dimanche du temps ordinaire, la liturgie nous interpelle sur la pratique des exigences évangéliques, gage de toute grâce et de toute bénédiction. En effet, dans la page de l'évangile de ce jour, Jésus demande à ses disciples de prendre au sérieux les exigences évangélique, même quand cela demande des sacrifices et des efforts au-delà de notre entendement. Il dit « Qui aime son père ou sa mère plus que moi n'est pas digne de moi. » Jésus n'entend certainement pas sous-évaluer l'amour pour les parents, les enfants ou pour les frères et sœurs. Mais il sait que si les liens de parenté sont mis à la première place, ils peuvent dévier du vrai bien, j'allais dire du bien désintéressé. Et nous le voyons aujourd'hui dans notre société, certains cas de corruption et de détournement ont lieu simplement parce que l'amour pour les proches est plus fort que l'amour pour la patrie. Et les postes se sont donnés aux parents. D'ailleurs, nous le disons communément, si tu n'as pas quelqu'un quelque part, tu ne peux pas oser. Même si tu es un génie, en ce moment, ta place n'est pas là. C'est la même chose avec Jésus. Quand des liens d'affection familiaux se mélangent avec des choix opposés à l'évangile, nous devenons parfois esclaves dans nos propres familles. Nous pensons bien faire pour soutenir ou élever nos proches, mais nous n'arrivons toujours pas à les satisfaire. D'ailleurs, nous recevons davantage des ingratitudes au lieu de reconnaissance. Quand en revanche, l'amour envers nos proches est animé ou purifié par l'amour du Seigneur, c'est-à-dire faire les choses bien et pour le bien, alors il devient pleinement fécond et produit des fruits de bien dans la famille elle-même et bien au-delà de celle-ci. En réalité, il n'y a pas de vrai amour sans croix, c'est-à-dire sans un prix à payer en personne. C'est ce que disent beaucoup de parents qui se sacrifient tant pour leur progéniture et qui supportent de véritables sacrifices parce qu'ils aiment. Mais là même, parfois, ils sont déçus parce que les progénitures ne reconnaissent pas les sacrifices. Et c'est d'ailleurs beaucoup de problèmes dans beaucoup de familles aujourd'hui. Il y a des parents qui sont capables de ne rien manger toute la journée pour trouver du pain aux enfants, mais les enfants trouvent que les parents n'ont pas toujours assez fait. Il y en a qui vont choisir de manger les spaghettis pendant que papa a trouvé la boule, alors qu'ils ne savent pas comment papa a fait pour trouver la boule pour eux. Mais ils exigent les spaghettis, sinon ils ne mangent pas. Ils ne reconnaissent pas le sacrifice des parents. Qu'à cela ne tienne, avec Jésus, logiquement, la croix ne devait pas faire peur. Parce qu'il est toujours là à nos côtés pour nous soutenir, même à l'heure de l'épreuve. Et comme il a promis, il honorera tous ceux qui honorent ses disciples en leur offrant ne serait-ce qu'un verre d'eau. Ses paroles montrent l'importance d'exercer l'hospitalité à ceux qui sont au service du Christ. Il s'agit de la récompense du messager de Dieu ou simplement du juste. Témoigner de l'hospitalité à un homme de Dieu renferme sa propre récompense, nous dit aussi la première lecture, l'extrait du deuxième livre des rois. Le prophète Élisée a béni un couple âgé et stérile pour lui donner un enfant. Et c'est ce qui est arrivé. Oui, Dieu n'abandonne jamais les siens, surtout ceux qui font le bien. Et quelqu'un disait, un bienfait n'est jamais perdu. Cela montre combien la réalité de notre vie, c'est ce que nous sémons ou c'est ce que nous sommes. Nous récoltons ce que nous sémons ou ce que nous avons sémé. Si nous sémons le bien aujourd'hui, nous allons récolter le bien demain. Si nous sémons le mal aujourd'hui, nous allons récolter le mal demain. Malheureusement, il y en a qui sèment l'hypocrisie et veulent récolter la loyauté. Il y en a qui peuvent taper dos aujourd'hui et se réjouissent demain du mal des autres, comme si ils ont déjà dépassé le leur. Malheureusement, l'histoire est têtue et tout nous rattrape. Un père spirituel disait, si tu fais le mal, c'est pour toi-même. Si tu fais le bien, c'est pour toi-même. Le mieux, c'est de faire le bien pour récolter le bien. Et si nous faisons le mal, nous allons récolter tôt ou tard. Malheureusement, comme disent les Ngambaï, ils sont capables de te tuer aujourd'hui, mais se plaindre quand demain quelqu'un veut les tuer. Il ne sert à rien de vouloir faire une chose et espérer autre. Puisse le Seigneur convertir nos cœurs de pierre en cœur de chair, afin de l'accorder la première place dans nos vies
et semer le bien autour de nous pour sa plus grande gloire et le salut de ses enfants que nous sommes. Le Seigneur soit avec vous.

Auditrices et auditeurs bien-aimés du Seigneur, nous voici au terme de votre émission, la méditation catholique de ce 13e dimanche du temps ordinaire de l'année A. Nous rendons grâce à Dieu pour la parole reçue et pour l'enseignement de l'abbé Séverin Dingatolum qui nous a aidés à mieux comprendre les exigences de la vie chrétienne et la joie de suivre le Christ sans réserve. 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
2: Mesdames, messieurs, bienvenue à ce magazine consacré aux relations bailleurs et locataires. Au micro, je suis Demba Nadège Dolmian, prise de son Chouiki Alfred. Les relations bailleurs-locataires se créent autour de ce besoin naturel qui est celui de se loger. Cela se fait sous un contrat de bail pour la plupart verbal. Chacune des deux parties doit par conséquent respecter son engagement pour ne pas arriver à une rupture.
3: Je suis en location maintenant, ça fait déjà plus de 25 ans. Pour se faire respecter en tant que locataire, il faut que tu te respectes aussi toi-même d'abord. Sinon, quand tu veux tout de suite te faire valoir dans la maison d'une autre personne, ça va se compliquer. Donc, tu te respectes pour voir si le bailleur va te respecter. Et des fois, on rencontre des bailleurs compréhensifs. Il y a aussi des bailleurs qui croient que les locataires sont des va-nu-pieds. C'est des gens, des démunis à qui on peut les lancer n'importe quoi. Et on essaie de jongler, on vit avec. Le premier bailleur, c'est quelqu'un qui a fait un peu l'extérieur, dont on se comprend très bien. Et il comprend ce que c'est que... Il connaît la valeur d'un locataire, en fait. Après lui, il a habité dans une autre maison où les bailleurs se croient tout permis. Pour notre sécurité en nous-mêmes, pour ne pas avoir tellement de compréhension et avoir une bonne relation, on encaisse tout. On devient une poubelle, en fait. Sinon, là où j'ai quitté avant d'être là où je suis actuellement, on a eu un petit problème. C'est quand les gens ne connaissent pas leurs droits qui tombent dans le piège de ces bailleurs-là. Parce que, si je me rappelle bien, j'ai loué chez lui. Quand tu loues une maison, c'est que tu loues avec tout. La douche, le WC, tout est y compris. Mais en fait, de contre, il a voulu me faire vouloir vider le puisoir de dehors, je lui ai dit non. Moi, je suis un responsable, j'ai mes occupations. Quand je paie, c'est à lui de prendre charge de ces trucs-là. Il a mal compris, il s'énerve. En temps, j'avais déjà fait plus de 6 ans chez lui. Il se lève un matin, il me donne 2 semaines de quitter. Alors que j'ai des enfants, il me donne 2 semaines, je lui ai dit non. La personne qui ne connaît pas son droit, là, vous pouvez le faire chanter de cette manière. Et il y a des lois de location qui sont là dans le pays. Peut-être les gens ne connaissent pas. Surtout ce qui fait mal, c'est que les bailleurs jouent sur les locataires. Il y a les hommes de la sécurité au niveau de la police ou cautionnent les bailleurs à ce que le locataire n'arrive pas à défendre son droit. Alors que eux, en tant que l'homme de l'association civile, ils doivent à bailleur, viens voir que c'est ta maison, mais il faut que tu lui donnes ses droits. La personne n'est pas un aliment où tu te lèves un matin, tu lui dis, je te donne 2 semaines de quitter alors qu'il a fait il y a plus de 5 ans chez toi, c'est pas possible. Et si les policiers ou bien les hommes de la sécurité nous aident, nous les locataires, on va faire valoir nos droits en fait. Ce qui fait qu'il y a d'autres personnes, d'autres locataires qui se taisent, qui sont obligés parce qu'on va les chasser du jour au lendemain, ils acceptent tout. Et vous savez, quand on dit la location, bien vrai que ce n'est pas chez toi. Mais quand tu donnes déjà l'argent à un bailleur pour 1 mois, ce coin t'appartient, tu es le propriétaire de ce qu'on a pendant ces 1 mois-là. Et ce bailleur n'a pas le droit de venir s'ingérer dans tes affaires pendant ces 1 mois-là. C'est le jour où tu n'as pas payé que le coin lui revient. Mais tant que tu perds de l'argent, c'est que tu es propriétaire de ce coin pendant 1 mois. Bon, toi, le locataire aussi, il va falloir que comment on vive en société. Tu ne peux pas aussi venir louer dans la maison de quelqu'un et puis faire de n'importe quoi et puis indisposer les gens. Tu dois respecter les voisins, ton bailleur aussi va te respecter, vice-versa. Et puis, la collaboration va être nickel, en fait.
4: Alors, avant d'intégrer la maison, avez-vous signé une entente écrite du type contrat de bail ou bien cela s'est fait d'une manière verbale?
3: Il y a des contrats sur papier. Aussi, il y a des contrats verbaux, en fait. Quand vous vous entendez déjà sur un prix, c'est déjà un contrat. Donc, tu honores ton contrat d'engagement. Quand il te dit, je loue ma maison à 10 000, c'est déjà un contrat verbal. Pour d'assurance, il y a d'autres qui le font sur écrit. Puis, en cas de quoi que ce soit, vous sortez les papiers. Mais ce sont ces contrats qui nous créent problème parce que, après, soit le bailleur ne reconnaît pas ce qu'il a dit, le locataire aussi ne reconnaît pas ce qu'il fait. Donc, en fait, c'est ça. Sinon, un contrat, c'est un contrat. Il y a des contrats verbaux, il y a des contrats surécrits. Les bails dans d'autres pays, c'est en fait suivi par les autorités de l'État. Dans d'autres pays, un bailleur ne peut pas se lever et fixer un taux exorbitant. Bien vrai que c'est lui qui a investi, il a construit sa maison. Mais on voit l'état de là où on vit, c'est-à-dire le coin, le pays, là où on est, comment vivent les gens pour pouvoir fixer les taux. Vous allez trouver une maison en bout, par exemple, et surtout quand on voit que c'est un quartier un peu décent, on flash le prix en hausse d'une manière ce que la personne ne peut pas, avec la crise. Le bailleur ne veut pas comprendre. Dans d'autres pays, on fixe le prix du pain, on fixe le prix de certains objets, et que la location, on doit au moins suivre les bailleurs pour mettre à l'aise aussi les locataires. Parce que quand les prix sont exorbitants, quand est-ce que le locataire va faire des économies et avoir chez lui un jour? Comment il va s'en sortir? C'est pas possible. Il va demeurer locataire jusqu'à sa vie.
2: Un bailleur explique son cas.
0: Quand un locataire arrive, la première des choses, tu lui notifies les obligations avant d'y entrer. Vous vous asseyez d'abord. Moi, je ne sais pas, c'est beaucoup de bailleurs là. Pour eux, c'est l'argent dès qu'ils arrivent, ils empochent. Et c'est pas autant dire qu'en ma qualité de bailleur, je dois être au-dessus de tous. Mais lui aussi, là, ses devoirs et son droit et tout ça. Donc on s'assoit, on s'entend d'abord avant que chacun, quelqu'un puisse rentrer dans sa chambre.
4: Est-ce que vos locataires payent une quelconque caution avant d'entrer, de prendre possession des locaux?
0: Non, chez moi non, parce que je n'ai pas pris ça une fois et je ne sais pas dans le futur, mais sinon je n'ai jamais pris une caution avec un locataire concorde. Mais comme tout bon Tchadien, être un bailleur au Tchad, c'est souvent, on sait que c'est avancé 2 mois. Rares ceux qui m'ont payé au-delà de 2 mois, sinon le plus souvent c'est 2 mois. Et après le 2 mois, la consommation continue. Caution pour dire que ça reste quelque part. Et après ça, à la fin, vous essaierez de voir là. Comme je connais là, je n'ai pas encore pris une caution.
4: Exigez-vous de vos locataires la signature d'un contrat de bail?
0: Évidemment, ce contrat de bail, je l'exige oralement, comme on le dit. Mais je n'ai jamais écrit. Parce que quand on s'entend, on s'assoit, même des fois, certains bailleurs qui ont essayé d'entrer chez moi, quand je dis on écrit, ils disent que non. En votre qualité du chef, nous on n'a pas ce que vous nous dites. Nous on prend, moi je dis je suis le chef, vous savez, je suis le témoin de moi-même. Parce que demain quand ça va dévier, il ne faut pas dire que je ne t'ai pas dit. Donc voilà, entre nous les hommes et des troisième personne, ce Dieu. Voilà mes obligations, voilà aussi mes devoirs et mes droits. Toi aussi tu en as aussi, tu me les évoques, on s'entend avant que la personne entre. Voilà ce que j'appelle un peu ce qui est en moi pour comme une obligation.
4: Alors à quel moment le bailleur peut-il résilier ce contrat de bail qui, pour votre cas, se passe d'une manière verbale?
0: Le non-respect de l'application de ce contrat verbal, c'est ça qui amène la rupture et la résiliation de notre contrat de bail. Quand le locataire essaye de ne pas se conformer déjà à ce qu'on s'est dit et de sortir hors ce qu'on s'est dit, donc là, ça m'amène à lui notifier ça. Moi, c'est pour la première fois, peut-être la deuxième fois, pire encore, troisième fois avant que je prenne une décision quelconque. Mais, comme vous le savez, il y a aussi des fautes introlables par rapport au bailleur. Nous avons souvent dans mes contrats de verbal, là-même, je leur dis, il y a des fautes que je ne tolère pas. Le même jour, tu dois, par exemple, rompre. Donc, vous le connaissez, sans toutefois que j'entre dans les détails. Un locataire qui vient, il loue chez toi, tu as une fille, il prend la fille, il l'abuse. Est-ce qu'il a un jour de retard ou bien de préavis? C'est le même jour-là qu'il doit quitter, même si je ne lui dis pas. Lui-même, il doit quitter à des choses, quoi. Bon, voilà, c'est ça. Ou venir faire des bagarres à chez toi, avec des coups et blessures ou bien sûr, non, ça, c'est des choses qu'on ne peut pas supporter.
2: Le conflit autour du contrat de bail qui altère la relation bailleur-locataire mérite qu'on en parle.
0: En ma qualité de chef de carré, oui, je l'ai toujours fait. Mais quand on dit résoudre, cela ne va pas dire qu'on peut trancher sur le plan juridique ou autre. On règle toujours à l'amiable entre le bailleur et le locataire.
4: Jusqu'à ce jour, avez-vous déjà enregistré des cas qui ont été transférés à la justice?
0: Non, à mon niveau, personnellement, je n'ai pas encore envoyé un dossier au niveau du commissariat, ni à la brigade, ni encore au niveau de la justice. Souvent, je fasse tout pour l'amiable. J'essaie toujours de concilier les deux parties pour qu'on puisse trouver une solution à l'amiable.
2: Le locataire, tout comme le bailleur, ont chacun une part de responsabilité. Elle doit être établie sur des bases claires pour que l'une des parties ne se sente lésée. Que dit la loi ou les tests sur cette question? Nous avons tendu notre micro à Maître Issa Ngarbassa Noté.
5: On utilise le code civil français qui indique le régime de loyer, de baux entre les citoyens français. Il est figé depuis 1958 et connaît une évolution en France avec des modifications, des changements de ceci, des applicables à l'heure actuelle à la République du Tchad. Mais maintenant, on ne peut pas appliquer ça. Il est bloqué. Donc, désuet. On n'a pas un texte pour essayer de régir ce régime-là. Donc, nous travaillons sur la base simplement de l'interprétation code civil français et qui est applicable au Tchad. S'il y a des problèmes de locataires, on ouvre le code, on regarde ce que le code français a dit. Et s'il y a des problèmes, on regarde ce que le code civil a dit avant 58 et on applique. Dans la pratique, les notaires font venir le locataire et le bailleur. Ils signent un contrat de bail que chacun essaie d'exprimer ce qu'il veut, ce qu'il entend. C'est-à-dire que le droit du locataire et le droit du bailleur, voilà, c'est ce qui nous régit. Et quand ils ont des problèmes, eh bien, c'est ça là qui les régit. Et s'ils s'entendent pas, ils vont aller devant le tribunal avec le contrat de bail qu'ils ont signé et légalisé par un notaire. Mais généralement, dans notre pratique, nous, on leur conseille d'aller tous les deux, de faire une visite des lieux contradictoirement. Le bailleur dit que voilà ce que vous devrez louer. Le locataire regarde ce qu'il va louer, pose des questions. S'il y a des insuffisances, il dit mais comment on va faire? Et il trouve des ententes. Sinon, il prend le lieu comme il l'a trouvé. Et ce qu'on dit dans notre contrat de bail souvent, le locataire accepte de louer le lieu tel qu'il l'a trouvé. C'est-à-dire que s'il y a des défaillances, s'il y a des manquements, s'il y a des choses que lui l'acceptait, et je veux le rendre à la sortie tel que je l'ai trouvé. Et là, nous, on exige qu'il mette ça comme ça. Par exemple, je viens louer cette pièce, c'est avec la peinture, c'est avec des fenêtres, c'est avec des ventilateurs, c'est avec tout ça, climatiseur. J'ai dit, j'ai loué cette pièce-là telle que je l'ai trouvée. Mais si je juge les choses qui sont défaillantes, je les remplace. Le jour où je pars, la personne qui doit me remplacer, les choses doivent être correctement à leur place. Si je ne le fais pas, je dois quand même payer au bailleur quelque chose pour qu'il puisse réparer. Et pour cette raison que les deux parties s'entendent pour mettre ce qu'on appelle une caution. Quelquefois, le bailleur exige une caution de 2 mois, 3 mois. Si vous ne payez pas un loyer et vous voulez quitter le lendemain, eh bien, lui, il prend votre caution, c'est-à-dire l'argent que le bailleur a prélevé, pour se faire rembourser. Si vous avez cassé une fenêtre que vous n'avez pas réparée, si vous voulez partir, il va voir combien ça coûte, il va utiliser votre argent caution pour le faire. Mais beaucoup de gens ne font pas ça, parce que la caution, beaucoup de gens ne connaissent pas. Ou ils connaissent, mais ils veulent pas. Mais beaucoup aussi acceptent maintenant de mettre des petites cautions, généralement, avec les expatriés. Ils acceptent de mettre des cautions. Caution de 2 mois jusqu'à même 3 mois. Dans le contrat même, on dit il y a un préavis. C'est un délai accordé à l'une des parties pour aller chercher soit à faire louer à quelqu'un d'autre, soit à quitter et louer ailleurs. Et le préavis, comme nous n'avons pas une loi qui régit ça, que le préavis est temps. Code civil français avant 58. Donc les parties eux-mêmes se donnent le temps de préavis qu'ils veulent. Si c'est 15 jours, si c'est 30 jours, si c'est 1 mois, si c'est 2 mois, si c'est 4 mois, 5 mois. Le préavis n'est pas un droit au locataire de rester dans la maison sans payer, non. Le bailleur non plus. Le préavis, c'est un délai que les parties s'accordent pour qu'ils puissent se séparer. Mais ça ne veut pas dire que le locataire qui veut quitter, on lui donne 2 mois. Je vois souvent, les gens viennent nous voir ici, le locataire refuse de payer, que je suis en préavis. Non, le préavis n'est pas une gratuité. Si toi, tu as reçu 2 mois de préavis, le premier mois, tu payes, le deuxième mois, tu payes. Si tu payes pas, lui te poursuit devant les autorités et tu es obligé de payer 2 mois de loyer. C'est indu, c'est impayé et tu le payes avant de quitter.
2: À travers toutes ces explications, il faut retenir que la relation bailleur-locataire est mi-figue, mi-raisin, puisqu'il n'existe pas un cadre légal pour la réglementer, malgré le contrat verbal. Bref, la relation bailleur-locataire a encore de beaux jours devant elle. Au micro pour la présentation, je suis Demba Nadège Dolmian, assistant producteur. Production Asngé Kameldi, réalisation Hassan Maïkoro et Jamal Moussa Atti. Au revoir.

les 5 heures dans ce studio et vous faites bien de suivre les programmes de radiodiffusion nationale tchadienne qui émet de N'Djamena, notre charmante capitale. Bonjour à tous. Mesdames, Messieurs, bonjour, bon réveil matinal et merci d'être des nôtres dans le tout premier numéro des matinales de la semaine de ce lundi 29 juin 2026. Matinale, c'est de 5h à 7h. L'équipe jeune, dynamique, infatigable, chargée de vous tenir en haleine ce matin est composée de Marila Gueye-Barma au niveau de la rédaction, Adam au niveau du transport, mon beau-père Mahmoud Gassara, c'est mon copilote de ce matin à l'écoute de la station. Merci à vous, nos fidèles auditeurs, et devant ce micro pour vous servir, je suis simplement Nadège Dembadoni. 5h15, vous aurez Radio Santé suivi d'une détente musicale, Horoscope 5h30, variété musicale, expression française 5h40, 6h anniversaire, le prénom du jour, Radio Service lorsqu'il sera 6h10, suivi de la publicité, Tchad Actualité Matin, ce sera à partir de 6h30, 6h50, Radio Service 8 et fin. Et lorsqu'il sera 7h, on cédera la place à une autre équipe pour vous tenir toujours en haleine. Voilà le programme bien détaillé. Mesdames, Messieurs, je suis très ravie de vous retrouver en ce premier jour de la semaine et c'est dans les matinales. Nous allons ouvrir donc le bal maintenant même chez nous avec le groupe Charigaz dans le titre « Serpent à deux têtes ».

5h07 dans ce studio de radiodiffusion nationale tchadienne. Vous êtes bien dans les matinales de ce lundi 29 juin 2026. Charidiaz a ouvert le bal avec son titre « Serpent à deux têtes ». Une femme s'impose, c'est Mélodie dans le titre « Ngeskede ». Très beau tube, hein? Il faut un peu bouger. Moi aussi, je veux de ce tome-là. Je veux rester à côté. Ce n'est pas ta chose à toi seul. On ne l'a pas mis au monde pour toi. Voilà les propos de Mélodie. On va alors écouter.

5h09 minutes dans ce studio, Ngeskede, bouge un peu, voilà le tube, fais-moi un peu de la place. Hein. C'est une coépouse qui s'adresse ainsi à la première femme, hein, celle de dehors, là. Attention, un peu de respect pour les premières dames. Nous restons toujours chez nous, à partir de 5h15 minutes, vous aurez Radio Santé. Entre-temps, Sitson est là pour dire que lui, il s'en fout des rageux, des jaloux, les aigris. Lui, il est né pour dominer parce que sa vie, son destin entre les mains de Dieu.

5 heures 12 minutes dans ce studio. Sitson Alguewi, né pour dominer quand on ne t'aime pas, même si tu danses sur l'eau, là où il n'y a pas la poussière, on dira que tu soulèves la poussière. La pensée inspirante de ce 29 juin 2026 dit ceci: la force ne vient pas de la capacité physique, mais d'une volonté indomptable. La force ne vient pas d'une capacité physique, mais c'est d'une volonté indomptable. Pour avoir la force, ce n'est pas cette force physique-là, mais c'est cette volonté de ne pas accepter, de ne pas se faire dompter, de supporter tout. C'est cela, effectivement, la force. Donc, cette citation rappelle les qualités de courage, de persévérance et d'humilité associées donc à deux personnages en cette journée où on les célèbre, à Pierre et Paul. Donc, les qualités de courage, de persévérance et d'humilité. C'est très important d'être humble dans la vie. Nous allons encore souffler en musique avant de retrouver Radio Santé.

Nous sommes avec Placide Ayiri, c'est du reggae, ça fera le plaisir d'écouter de tous les Rastas câblés sur les ondes de radiodiffusion nationale tchadienne Samba. Cet artiste donc nous invite à chercher à se battre dans la vie. Cette belle sonorité, je l'envoie donc à ces braves dames qui déjà à 7 heures sont au marché, en train de chercher les légumes pour ravitailler d'autres petits marchés, à tous ces débrouillards se provoquer.

0: 5h15, venez dans ce studio. Je vous convie à présent à suivre Radio Santé.
1: Mesdames, Messieurs, bonjour et bon réveil matinal. Dans le cadre de votre rubrique Radio Santé, nous recevons ce matin Dr Alaouaï Lucien. Il est cardiologue à l'hôpital général de référence nationale. Avec Dr Alaouaï, nous allons parler ce matin des accidents cardiaques et vasculaires. Docteur, bonjour.
2: Bonjour, Caldon.
1: Merci d'avoir accepté notre invitation et vous êtes ce matin dans le studio de la Radio-Division Nationale Tchadienne. Avec vous, nous allons traiter le thème sur les accidents cardiaques et vasculaires. Alors, docteur Alaouaï Lucien, dites-nous c'est quoi les accidents cardiaques et vasculaires?
2: Les accidents cardiaques et vasculaires, avant de définir ces accidents cardiaques et vasculaires, il faut savoir d'abord que face à l'émergence des maladies cardiovasculaires en Afrique, il est important de mobiliser tous les acteurs de la santé autour de cette thématique d'intérêt commun. En effet, les maladies cardiovasculaires n'incombent pas seulement aux cardiologues. C'est aussi la responsabilité des chirurgiens cardiovasculaires, des anesthésistes, des réanimateurs, des neurologues, des radiologues, des pédiatres et bien d'autres spécialités. Concernant les accidents cardiaques et vasculaires, il s'est défini comme toute pathologie liée au cœur qui peut entraîner la mort subite ou toute pathologie qui peut handicaper la personne humaine. Et d'origine cardiaque ou vasculaire.
1: En vous écoutant définir ce qu'on appelle les accidents cardiaques et vasculaires, docteur Alaouaï Lucien, quelle est la situation épidémiologique de cette maladie en Afrique subsaharienne? Et s'il y a lieu, vous pouvez nous donner aussi la situation épidémiologique au Tchad.
2: Alors, concernant la situation épidémiologique en Afrique subsaharienne, il faut se dire qu'on n'a pas de données statistiques fiables parce que tout récemment, nous étions au congrès de la Société camerounaise de cardiologie et que cette société a invité au moins 700 cardiologues d'Afrique et d'Europe. Et donc, à ce niveau-là, nous n'avons pas pu cerner la situation épidémiologique des maladies cardiovasculaires. Tout ce qu'il faut savoir, c'est que les maladies cardiovasculaires sont en train d'émerger. Et déjà, le travail que j'avais présenté au Cameroun a montré que au moins 10% de la population d'études que j'avais fait en Côte d'Ivoire souffrait des maladies cardiovasculaires sur 41 000 personnes enquêtées. Et donc, il faut se dire que au temps ancien, on ne pensait pas à ces maladies cardiovasculaires qui émergeaient. On pensait plutôt aux maladies infectieuses, maladies diarrhéiques. On pensait plutôt au paludisme. Et on a oublié les maladies chroniques telles que le diabète, telles que l'hypertension artérielle et les maladies cardiovasculaires. De façon globale, l'Afrique n'a pas cerné encore, mais avec le congrès, on a mis un groupe d'experts, donc j'ai fait partie, et donc il fallait faire des enquêtes sur toute l'Afrique subsaharienne pour avoir la situation exacte de l'épidémiologie des maladies cardiovasculaires en Afrique subsaharienne.
1: Mesdames, Messieurs, vous êtes sur les ondes de la Radio-Diffusion Nationale Acadienne. Aujourd'hui, nous traitons le thème sur les accidents cardiaques et vasculaires avec Dr Alaouaï Lucien. Il est cardiologue à l'hôpital général de référence nationale de N'Djamena. Dr Alaouaï, comment se manifestent les accidents cardiaques et vasculaire?
2: Alors, les manifestations concernant les accidents cardiaques et vasculaires. D'abord, pour les accidents cardiaques, il faut savoir que les manifestations sont simples à reconnaître. La première manifestation, ce sont des douleurs thoraciques que nous avons déjà parlé et il n'y a pas plus longtemps, 24 heures passées, on a regroupé au moins 180 médecins dans la ville de N'Djamena, au CEFOT. On leur a parlé de ce qu'on appelle le syndrome coronarien aigu. Et donc, la première manifestation, c'est la douleur thoracique qui serre à la poitrine, qui serre avec une sensation de mort imminente. Et donc, cette douleur-là, elle irradie vers l'épaule gauche, vers la mâchoire inférieure, vers le cou. Et cette douleur, si elle perdure longtemps, c'est que c'est une douleur d'origine cardiovasculaire. Et cette douleur, si vous ne faites pas attention, après vous allez tomber et puis vous mourrez d'un seul coup. Voilà, donc ça c'est la première manifestation. Deuxième manifestation, ce sont des palpitations. Les palpitations sont le plus souvent d'origine cardiaque et en grande partie c'est les troubles de rythme. Les troubles de rythme et les troubles de rythme, la plus mortelle, c'est les tachycardies ventriculaires. Les tachycardies ventriculaires, et ça, si tu ne viens pas immédiatement à l'hôpital, tu peux mourir dans ton service, tu peux mourir à la maison, tu peux tomber et puis avoir des vertiges et mourir. Et donc, si tu arrives à l'hôpital, on a des procédures de prise en charge qui sont disponibles à l'hôpital général de référence. Et vous avez d'autres manifestations aussi liées à l'accident cardiovasculaire. Cette fois-ci, liées uniquement au problème vasculaire, c'est les accidents vasculo-cérébraux, c'est-à-dire les AVC. Et donc, les AVC, c'est que tu te lèves le matin et puis tu te vois un côté paralysé. Un côté paralysé, ou bien tu peux tomber dans la douche, tu peux tomber dans ton salon, tu peux tomber au bureau ou bien en pleine circulation. Et donc, toutes ces choses-là, ça fait que c'est un problème du cœur. Voilà, un problème vasculaire.
1: Docteur Alaouaï, nous constatons de nos jours que beaucoup de gens souffrent de cette maladie, surtout les accidents vasculo-cérébraux. Cela est dû à quoi concrètement?
2: Alors, les accidents vasculo-cérébraux, il y a plusieurs étiologies. Mais celle que les Tchadiens doivent connaître en premier, l'étiologie la plus plausible, c'est l'hypertension artérielle.
1: Oui.
2: L'hypertension artérielle, qu'on appelle tueuse silencieuse, elle vous ronge dans votre corps et elle va se manifester, si vous ne le soignez pas, par un accident vasculo-cérébral. Ça, c'est la première cause. Deuxième cause, ça peut lier au problème de graisse. Hein? Il y a des gens qui mangent obèses et ils pensent qu'ils sont à l'aise, alors que c'est un facteur, gros facteur de risque cardiovasculaire. Donc, les cholestérols, si c'est très élevé dans le sang, et ça peut provoquer ce qu'on appelle des accidents vasculo-cérébraux. Alors, pour les cholestérols, je pense que il va falloir qu'on se dise la vérité, que les gens doivent réglementer leur régime alimentaire. Il y a autre cause aussi, c'est ce qu'on appelle les caillots de sang qui vont se trouver dans les artères au niveau des vaisseaux du cou. Et puis ça peut se lâcher et aller au cerveau, qu'on appelle les athérosclérose. Hein? Donc ça peut se lâcher et aller au cerveau et puis obstruer le cerveau et puis le sang ne vascularise pas bien le cerveau aussi, ça peut créer un AVC et cette fois-ci c'est un AVC ischémique. Il y a aussi les caillots de sang qui peuvent se trouver dans le cœur lui-même et puis par circulation sanguine, ces caillots de sang peuvent arriver au niveau du cerveau et puis ça peut boucher la circulation sanguine là-bas et puis ça passe pas. C'est comme vous voyez N'Djamena et le quartier Walia. Le N'Djamena et le quartier Walia sont reliés par un pont.
1: Oui.
2: Voilà, on dit qu'il semble-t-il qu'il y a deux ponts. Oui. Donc, c'est deux ponts. Donc, s'il y a quelque chose qui arrive et que le pont est bouché, ceux qui sont en N'Djamena seront stressés et ceux qui sont aussi à Walia seront stressés. Donc, il n'y a pas de circulation. C'est textuellement la même chose. Si c'est un caillot de sang qui arrive et ça va boucher, et puis il n'y a plus de circulation et puis c'est la mort de l'autre côté. Donc, ça peut créer un AVC de l'autre côté. Voilà.
1: Docteur, j'ai lu quelque part dans une brochure, c'est notifié que le tabagisme est l'une des causes des accidents vasculo-cérébraux.
2: Évidemment, évidemment, le tabac est un gros facteur de risque.
1: Oui.
2: Est un gros facteur de risque des AVC. Non seulement le tabac, le diabète aussi est un facteur de risque. Donc il y en a beaucoup, il y a beaucoup des étiologies. Donc vous avez le tabac, vous avez l'hypertension artérielle, vous avez le diabète, vous avez la dyslipidémie qu'on appelle le taux de cholestérol élevé, et vous avez les caillots de sang, vous avez un thrombus quelque part, thrombus c'est un caillot de sang quelque part qui peut aller au cerveau et puis ça peut créer ce qu'on appelle les accidents vasculo-cérébraux.
1: Docteur Alaouaï, tout à l'heure, vous avez parlé des causes des accidents vasculo-cérébraux. Pouvez-vous revenir un peu sur les causes qui concernent les crises cardiaques?
2: Alors, les causes qui concernent les crises cardiaques.
1: Oui.
2: La crise cardiaque, en tant que telle, est définie comme un infarctus du myocarde.
1: Oui.
2: C'est une nécrose.
1: Oui.
2: C'est-à-dire que la mort du muscle du cœur. Et donc, cette mort-là, pour qu'elle provoque une crise, il faut que la surface du muscle qui est nécrosé dépasse 2 mm carrés. Et donc, quand ça dépasse 2 mm carrés, la mort est imminente. Et donc, pourquoi le muscle va nécroser? En fait, c'est comme j'ai donné l'exemple tout à l'heure, que vous êtes à N'Djamena et vous voulez partir à Walia. Hein? Vous avez deux ponts. Oui. Soit vous prenez le pont à Doulevoie, soit vous prenez le pont à Piéton. Là. Maintenant, s'il y a quelque chose qu'on bloque les deux ponts, comment tu peux partir? Voilà, c'est ça. Donc, s'il y a un caillot, parce que le cœur aussi, ça fonctionne de la même manière. Il y a des tuyaux qui amènent le sang au cœur, et si ce tuyau-là est bouché quelque part, ça provoque la nécrose. Oui. Et quand ça provoque la nécrose, et donc le muscle va mourir. Voilà. Et dans ce cas-là, ce qu'il faut faire, c'est que il faut déboucher. Il faut déboucher. C'est des tuyaux. Il faut déboucher. On va utiliser les techniques comme des plombiers. Il faut amener ces patients dans la salle de cathé et puis aller déboucher. Ce qu'on appelle la coronarographie.
1: Mesdames, messieurs, nous sommes arrivés à la fin de notre Radio Santé de ce matin et nous avons reçu comme invité Dr Alaouaï Lucien, il est cardiologue à l'hôpital général de référence nationale de N'Djamena. Docteur, nous vous remercions d'avoir passé ce matin.
2: Merci à vous aussi de m'inviter ce matin très tôt, de parler aussi des maladies, des accidents cardiovasculaires. Merci.
1: Et à vous nos auditeurs, nous vous remercions aussi d'avoir être au rendez-vous ce matin pour suivre la Radio Santé qui passe tous les matins. Je vous remercie et bonne journée de travail.

Mesdames, Messieurs, une fois de plus, bonjour, bon réveil matinal. Merci d'être des nôtres dans le matinal, le premier numéro de la semaine de ce lundi 29 juin 2026. 5h30 dans ce studio. Nous allons donc passer à votre deuxième rubrique intitulée Horoscope. Commençons par les béliers pour ce lundi 29 juin 2026. Votre charisme vous permettra de remporter un grand succès relationnel ou lié aux médias. Vous rayonnez aujourd'hui. Relancez votre énergie. Cela est possible si vous freinez impulsion nerveuse. Détendez-vous donc pour ce lundi. Tirez une leçon du passé, c'est le moment de faire le point, rectifier le tir. Vous auriez besoin de développer votre endurance musculaire et ligamentaire. C'est le moment de commencer un sport en ce sens. Comme notre fidèle auditeur qui nous suit depuis la ville de Douala, Balouga Balouga Saint-Simon, en ce 29 juin, 2026, vous êtes du signe Gémeaux. Votre optimisme se fait sentir agréablement autour de vous. N'hésitez pas à le répandre. Vous avez tendance à aller trop vite dans vos mouvements réflexes. Attention aux blessures par excès de précipitation. Du signe Cancer, comme Madame Amélie Soulgan, en ce lundi, votre sensibilité vous permettra de comprendre pleinement un problème complexe chez une personne de votre entourage. Les abus en tout genre vous sont néfastes. Mesurez-vous s'il faut revoir votre hygiène de vie. Madame Ndienom Rachel de Atidjari Bank, vous êtes du signe Lion. En cette journée, vous n'aurez aucune difficulté à vous sentir en harmonie. De belles opportunités vont se présenter. Vos états d'âme vous entraînent à la désinvolture et à l'étourderie mentale. Vous seriez bien inspiré de vous reposer chez vous. Comme Mélom Graziella, vous êtes du signe Vierge. En ce 29 juin 2026, le ciel ne vous laisse guère d'opportunité d'échapper aux questions qui fâchent ou aux expressions qui stressent. Essayez de prendre un peu d'altitude. Ne foncez pas tête baissée vers des problèmes épineux sans tenir compte d'un contexte chargé en tension. Mélodie Axel du signe Balance, en cette belle journée du lundi, votre bonne humeur chasse toutes vos hésitations autant pour moi et vous permet d'aller de l'avant et d'être plus ouvert aux autres. Vous faites preuve plus de simplicité dans votre façon de vous exprimer aujourd'hui. Vos messages seront reçus 5 sur 5. Darnas Blandina, qui nous envoyons des ondes positives en ce lundi 29 juin 2026. Vous êtes du signe Scorpion. Vous allez avoir besoin de vous sentir soutenu. C'est la clé de votre bonne humeur, plus encore que de coutume. C'est la grande forme, pas un nuage en vue, mais modérez-vous avant l'épuisement. Tout comme Omel, mesdames des gens de Dieu, en cette journée du lundi, vous êtes du signe Sagittaire. Votre façon de penser renforce votre entêtement. Celui-ci vous apporte chance en matière financière. Un changement d'air ou tout du moins d'activité récréative viendrait à point nommé vous donner l'évasion qui vous sera indispensable. Bélier, un
un dialogue sera la clé de voûte essentielle dans le cadre de cette journée. C'est vraiment le moment d'éclaircir les malentendus, même s'ils sont minimes. Ils s'amélioreront notamment avec vos relations. Vous êtes du signe Verseau pour ce 29 juin. L'amitié sera une source de satisfaction profonde et favorable pour votre estime personnelle. Ne restez pas seul en cette journée. Votre instinct vous permettra de vous réguler positivement, surtout face à votre assiette.

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1: Mesdames et messieurs, chers auditeurs, bienvenue à cette séquence de programme dédié à Expression française, une tranche hebdomadaire de la culture que vous procure l'expression du jour. Prise de son en pata Angèle, au micro je suis Nadège Demba Dolmir. Les expressions idiomatiques et les expressions figées telles que les locutions, les proverbes et les dictons sont une partie intégrante de la langue.

sont pour origine la littérature ou la sagesse populaire et appartiennent au patrimoine socioculturel d'une langue. L'utilisation des expressions nous donne un pouvoir d'action en se penchant sur une autre façon de transmettre un message. C'est une façon de s'exprimer à la fois populaire, familière, amusante, insolite, imagée, innovatrice et qui donne une couleur particulière à la langue. Les agents de la mairie demandent une augmentation de salaire, mais le maire leur a tenu la dragée haute. Il a fallu négocier pendant des heures. L'expression « tenir la dragée haute » à quelqu'un est retenue aujourd'hui. La signification, c'est faire sentir son pouvoir à quelqu'un, faire longtemps attendre quelqu'un et ne lui procurer qu'une petite quantité de ce qu'il attend. L'origine de cette expression date du 18e siècle. Deux écoles s'affrontent quant à son origine. La première fait simplement le rapprochement avec un ancien jeu d'enfant où il devait attraper une friandise suspendue à un fil. Celui qui tenait le fil et tirait dessus selon son bon vouloir pour empêcher les marmots d'attraper trop facilement le bonbon avait sur eux une certaine forme de pouvoir. Tout comme vous, lorsque vous donnez un sucre à votre chien en lui tenant en hauteur et en le faisant longuement saliver jusqu'à ce qu'il décide enfin à vous arracher la main. La deuxième vient aussi d'une friandise mais destinée aux chevaux cette fois-ci. Vous connaissez un équivalent de cette expression? Écrivez à la radiodiffusion nationale italienne pour nous l'indiquer et participez ainsi au contenu de cette rubrique. 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

5h47 minutes dans ce studio de radiodiffusion nationale tchadienne. Vous venez là de suivre votre troisième rubrique de la matinale intitulée Expression française. Nous sommes toujours restés au Tchad avec la belle voix de Yasmine Abdallah dans le titre Intime Marasakit. Il n'y a pas de Marasakit. Que feront les hommes sans nous, les femmes? Parce que c'est la femme qui donne la vie, c'est elle qui la maintient. Elle est en quelque sorte une faiseuse de miracles. Qu'elle soit au bureau, qu'elle soit à la maison, au marché, on ne peut pas se passer des femmes. Donc cette belle sonorité, c'est pour envoyer des ondes positives à toutes ces dames, les braves dames, ces courageuses, ces battantes, câblées sur nos ondes. À partir de 6h, ce sera le prénom du jour, donc vous pouvez déjà nous envoyer vos messages, des messages très très courts, juste votre nom et le nom de la personne à qui vous souhaitez un joyeux anniversaire en ce 29 juin. Vous pouvez le faire au 62 22 50 50. 62 22 50 50. Juste votre nom et le nom de la personne. À méditer de ce 29 juin est le suivant. Chaque jour est une nouvelle occasion de s'aimer le bien, d'apprendre de ses erreurs et d'avancer avec confiance. Chaque jour est une occasion de s'aimer le bien, d'apprendre de ses erreurs et d'avancer avec confiance. Ce que vous faites aujourd'hui construit déjà votre demain. Ce que vous faites aujourd'hui construit déjà votre demain. La réflexion, c'est que le passé nous enseigne, l'avenir nous inspire. Mais c'est le présent qui nous appartient. Donc, ce qui nous appartient aujourd'hui, qu'on appelle présent, l'autre surnom ou prénom du présent, c'est un cadeau. Donc, ce que nous possédons aujourd'hui, même un petit pas, le plus petit effort que vous faites aujourd'hui, dites-vous que c'est bien, cela va porter des fruits demain. Une femme en cache une autre. Après, à méditer donc de ce 29 juin, nous quittons le Tchad, retrouver une autre dame en Côte d'Ivoire, José, qui nous dit tout laisse. Attention, on ne s'accroche à rien dans la vie. Tout est vanité, tout passe, rien ne nous reste. Donc, qu'on sache s'accrocher. Je ne peux pas compter à 100% sur mon beau-père Mahmoud Gassara. Je ne vais pas dire, bon, Mahmoud, là, il travaille, là, je vais bouffer seulement. Non, demain, ça peut me laisser. La vie de demain nous réserve beaucoup de surprises. On va déguster.

nièce de Joseph aura le plaisir d'écouter deux nos fidèles auditeurs, à savoir John Fab Christian depuis le quartier Chagua. Je n'oublie pas Akuya Dimé de Corbeau, province du Guéra. Petit Palu va te toucher là, ta vraie beauté va sortir. Tout laisse, dit José. On va savourer.

Dans la vie, tout laisse, conseil ne conseille pas. Il faut rester humble. Au lieu de monter les grands chevaux, se dit c'est moi, non. Attention, tu risques de tomber. Il faut rester humble dans son petit coin et Dieu fait le reste. L'expression donc de ce 29 juin, c'est mettre la charrue avant les bœufs. Signification, cette expression donc dit faire les choses dans le mauvais ordre, vouloir aller trop vite ou commencer par ce qui devrait venir en dernière position, c'est ça, on met devant, en toute première position. Avant d'agir, il est souvent préférable de respecter les étapes. Une bonne préparation est la clé d'une réussite durable. Voilà donc l'expression de ce 29 juin qui est mettre la charrue avant les bœufs. Mon beau-père Mamoud Gassara a un cousin là qui lui dit, écoute cousin, moi je veux épouser cette femme-là. Il faut m'aider. Il dit, mais est-ce que tu as parlé avec elle? Non, je n'ai pas parlé, mais je vais l'épouser. Il dit, mais non. Mon beau-père lui dit, non. Tu es en train de mettre la charrue avant les bœufs. Il faut alors aller vers cette beauté pour parler avec elle. Si elle est d'accord, d'abord, on va procéder au mariage. Mais là, tu es en train de mettre la charrue avant les bœufs. Don du ciel, Tibesti, si tu n'as pas reçu le don, mon frère, ma sœur, n'en veux pas à ton voisin. N'en veux pas à ton collègue, n'en veux pas à ton frère, n'en veux à personne. Il faut plutôt travailler. T'agenouiller, demander au bon Dieu de te faire également grâce. Don du ciel. Merci, Tibesti.

5h58 dans ce studio de radiodiffusion nationale tchadienne. Si vous venez de prendre le train en marche, mesdames, messieurs, sachez que vous êtes dans les matinales de ce lundi 29 juin 2026 à partir de 6h. Ce sera le prénom du jour ainsi que vos lettres d'anniversaire. Entre-temps, nous quittons le Tchad, le groupe Tibesti dans le titre « Don du ciel ». Je vous amène aux Antilles, retrouver cette très belle femme. Une voix envoûtante et elle va vous faire voyager. Nous sommes aux Antilles, Père Lama, donne-moi ton cœur.

cœur. C'est une histoire d'amour qui se passe entre deux personnes. Zouglov, cette douceur, c'est ici sur les ondes de radiodiffusion nationale tchadienne et ça fera le plaisir d'écoute de nos fidèles auditeurs, à savoir Monsieur Moussa Mahamat Abakar de la raffinerie de Djarmaya qui nous suit en ce moment. Je n'oublie pas Dimas Day, Hervé, ça également c'est pour toi.

29 juin 2026, les prénoms de ce jour, c'est Paul et Pierre, les deux grands apôtres dont la fête est l'une des plus importantes du calendrier chrétien. Et Pierre, c'est le prénom, c'est du grec qui dit Petros, qui signifie donc pierre ou roc. Il traduit l'idée de solidité, de stabilité et de fiabilité. Les caractéristiques des pierres, c'est des personnes décrites comme fiables et loyales, calmes et réfléchies, persévérantes face aux difficultés, protectrices envers leurs proches, attachées aux valeurs et à la sincérité. Voilà donc le caractéristique de ces personnes qui portent le prénom de Pierre. Quant à Paul, c'est un prénom issu du latin Paulus, qui signifie petit ou humble. Il évoque la modestie et la simplicité. Les Pauls sont généralement réputés pour être intelligents et curieux, diplomates et ouverts au dialogue, déterminés lorsqu'ils poursuivent un objectif. Ils sont généreux et attentifs aux autres. Ils sont également dotés d'un bon sens de l'organisation. Qu'est-ce qu'on peut retenir aujourd'hui comme date d'événement de ce 29 juin? Nous prenons le 29 juin 1900, c'est la création de la Fondation Nobel. La création de la Fondation Nobel s'est passée un 29 juin 1900. Nous prenons également 29 juin 2007, c'est le lancement du premier iPhone. Ça s'est passé un 29 juin 2007. Également, 29 juin 1949, c'est la diffusion du premier journal télévisé. Et ça s'est passé en France. Premier journal télévisé, c'est le 29 juin 1949. Voilà ce qu'on peut retenir pour ce prénom, les deux prénoms, donc Paul et Pierre. On dit qu'ils sont intelligents et curieux, ils sont diplomates, ils sont généreux et attentifs. Ça, c'est Paul. Les Pierres sont fiables et loyales, ils sont calmes et réfléchis, ils sont persévérantes face aux difficultés, protecteurs envers leurs proches, attaché aux valeurs et à la sincérité. S'il n'y a jamais des célibataires, Mahmoud Gassara, on peut leur donner cela comme conseil. Non, s'il y a des femmes qui ne sont pas encore mariées et qui a parmi leurs prétendants, leurs courtisans, leurs aspirants, tous ces termes-là, s'il y a un qui s'appelle Paul ou Pierre, mesdames, mesdemoiselles, faites ce petit choix-là. Peut-être qu'ils sont bien. Hein? Selon les caractéristiques ici, ils sont généreux, ils sont gentils, ils sont joviales. Et nous, les femmes, on aime ça, hein? Des personnes qui sont là à prendre soin de nous, à nous écouter. Le prénom de ce jour, donc lettre d'anniversaire, un coucou. Hein? Dimasté Hervé souhaite un jovial anniversaire à Bondernité, habitant donc le quartier Abena. Eberwili Abakar Kazi, depuis Walia, lui également, fête son anniversaire aujourd'hui. Nous vous souhaitons donc une santé de fer à Bondernité, habitant le quartier Abena, et à Eberwili Abakar Kazi, depuis le quartier Walia. Tous ceux qui ont gagné un an de plus en ce 29 juin, tous ceux qui portent le prénom également de Pierre et Paul qui sont à l'honneur. Cette belle sonorité avec mon beau-père, j'ai cette chance-là. C'est pour vous. Savourez, c'est pas tous les jours, on souffle sur une bougie de plus.

6h10 minutes dans ce studio de radiodiffusion nationale tchadienne. Nous ouvrons à présent la chemise de vos avis et communiqués. Nécrologie, le conseil d'anciens de l'église évangélique du Tchad, numéro 2, foyer fraternel de N'Djamena, annonce aux fidèles et aux églises sœurs le décès du frère Alexis Ndjetode, survenu à N'Djamena le mercredi 24 juin 2026 des suites de maladie. Les obsèques auront lieu ce lundi 29 juin 2026 au domicile familial à Gassi à partir de 8h30. À cet effet, tous les fidèles et les mouvements de la communauté sont invités à y participer. La levée du corps est prévue à 12h pour le cimetière de Toukra. Le chef de la communauté Gorumbay Nodiele Ose Ngar Odina Blumbay, la famille Madingar Kodia Dingar, Ngartoidom, Youssouf Ngakoutou, Paul Tobo, Mas Dingam Clément, Sana Dobin, Dimas Bey, Ngarbouyoum, Ngarouroum, Alphonse Moribin, Belinda, les enfants Youbey et Gabriel et les enfants du défunt Moribin Djam ont le regret de faire part au chef de canton de Bédio, Ngartoné Bey, Kodia Dingar, le chef de village de Benat Dama, la famille Kodia Dingar Djam, Ngare Bey à la Outoum Dimasté à Bejo, la famille Moudira Mounkide à Bekodo 1, la belle famille de Bédé Mouli et à toute la famille de Bitenda, le décès de Morébin Djam qui est survenu le 29 juin 2026 à partir de 2h du matin à l'hôpital de la refondation de Facha. L'inhumation aura lieu ce lundi, donc 29 juin 2026, au cimetière de Farcha. Le lieu de recueillement est au domicile familial du défunt à Farcha Djouglié, non loin du terrain de football. Que l'âme du regretté repose en paix en Jésus-Christ. La famille Gamé-Joseph, Mbaye Mundou, Dion Toudi, Dikolum, Blaise et ses sœurs, les enfants de feu, Larlédé, Lucie, les oncles maternels et paternels annoncent avec douleur aux familles de Koutoubeti, Mbaïkoro, Boro, Miladi, Mundou et de Makene le décès de leur fils, oncle et neveu Mbaye Mundou Ferdinand, survenu à N'Djamena le 26 juin 2026 des suites de longues maladies. Le recueillement est chez son oncle Gamé Joseph, non loin du bar Kirikou à Moursal. L'inhumation aura lieu le lundi 29 juin 2026 au cimetière de Toukra à partir de 13h. Les enfants de Dimbaï Nodigoto, Yohana et leur mère Martine Dimbodi, Jean Derba, Salomon Massamra, colonel Selentan, Georges Dimène de Dingaba, famille Dimbodi, famille Marie Boulot, famille Thomas Ndedegué et la famille Danyo ont le regret d'annoncer le décès de leur père, époux, petit frère, neveu, oncle et beau-fils Dimbaï Nodiogoto Yohana, décès survenu le 27 juin 2026 à l'hôpital central de N'Djamena. Cet avis s'adresse aux parents de N'Djamena, Sar Mandiba, Danmadi, Koldaga, Parmoïsala et les amis les plus proches. Le lieu de recueillement au domicile du défunt à Koundoul, non loin de l'hébergement télé de Koundoul, ex-Panama. L'inhumation aura lieu le mercredi 1er juillet 2026 au cimetière de Toukra. Toujours page noire, le chef de village de Manda 2, le chef de village de Nouma, la grande famille Nadjalta de Manda 2, la grande famille de Bengewe, la famille Ngariyamadine, famille Asngar, la veuve Neloum Rachel, les enfants du défunt Solkem, Ngarira Jeanne, Nubata Ngarira Léonard et la sœur Josiane Madala Ngarira ont la profonde douleur d'annoncer le décès de leur frère, oncle, époux et père, le nommé Ngarira Samuel, décès survenu le vendredi 26 juin 2026 à l'hôpital de district de Bédaya des suites de longues maladies. Cet avis s'adresse à toute la famille de Manda de Bédang,
Bengwe Bidaya, Sa Majesté Lumbang Dayan, le chef de canton, et Madame le maire de Bidaya, la famille de Kemkaga, Deni, Yi, Bélé, Douyou, la communauté chrétienne de la paroisse Saint-Joseph de Bidaya, les villages voisins, Bita et Manta, la ferme B. Dépa, Akira Beko, Balmani et Girgadia. L'inhumation aura lieu le vendredi 3 juillet 2026 à Nouma. Samuel, tu as combattu le bon combat. Repose en paix dans le royaume de Dieu. Avis de remerciement à présent, Gabour Dieudonné, Pascal Athéna, Balo Jean, Longa Raphaël, Awalina Edouard, Krasidi Thomas, Changdoum Zlama, Bey Vonang Athéna, député Dividi Boukar Dibeng, Sazoui Lang Dou, Ndakmezou Boukar, Samcho Namangalwala, docteur Gaksou Golovang, Madoka Jacques, Atiladi Emmanuel, Sogdo Mangala, Ayorom Gabriel, Étienne Ambi, Massamgué Jonas, Ayodi Martin, Adjefang Koukta, Joseph Mberwa, Mablagué Raphaël, Sana Dieudonné, Gédéon Gamla, Ayuma Zlama, Obette Baktara, Afiglem Samuel, Akia Akida Cléopas, Aglona Kalko, Umezu Ambi, Yacoub Beigoro, Yacoub Falezou, Benjamin Atim, Doudou Ponga ainsi que toute la grande famille Thierry de N'Djamena remercie profondément tous ceux qui, de près ou de loin, les ont assistés moralement, matériellement, physiquement et financièrement lors du décès de leur fille et sœur Feda Evelyne, survenu le 15 mai 2026 à l'hôpital général de référence nationale des suites de courtes maladies. Cet avis s'adresse à tous les fidèles de l'ET2 de Walia, à l'EACT, maire de Walia et toutes les églises, Sa Majesté, le chef de canton Thierry Awini Jean et toute la grande famille Thierry d'Abasglao, de Ohorang, d'Adang et Bangor, à Justin Hassan aux États-Unis. La belle famille de Domo, aux filles tirées, aux amis et voisins de quartier, aux collègues du secrétariat général du gouvernement, sans oublier tous ceux que les noms ne sont pas cités ici. Que Dieu vous rende au centuple paix à l'âme de leurs regrettées filles et sœurs. Les familles Beralngar, Danbaï, Bezo, Halina, Manita, Idayam, Noba, Dumbaï et Amat Shifa adressent leurs sincères remerciements à tous ceux qui, de près ou de loin, les ont accompagnés durant cette douloureuse épreuve du décès de leur regretté père, frère, cousin, fils Alaingaï, Danbaï, connu sous le nom de Alan, survenu le 19 juin 2026 à N'Djamena, suivi de son inhumation le vendredi 26 juin 2026 à Koumra. Ces remerciements s'adressent particulièrement aux parents de N'Djamena, du Mandoul, du Moyen Chari, du Kanem, en Europe et aux États-Unis, ainsi qu'aux autorités administratives, traditionnelles et religieuses. Que Dieu Tout-Puissant vous bénisse abondamment. Et enfin, ce dernier avis de remerciement suite au décès du docteur Aladom Saïnibi Abgué le 18 avril dernier, la famille du défunt, les enfants et son épouse, le cœur encore lourd de chagrin mais rempli de gratitude, tiennent à exprimer leur profonde reconnaissance à toutes celles et ceux qui, de près ou de loin, les ont assistés, soutenus par leur présence, leurs prières et leurs gestes de solidarité. Ces remerciements vont aux parents, belles familles, amis, voisins et connaissances de N'Djamena. Leur gratitude s'étend également aux familles paternelles et maternelles de Amakara, Malaï, Gabringolo, Laï, Béré, Guissa, Moundou, Bousso, Baïli, Guelendeng, Maïlao Koundoul et ceux qui sont à l'extérieur du pays. Aussi, une pensée particulière pour les anciens collaborateurs du docteur Aladom Saïnibi Abgue, pour le curé de la paroisse Saint-Michaël Tanzi et enfin pour les fossoyeurs dont le dévouement mérite toute la bénédiction de la famille. Que Dieu, le Père Tout-Puissant, vous le rende au centuple. La radiodiffusion nationale tchadienne, par ma voix, adresse ses sincères condoléances à toutes ces familles affligées.

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0: Oumar Diarra, Amdjamena Bilala, dans la province du Bata, tout comme dans ce studio, il est 6h30. C'est l'actualité matin, c'est la voix de Marila Gueye-Barma. Bonjour.
1: Nadège Demba Dolmia, bonjour, mesdames, messieurs, bonjour et bienvenue à cette édition matinale. Au départ de ce journal, le président de la République, chef de l'État, maréchal Mahamat Idriss Déby Itno, a quitté N'Djamena hier matin pour Abu Dhabi, dans la capitale émirienne. Le président de la République effectue une visite officielle à l'invitation de son Altesse Cheikh Mohammed bin Zayed Al Nahyan, président des Émirats Arabes Unis. Le chef de l'État a été salué à son départ à l'aéroport international Hassan Diamous par le premier ministre, l'ambassadeur Alamay Alinan, le chef d'état-major général des armées, quelques membres du gouvernement, le ministre d'État, secrétaire général de la présidence, le chef d'état-major particulier, le directeur de cabinet civil adjoint, le secrétaire particulier adjoint, le conseiller à la sécurité nationale et le maire de la ville de N'Djamena. À la ceinture, le directeur général adjoint de la communication, Nassour Nouditi. Troisième recensement général de la population et de l'habitat. Les activités se poursuivent sur l'ensemble du territoire national. Une équipe conduite par le coordonnateur du RGPH3 pour la ville de N'Djamena, Nobandjikim Roneliambaye, a sillonné ce samedi 5 arrondissements de la cité capitale. Ceci vise à se faire une idée du déroulement des opérations sur le terrain. Yann Mouibé, vous faites partie de la délégation. Dites-nous, qu'est-ce qui se passe réellement sur le terrain?
2: Une semaine après leur lancement, les opérations du troisième recensement général de la population et de l'habitat RGPH3 se déroulent sans souci majeur. Les agents recenseurs déployés sur le terrain affirment cependant que ces opérations n'ont pas encore atteint leur vitesse de croisière à cause d'une certaine réticence de la population.
3: Le recensement évolue très bien, mais sauf que nous avons certaines difficultés liées au manque des informations et à la sensibilisation. Si on tombe dans une concession où les gens ne sont pas informés. Du coup, les gens refusent carrément d'ouvrir le portail. Nous, on ne veut pas de vous.
4: Là, on est vraiment dans des difficultés à recenser. Il n'y a pas possibilité. Parce que la population, dès qu'on arrive, on constate que les portes sont fermées.
2: Selon le coordinateur RGPH 3 pour la ville de N'Djamena, cette descente des terrains s'est avérée utile. Noubadinim Roneliambaye.
5: Nous avons vu que les agents sont motivés. Ils sont devant une tâche qui est un peu difficile. Ils ont travaillé, ils sont au four et au moulin pour pouvoir dénombrer même les ménages qui sont un peu réticents. Malgré les difficultés, ils travaillent.
2: Pour mener à bien les opérations du RGPH 3, 35 000 agents sont mobilisés. Des opérations qui s'achèveront le 10 juillet 2026.
1: Yann Mouibé, merci. En bref, précisément à Bichy, dans le Wadaï, les membres du nouveau bureau exécutif provincial du Conseil national de la jeunesse du Tchad ont été installés. C'était au cours d'une cérémonie qui a vu la présence du ministre de l'Élevage et de la Production animale, Abderrahim Awad Ateib, et du président national du CNJT, Abakar Alamine Dangaya. La nouvelle équipe est dirigée par Daoud Mahamat Abakar. En culture, père engagé, famille forte, c'est le thème de la troisième édition du forum de la fête des pères dont les activités ont été ouvertes ce week-end à l'espace Talino Manou. Isabelle Népité nous décrit l'ambiance qui a prévalu.
6: Loin d'être une simple célébration, cet événement cherche à redéfinir l'implication masculine au sein du foyer. Pour la promotrice de l'événement, Monodi Rimta Viviane, cette initiative est une reconnaissance nécessaire envers ceux qui portent la responsabilité familiale.
7: Derrière chaque famille équilibrée, il y a souvent un père qui se bat, qui fait des sacrifices, qui porte des responsabilités et qui cherche à offrir un avenir meilleur à ses enfants.
6: Durant ces trois jours, experts, leaders communautaires, autorités et familles se retrouveront autour d'un programme riche. L'idée est d'accompagner des jeunes à travers des débats et des partages d'expériences à devenir des vrais pères présents, responsables et protecteurs plutôt que des simples papas.
1: Parlons religion à présent. L'Église fraternelle luthérienne au Tchad, Légion ecclésiatique d'N'Djamena, corridor 2, paroisse Abena 1 a organisé un culte spécial en vue d'installer le nouveau pasteur Padaké François Nongmadine. Natoyala nous en dit plus.
8: C'est dans une atmosphère d'adoration et de grâce que les fidèles de l'église fraternelle litérienne, les pasteurs et le président du consistoire de N'Djamena II, le pasteur Guillem Putter, ont procédé à l'installation du nouveau pasteur Padaké François. Ce dernier s'est dit prêt à assumer cette mission de foi et à œuvrer dans l'œuvre de Dieu.
9: Comment cela même, qui marque mon installation au ministère pastoral dans ce groupe d'Abena. Que le nom de l'Éternel soit glorifié à jamais. Je ne cesserai de rendre continuellement grâce au Seigneur pour son amour indéfectible à mon égard. Il m'a sauvé et plus encore, il a fait de moi son instrument dans ce monde perverti.
8: Le pasteur Tera Chorkma, dans son message biblique, a souligné que le ministère pastoral n'est pas une œuvre humaine, mais une mission divine. Une mission qui exige notamment la dépendance à la puissance de l'Éternel. Il invite le nouveau pasteur à l'engagement et à la détermination personnelle dans la prière afin de mener à bien sa nouvelle mission.
1: Les travaux de formation des journalistes, chroniqueurs et communicateurs sportifs sur le thème « Droit sportif, éthique et communication sportive » ont pris fin samedi dernier. C'est la troisième vice-présidente du comité olympique sportif tchadien de l'ONU, Alix Naimbaï, qui a clos les travaux. Quant à Eric Dimadoumbaï, rapport.
10: Face aux exigences du sport moderne, les promoteurs des différentes disciplines sportives doivent être à jour. Tel est le souci qui a conduit les leaders du comité olympique et sportif tchadien.

0: vendredi, Naïm Baye dira que les sports modernes ne se limitent plus aux performances sur le terrain, mais reposent également sur une communication crédible, éthique et professionnelle avant d'inviter les acteurs à informer avec rigueur, à promouvoir les valeurs olympiques et sportives afin de contribuer à la construction d'un environnement sportif fondé sur le respect et la transparence. Parfaite occasion pour les participants à ces partages des connaissances de recommander, entre autres, à la solidarité olympique de soutenir toutes les initiatives en faveur du renforcement des capacités des journalistes et chroniqueurs sportifs pour le rayonnement du sport tchadien et au coste de multiplier ces types de formations et l'étendre aux provinces. Cette formation a été sanctionnée par des attestations.
1: Toujours en sport, la finale de la Coupe de la Mairie de N'Djamena a tenu toutes ses promesses samedi dernier au stade Idriss Mahamat Ouya. Une rencontre très disputée qui a opposé l'AS Emat à FC Yves. La finale a vu la présence du ministre de la Jeunesse et des Sports, Nahir Abakar, du maire de la ville de N'Djamena, Senoussi Hassan Abdoulaye, et du président de la Fédération Tchadienne de Football Association, Tahir Oleya Hassan. Compte rendu, Galami Asila.
2: Sur le terrain, les deux équipes se sont livrées une bataille intense. Les deux formations étaient à égalité de 2 buts partout, offrant aux spectateurs une finale haletante. Multipliant les occasions sans parvenir à se départager au terme du temps réglementaire, il a finalement fallu courir à la séance des tirs au but pour connaître le vainqueur. Plus réaliste et plus sereine dans cet exercice, l'AS Emat s'est imposé, décrochant ainsi le trophée de cette édition de la Coupe de la Mairie. Le maire de la ville de N'Djamena, Senoussi Hassan Abdoulaye, a rappelé que cette compétition vise à promouvoir le vivre ensemble, à renforcer la cohésion sociale et à offrir à la jeunesse un cadre d'expression à travers le sport. Au-delà de la compétition masculine, cette cérémonie de clôture a été également marquée par un hommage rendu au football féminin. Le président de la Fédération Tchadienne de Football Association, Tahir Oleya Hassan, a remis le trophée à l'équipe féminine de l'Ecsport, sacrée championne du championnat national féminin, saluant les performances des joueuses et les progrès du football féminin au Tchad. Cette finale a réuni autorités administratives, responsables sportifs et passionnés de football autour des valeurs de fair play, de cohésion sociale et de promotion du sport. Une édition qui confirme la volonté des acteurs du football tchadien de faire de cette compétition municipale un rendez-vous majeur du calendrier sportif national.
1: Toujours au sport, cette fois-ci à Massénian, c'est la Ligue provinciale du Charibagirmi qui a organisé un tournoi départemental. Le match d'ouverture a opposé AS Dragon de Massénian à AS Miri de Bousso. Kaliaga Voudna est en ligne.
3: AS Dragon de Massénian face à AS Miri de Bousso, c'est l'affiche du match d'ouverture de ce tournoi interdépartemental organisé par la Ligue provinciale de football du Charibagirmi. Cette compétition placée sous le haut patronage du sultan du Bagirmi, Ban Hadi Oli Mohamed Youssouf, avec l'appui du conseil provincial du Charibagirmi, a drainé un grand nombre de spectateurs venus des 4 départements de la province. Les deux équipes ont livré un football de niveau moyen au bout de 90 minutes, se séparant sur un score nul de 2 buts partout. L'arbitre de la partie soumet alors les deux équipes aux séances de tirs au but qui s'est soldée par 5-4 en faveur de AS Dragon de Massénian. Le président de la Ligue provinciale de football du Charibagirmi, Ali Dayan, indique qu'au-delà de promouvoir l'unité entre les jeunes du Charibagirmi, ce tournoi permettra de détecter les meilleurs joueurs qui vont représenter valablement la province du Charibagirmi au tournoi de football zonal édition 2026-2027. Le secrétaire général de la province du Charibagirmi, Sadou Bakari, a quant à lui rappelé que ce tournoi favorise le brassage et l'unité. Il demande aux différentes équipes de faire preuve de discipline durant le déroulement de la compétition. A noter que cette victoire de AS Dragon de Massénian sur AS Miri de Bousso l'envoie directement en finale. Massénian, Kalianga Voutna pour la RNT.
1: Merci Kalia pour toutes ces informations. 6h passées de 42 minutes à Moutougou, Djeke, Maro et Modélé, c'est dans le département de la Grande Sido. Point final à cette première édition de ce 29 juin 2026. Merci à Mamoute Gassara qui a assuré la technique. À la présentation, Marie Laguiri Barman, à vous mesdames, messieurs, pour votre bien aimable attention. Excellente journée sous la protection divine. Rendez-vous Inch'Allah demain.
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6h47 minutes dans ce studio de radiodiffusion nationale tchadienne. Vous venez là de suivre Tchad Actualité Matin présenté par Marila Gueye Barma. Nkevin dans le titre Tchad Aguina qui a raccompagné SEPA 29 juin 2026. Mesdames, messieurs, sachez que c'est la journée internationale contre l'abandon des animaux de compagnie. Cette journée internationale contre l'abandon des animaux de compagnie est célébrée donc chaque année le dernier samedi du mois de juin afin de sensibiliser le public à l'abandon des animaux domestiques. Également ce 29 juin, c'est la journée mondiale du Petit Prince. Petit Prince est célébré chaque année le 29 juin, date de naissance de Antoine de Saint-Exupéry dans les années 1900 et 1944. Auteur du célèbre Le Petit Prince. Cette journée donc rend hommage à l'œuvre et aux valeurs universelles qu'elle transmet, à savoir l'amitié, l'amour, la curiosité, la responsabilité, l'imagination et le respect de l'autre. Et enfin, aujourd'hui, 29 juin, sachez également que c'est la journée internationale des tropiques, instituée par l'Assemblée générale des Nations unies en 2016. Cette journée est célébrée chaque 29 juin pour mettre en lumière l'importance des régions tropicales qui couvrent environ 40% de la surface de la Terre, ainsi que de sensibiliser également aux défis auxquels ces régions sont confrontées, à savoir notamment le changement climatique, la déforestation, la perte de la biodiversité. Journée internationale des tropiques, Journée mondiale du Petit Prince et enfin Journée internationale contre l'abandon des animaux de compagnie. Voilà les trois journées célébrées en ce 29 juin. De la bonne musique, ça se passe ici.

Serge, quelle histoire! Une histoire d'amour. Espoir 2000 nous dit que ça se passe entre deux personnes et non entre 10. Il faut laisser les gens s'aimer tranquillement, paisiblement dans leur coin. Si vous n'êtes pas amoureux, eh bien, prenez un grand verre d'eau fraîche. Ça va passer. On va savourer. Nous sommes en Côte d'Ivoire.

Suivez l'amour, voilà le message. Hein? Votre bouche là sur les gens, vous gâtez pour mettre dans le trou et après vous ne pourrez plus faire sortir cela. N'est-ce pas, Mac Alex? Bonjour à toi. Delphine Denerangar de la télé, bonjour à toi également, ma chérie. Ma joie à Robsay, ma rivale. Il faut laisser mon histoire d'amour là entre moi. Hein? Et le fils de mon copilote de ce matin, Mahmoud Gassara, c'est notre histoire. Il a 8 ans et moi j'en ai plus. Mais on s'aime, c'est comme ça la vie.

une excellente semaine. C'est de la bonne musique. Les ondes positives, hein? Le rire, c'est tout cela. Une excellente semaine et c'est ce qu'on sait vous servir ici sur les ondes de radiodiffusion nationale tchadienne. Nous la faisons rien que pour vous. En fond sonore, tout puissant, OK Jazz, dans le titre Fabrice. Très beau rythme. Peu importe ma colère, mes soucis, quand j'écoute cette chanson, je me sens bien. Hein? Parce que c'est la musique des grands, des papas. Ça se danse avec classe. Et ça fera le plaisir d'écoute de tous les papas, mamans, les aînés câblés sur nos zones. Un coucou à Brahim Barosa depuis Goudine, Donam Blaise, Compaoré également qui nous suit depuis Kundul. Mesdames, messieurs, c'est avec cette belle sonorité que je vous dis mille fois merci de nous avoir prêté une oreille attentive et j'espère que vous avez passé un excellent vol en notre compagnie. Je vous donne donc rendez-vous dans quelques heures, lorsqu'il sera 12 heures, et ce sera dans Antenne Midi, plaise à Dieu. L'équipe de ce matin est composée de Adam au niveau du transport, la rédaction Marila Gayle Barma, mon copilote, c'est mon beau-père, Mahmoud Gassara, les passagers de ce vol RNT 94.5 MHz, c'est vous, nos fidèles auditeurs, et devant ce micro, pour vous servir, je suis Nadège Demba Dolmia. Cette citation positive pour vous accompagner tout au long de cette journée. Le courage est la mère de la victoire. Le courage est la mère de la victoire. Cette citation nous vient de Thomas Paine. Excellent début de semaine à tous.

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1: Mesdames, Messieurs, bienvenue à toutes et à tous dans votre émission Un nom, un parcours. Aujourd'hui, nous sommes à Laye et c'est un plaisir pour nous de recevoir Monsieur Dudé Danive Mamadou. Vous êtes le délégué de l'environnement à Laye, vous êtes un ancien cadre, vous êtes toujours en fonction. Nous allons donc découvrir votre parcours aujourd'hui. D'abord, dites-nous où et quand est né Dudé.
2: Merci d'avoir accordé la parole. Merci aussi pour votre émission de choisir ma modeste personne. Moi, je suis né le 9 octobre 1965 à Harazion, c'est à l'extrême nord du Bata.
1: Le fruit de quelle union?
2: Mon père étant un chef de paix à l'époque, mon père, il est Kim, du Maï Kibi. Et ma mère est arabe du Bata. Mon père est parti en service là-bas, il s'est marié à 3 épouses. La majorité de tous mes oncles sont là-bas, les Arabes, les Goran, tous sont mes oncles maternels. D'un fruit, comme vous l'avez dit, d'un vrai Tchad.
1: C'est vrai.
2: Maintenant, quand les gens parlent de Nord-Sud, tout ça, c'est comme si nous autres, là, on n'a pas de place dans ce pays. Parce que mes oncles maternels sont du Nord. Et mes oncles paternels sont d'ici.
1: C'est à Harajumbo que vous avez fait vos premiers pas à l'école?
2: Non, malheureusement non. Comme mon père était chef de paix à Harajumbo, de Harajumbo, ils l'ont amené comme sous-préfet à Gozbeda. Là aussi, j'étais encore petit. Et quand il est réaffecté à Bangor, je suis allé à Sepin à Bangor. Volontairement d'ailleurs, parce que mon ami avec lequel nous jouons à la maison a été inscrit à l'école, partir, revenir, tout ça. Et puis un jour, je me suis levé, je suis allé avec lui à l'école.
1: Sans informer les parents.
2: Oui, et j'étais assis à un petit mur là devant la classe. Le directeur était de passage et il m'a trouvé. Il dit, qu'est-ce que tu fais? J'ai dit, je suis venu à l'école. C'est comme ça qu'ils m'ont amené en classe et puis ils m'ont donné un crayon, l'autre une ardoise. Et puis à l'époque, on appelle ça crayon d'ardoise. C'est comme une crème et c'est très mince. Et c'est de couleur grise. C'est comme ça qu'ils sont repartis à la maison. Et le lendemain, père aussi a dit, moi j'attendais que tu aies 6 ans, mais comme tu es pressé, tu vois, c'est comme ça qu'on m'a inscrit à l'école.
1: Vous vous rappelez, en dehors de cette année-là, des autres amis d'enfance à Bangor?
2: Oui, les amis d'enfance à Bangor, j'ai gardé de bonnes relations avec eux. Je me rappelle de beaucoup d'entre eux. Ils sont aussi beaucoup morts et il y a quelques survivants. Et à Bangor, j'ai des amis d'enfance, mais comme c'était encore CP et tout ça, et les autres amis d'enfance, je les ai gagnés ailleurs. C'est ceux-là avec lesquels j'ai gardé des relations jusqu'à aujourd'hui, y compris l'actuel délégué de l'éducation, Latangile. Et là, ça, c'est un ami d'enfance, à Massakouri. Son père était médecin quand mon père était sous-préfet.
1: Vous êtes retrouvé aujourd'hui délégué de l'autre côté, vous aussi délégué. Ça vous rappelle bien votre jeune âge?
2: Beaucoup trop même. Et nous avons un autre ami en commun qui est un général. Lui, il est docteur en criminologie. C'est pas un général, c'est un général. Voilà. Et là, c'est un ami d'enfance. Voilà, c'est un ami d'enfance. C'est l'année dernière, je suis allé. C'est cette année-même qui était malade. Mon père le général, on est parti, je lui ai serré la main. Et la nuit, et puis le lendemain, il est décédé. La paix à son nom.
1: Alors, vous avez continué jusqu'à quel niveau à
2: Bangor? Bon, à Bangor, quand j'étais au sein, je crois au sein, mon père est affecté à Massakouri. Nous sommes partis à Massakouri. C'est juste que nous venons de 79. Et nous sommes revenus en N'Djamena. Et comme il y avait la guerre, on nous a amenés tous au village. Et Kim n'avait que l'école primaire. Donc nos parents ont dit, les histoires de Tchad, là, on ne sait pas ça va finir quand. Et il faut que les fonctionnaires qui sont revenus au village là, nous prennent en compte, nous qui sommes au collège. Et c'est comme ça qu'ils nous ont construit le CG de Kim qui est devenu le lycée aujourd'hui. D'où moi aussi ma participation était de 70 briques. Chaque élève devrait avoir 70 briques. Et nos oncles paternels qui nous ont pris, nous ont enseigné.
1: Vous étiez le tout premier élève à fréquenter le collège de Kim.
2: De Kim, oui, justement. Mais j'étais entré en 6e à Bangor.
1: Vous avez continué jusqu'à quel niveau?
2: Moi, je n'ai pas fait beaucoup d'études. Moi, je me suis formé dans le service, c'est tout. Sinon, je n'ai pas fait beaucoup d'études.
1: Oui, mais à l'époque, par exemple, 3e, on passe le concours professionnel.
2: Malheureusement, moi, je n'ai pas passé le concours. Moi, je suis un combattant des fans. Et c'est au sein des fans que j'ai été désigné par mes chefs de l'époque pour m'affecter à la gendarmerie. C'était la police militaire à l'époque. Donc, comme la police militaire, c'était la gendarmerie, j'ai trouvé des archives, des PV, de ce que les anciens écrivaient, tout ça, et je m'intéressais beaucoup. C'est comme ça qu'il y a un papa, Hassan Aguide, il était commandant de brigade, il est retraité, je l'ai retrouvé tailleur au marché de Farfia. Lui, il a observé, il dit, mais écoute, toi, j'ai l'impression que tu aimes ce travail-là. Et il a commencé à m'apprendre, pas à prendre des déclarations, mais seulement à écrire des messages radio. Et c'est comme ça que j'ai commencé le secrétariat petit à petit.
1: Mais qu'est-ce qui vous a motivé pour entrer dans
2: les fans? Là, quand j'étais à l'école primaire, je voudrais aller à l'école des enfants de troupe. Et c'est les journalistes 79 qui ont fait que j'ai raté.
1: Par donc, depuis votre jeune âge, vous rêvez d'être militaire.
2: Ouais.
1: Et vous avez voulu passer par l'enfant des troupes.
2: L'enfant des troupes. Et surtout gendarme.
1: Oui.
2: Et quand je voyais les gendarmes, leur tenue à l'époque avec leurs culottes,
1: nucléaires,
2: là, oui. Voilà, avec leurs pistolets à côté, c'était des gens qui avaient un comportement enviable, des gens respectueux, des gens disciplinés, ils ont un comportement, c'est des gens qui étaient très propres aussi, ils étaient différents des autres personnes. Moi, je voudrais être comme eux. C'est comme ça que j'ai voulu passer par l'école des enfants des troupes, mais malheureusement, les événements de 79 ont arrêté ça.
1: Donc, vous êtes entré
2: dans les rangs des fans comme combattants.
1: Comme combattants.
2: Voilà.
1: Quelle année exactement?
2: 80 déjà, j'étais dans les rangs des fans. C'est en 82 qu'on m'a viré à la police militaire.
1: Et ça, c'est très jeune.
2: Très jeune,
1: vous avez
2: très jeune.
1: Autour de 15 ans, 16 ans.
2: Oui, j'ai passé le concours des élèves de sous-officiers à l'âge de 21 ans. À 22 ans déjà, j'étais sorti avec le grade de maréchal de logis. Et j'étais parmi les premiers OPJ qui ont prêté serment le 1er mars 1988 au parquet de Niamala. Il y a 22 ans que j'ai commencé déjà à commander des hommes.
1: Vous êtes entré dans FAN, après quand FAN a pris le pouvoir, vous êtes mis à la disposition de la police militaire.
2: Oui, à l'époque on détachait les gens comme ça. On vous voyait, est-ce que vous pouvez tenir? Et puis c'est comme ça qu'on m'a envoyé à la police militaire. Et c'est là où ma carrière de gendarme a commencé. Et dans les FAN même, on était disciplinés à l'époque. Parce que dans les FAN, on n'admettait pas qu'on fasse des conneries. Il y a une manière là, à l'époque, c'est pas la prison, quoi, on te prend, on te chicote. On appelle ça Itou.
1: Itou.
2: Voilà, Itou. Et là, tous les amis, même ceux que vous promenez ensemble avec eux, chacun prend une chicote, on te chicote très bien. Et après, c'est eux qui prennent l'eau chaude aussi encore pour venir te soigner. Parce que c'est le règlement. Ce n'est pas un problème d'individu. Et là, on en voulait en personne aussi. C'est par sa faute. Donc, la discipline, il y avait déjà dans le FAN d'abord. Et quand je suis venu à la gendarmerie, j'ai appris encore plus de discipline. Et ça m'a plu. Après la campagne de la guerre de 1983-87 dans le BT pour la récupération de la partie de notre pays qui était occupée par la Libye, en octobre 87, mes chefs m'ont désigné pour venir passer l'école sous-officier à la gendarmerie. Donc, il y avait le capitaine Goudi Ibrahim Azaz, qui était son adjoint. Il m'estimait beaucoup, mes chefs, à l'époque. Et le défunt colonel Ganga, il me suivait comme si j'étais son propre fils. Donc, quand j'étais admis, je suis venu au quartier lieutenant Jimbay, que maintenant on a cassé, ils ont fait l'hôtel Palace, quoi, tout ça, la place là. C'est cet endroit, on appelle ça le quartier lieutenant Jimbay. C'est un ancien gendarme. Alors, j'étais venu à l'école de sous-officier. J'ai fini en mars 88. Et là, j'ai porté mon galon de maréchal de logis pour la première fois. C'est ce qui fait que même mes enfants m'appelaient MDL puisque j'étais très jeune. Dans la famille, j'étais le plus jeune qui accédait à ces grades.
1: Le plus jeune au fil de la famille.
2: Ouais, sous-officier.
1: Sous-officier.
2: Maréchal de logis. Là, quand je suis passé maréchal de logis, on m'a affecté pour la première fois après l'école dans la brigade territoriale de Massaguette. Et là, je suis allé, je n'ai même pas mis une semaine. Là, le défunt colonel Ganga, il était à l'époque capitaine encore. Et il était affecté quand on est en compagnie dans le Moyen Chéri. Donc, il a préféré m'amener avec lui dans le Moyen Chéri. C'est comme ça que le 13 avril 1988, je suis descendu à Sarre. Et arrivé à Sarre, il m'a affecté comme secrétaire à la brigade territoriale de Bédaya. J'ai commencé à exercer là. D'abord à Sarre, j'ai travaillé un peu avec Djimadou Alphonse, un ancien gendarme. Lui aussi, il m'a beaucoup estimé. Vraiment, c'est lui qui a guidé mes pas, tout ça. Et le service a voulu que je vienne à Bédaya, donc il m'a affecté à Bédaya en octobre. Et j'ai servi aussi à Bédaya jusqu'à 89. Et 90, on m'a réaffecté à la brigade territoriale de Niamena. Le jour où les MPS entraient à Niamena, j'étais à la brigade territoriale de Niamena. Deux ans après, j'ai démissionné de la gendarmerie.
1: C'est pour quelle raison
2: à la maison. La raison, elle est personnelle et puis c'est une frustration. Parce que c'est quelqu'un que je connaissais dans le quartier, qui n'était rien. Quand les MPS arrivaient, on lui a donné un grade de capitaine. Et il était mon chef, en quelque sorte, dans une unité. Et un matin, il vient, il nous appelle, il nous ramasse dans le véhicule pour aller construire le hangar de sa femme. J'ai refusé. Il a même ordonné qu'on m'arrête et puis les gars ont trouvé qu'ils peuvent pas m'arrêter pour cette raison. Et c'est de là que j'ai démissionné. Je suis allé rester à la maison. Et ma famille m'a accusé même que je me suis fait déflatter, je me suis fait retraiter, que j'ai pris de l'argent, je me suis amusé avec. Tout ça. Je suis resté, je n'ai rien dit. Jusqu'en 2001, mon ami dont je venais de faire allusion tout à l'heure, mon ami d'enfance, l'actuel général de brigade, dont je disais qu'il est docteur en criminologie, il était nommé directeur de personnel. Et il sait que j'étais gendarme avant lui. Il était lieutenant déjà. Quand il est arrivé, il m'a cherché. Et le cadet de mon père avait connu une fracture au pied. On l'a amené à Tchendjou, à côté de Maïlao. Donc mon oncle paternel, qui était photographe de la gendarmerie, lui a dit que lui, il accompagne son père à Tchendjou. Et il m'a appelé, je suis revenu. Quand je suis revenu, il m'a dit, mais écoute, toi, qu'est-ce qui ne va pas? Il dit, bon, Je suis découragé, j'ai démissionné. Il a appelé le chef service de BE2 de l'armée de terre dans son bureau. Il dit, il faut me situer la situation de ce monsieur-là parce que j'avais mon idée. Il a interrogé la machine. Là-bas, ils m'ont qualifié d'un sergent de l'armée de terre non contrôlé. Et c'est comme ça que le commandant arrive, il dit, bon, ça va. S'il est sur la base de l'armée, c'est ça l'essentiel. Mais je t'informe qu'il n'est pas sergent, il est maréchal de logis. Il est venu à la gendarmerie avant moi. Et il y avait des colonels à côté qui disent, non, ça c'est un ancien de la gendarmerie. C'est à partir de là qu'il m'a réintégré à la gendarmerie. Et quand il m'a dit, écoute, maintenant il faut que tu reviennes travailler. Il dit, bon, comme c'est toi qui décides, il n'y a pas de problème, je viens. Et quelques jours après, il me dit, toi, tel que je te connais là, il y a un endroit où tu peux bien travailler, c'est le PSIC. Le PSIC, à l'époque, était commandé par l'actuel commandant de Gémia, le général Zakaria Hissène, celui qui était le comp PSIC. C'était son cousin. Il m'a dit que c'est un, le comp PSIC était un ami.
1: C'est une unité qui faisait trop peur à l'époque.
2: Oui, justement, il y avait de l'ordre. On était des bons enquêteurs et puis on faisait respecter la loi, même au niveau de la justice. Tout comme le procureur général, s'il a eu une enquête, il se référait à nous. Parce que c'était bien à l'époque. Ce n'était pas comme aujourd'hui. Oui. Et le commandant de PSIC à l'époque, qui est l'actuel comme Gémia, c'est un ancien du Zaïre aussi, la Kotakoli.
1: Kotakoli, comment ils appellent.
2: Voilà, c'est un instruit. C'est quelqu'un aussi qui est rodé à la gendarmerie. Donc, il nous a aidés à réussir notre mission. Et au PSIC, je me suis distingué jusqu'à ce que mes collègues même m'appelaient Maître Doudé. Oui. Et je pense que là, il y a un bon souvenir. En Djamena, la population, quand elle avait un problème, à l'époque, l'accident de circulation entre militaires et civils, oui. C'est nous qui constatons. Et même entre militaires, c'est nous qui constatons. Mais la population s'est rendue compte que nous faisons bien le constat et que personne n'était lésé après un constat. Parfois, il m'appelait directement sur mon portable même pour me dire qu'écoute, Grand Doudé, il y a un accident dans tel endroit, machin comme ça. Et même les enquêtes pour les vols, on faisait les bonnes enquêtes. Et les procureurs étaient satisfaits de notre travail. Et nous dressions des très bons PV en professionnel. Au PSIC, j'ai laissé une bonne trace. Maintenant, il y avait un commandant de la gendarmerie. À l'époque, ce n'était pas encore une direction générale. Un commandant de la gendarmerie qui était nommé là-bas, c'était Youssef Amatreya. Lui, quand il est venu, il a fait diffuser une note à tous les chefs de service de la gendarmerie pour dire que désormais, il faut noter le meilleur OPJ. Et c'est eux qu'on va nommer commandant de brigade. Donc, c'est de là qu'on m'a nommé commandant de brigade à Bilan aussi. Or, en 93, déjà, on m'a nommé commandant de brigade à Haras-Jambo. Comme c'était ma ville de naissance, j'ai trouvé que si je pars là-bas, je serais inefficace. Parce que tout le monde est mon oncle. Et je suis né là-bas. Et mes oncles maternels sont à Haras-Jambo. Les Gouran Norma, ils sont à Haras-Jambo. Les Missiri, ils sont à côté. Les Ziyut, ils sont à côté. Donc, je ne pouvais pas servir comme il le faudra. Ça m'a créé même un conflit avec le chef de canton de l'époque, puis à son âme, Cheikh Ali Tahir, qui m'a convoqué. J'étais obligé de repartir le voir. Et c'est 2 mois avec lui. Et la punition était que je lui remplisse l'impôt. Pendant 2 mois, j'ai travaillé comme sans secrétaire. Il dit, comment on m'affecte ici, puis je refuse. Et puis, quand je lui ai expliqué ça, il m'a compris. Et il m'a même donné une chamelle quand je devrais repartir.
1: Oui.
2: Ah oui. Et de la PSIC, on m'a nommé commandant de brigade à Bilamoursi, à Rigaza. À l'époque, Rigaza, c'était Moulkou et Bilamoursi, tous deux étaient dans la sous-préfecture de Rigaza. Et c'est à partir de Ngourneda jusqu'à Ouidi-Barrière, c'est-à-dire 13 km de Galeneng, tout ça, j'ai commandé cette zone. Et là aussi, je me suis débrouillé, j'avais un très bon procureur, Massoungarel Kaga. Si aujourd'hui le Tchad a 10 magistrats seulement comme Massoungarel Kaga, je pense que le problème de la justice ne se posera pas. J'avais un bon procureur. D'une manière que même mes chefs hiérarchiques avaient des problèmes avec moi parce que je rendais compte seulement au procureur. Et l'acteur radio qui est à la brigade de Bilamoursi, c'est moi qui l'ai amené. Et la première machine à écrire, c'est moi qui l'ai amené. Parce que lors d'une mission à Moulkou, on n'avait pas de moyens de déplacement. Donc il fallait faire auto-stop. Et on a fait auto-stop, c'était l'inspecteur général de la justice qui nous a arrêté. C'était un véhicule RTAP. Dès qu'il a baissé la vitre, il a dit « coupeur de route ». J'ai dit « non, gendarme, vous partez où ?» J'ai dit « on va à Bangor ». Il dit « monter ». On est monté.
1: La nuit ?
2: Non, c'était dans la journée.
1: Oui.
2: Non, il blaguait selon moi.
1: Ah, oui.
2: C'est un natif de Bangor aussi, on appelle Mamad Delbien. Alors, en route, il m'a posé des questions sur comment nous travaillons, tout ça. Je lui ai dit que nous n'avons pas de machine à écrire. Il m'a dit qu'en ce moment, en justice, là, comme ils ont tout informatisé, les machines à écrire sont là comme ça. Il faut que je fasse une demande au procureur. J'ai fait une demande, on m'a envoyé 13 machines. Les gens ont tout retenu ça à Bangor. On m'a donné une seule. Et celle-là aussi, à chaque semaine, elle tombe en panne, il faut que je la répare. La machine dactylographique. À l'époque, je pouvais dresser un PV de 10 auditions et je frappe la machine toute la nuit. Jusqu'à demain à 7h, mon PV est prêt.
1: Ah oui?
2: Oui. Et là, ce n'était pas des machines qui corrigeaient ce que vous écrivez. Et on avait des procureurs qui étaient des gens très stricts. Quand tu envoies un PV au préambule, seulement une petite erreur, il trace dessus. Tu dois reprendre. Donc, on faisait tout pour faire un PV impeccable. Et nous avons, nous aussi, été félicités par nos chefs. Donc, il y avait eu un problème à Bangor. plusieurs même d'ailleurs. À Blaou aussi, les politiques, ils veulent que je me mette dans la politique et que je m'aligne avec certains politiques contre d'autres chefs de canton. Alors moi, ça, je ne peux pas le faire. Et il y avait un jour, c'était pendant la campagne législative, je crois, il y avait une grande délégation du NPS qui était venue, dont le défunt général Routon, les ministres,
1: c'était
2: le défunt.
1: En 2011
2: Non, c'est de 2002. Y compris mon grand frère, le défunt Bazar, papy, tout ça, ils étaient venus. À l'époque, les inspecteurs de l'enseignement avaient une moto rouge, 75 rouge comme ça. Et l'inspecteur de Blamoursi, il était de Viva RND. Ou bien, je sais pas, le réveil, un truc comme ça. Et quand ils sont venus, ils m'ont posé la question, pourquoi je laisse l'inspecteur faire la campagne avec la moto RTL? Moi, j'ai dit non, moi, je suis condamné brigade, je ne contrôle pas l'inspecteur. Et l'inspecteur, lui, ici, il a plusieurs écoles. Quand il sort avec sa moto, comme ça, il va dans ses écoles. Donc, je n'ai rien à voir pour dire qu'il va en campagne. Et s'il fallait poser la question à l'inspecteur parce qu'il utilise une moto RTL pour aller en campagne, monsieur le ministre, c'est à vous que je devrais poser la question parce que vous avez plus de 10 véhicules. RTAP.
1: Ils ne connaissent pas la personne en face.
2: Ah, j'ai dit
1: c'est maître Dudé quand même.
2: Voilà, j'ai dit c'est à vous qui devrez poser la question, pas à l'inspecteur. Et il était furieux, il était énervé, et puis il dit, mais écoute, toi, là, il faut que tu te fasses un peu discipliner. Je dis, non, monsieur le ministre, si c'est pour une brigade marécageuse comme celle-là, il y en a à Kim aussi. Je n'ai pas demandé pour venir ici. C'est parce que mes chefs ont estimé que j'étais compétent pour diriger cette brigade. C'est comme ça qu'ils m'ont envoyé ici. Et là, je vais demeurer un condamné brigade digne jusqu'à mon départ, monsieur le ministre. Il n'y a rien à foudre. Ils m'ont accusé de beaucoup de choses. Ils ont écrit contre moi-même à l'Assemblée. Et c'est revenu chez le procureur.
1: Il vous connaît bien.
2: Oui, et le procureur contredit tout ce qu'il raconte. Wedding était préfet. Wedding même, un jour, m'a dit, écoute, toi, il paraît que tu parles mal de Routon. Lui, c'est un ministre. Toi, tu es condamné brigade. Lui, c'est un général. Toi, tu es maréchal de logis. Et je lui dis que, mais si je parle de Routon, c'est en tant que fils de Moïse Bonnet. Où est votre problème, monsieur le préfet?
1: Il sait encore.
2: Oui. Et on s'est un peu chamaillé. Et puis après, il m'a appelé Bavia, tout ça. Et il a étudié avec le cadet de mon père ici à Laï, tout ça. Et puis bon, c'est la famille. On s'est arrêté. Et un jour, il y a des voleurs qui ont volé des moutons de la Kabia. À l'époque, on dit que Gounougaï n'avait pas encore le département. C'était 44 moutons. Ils ont amené ça dans la zone de Moulkou. Toutes les autorités étaient au courant, sauf le procureur au moins. Et les autorités sont convenues, l'ont confié à des peuples pour les garder ça. À quelle fin, je ne sais pas. Et j'ai découvert ça. Quand j'ai découvert ça, j'ai rendu compte au procureur. Et le procureur m'a donné un ordre de saisie. Ils allaient saisir ces moutons-là. Et là, ils ont mangé 4, il reste 40. Et j'ai saisi ces moutons-là, je les ai amenés à midi, à Bangor, les déposer dans le grand enclos qu'on appelle Zariba, l'administratif, et déposer là-bas, par ordre du procureur. À cause de ça, le soir, mes chefs administratifs m'ont enfermé, comme les gens de compagnie, ils m'ont mis en prison.
1: Parce qu'ils sont au courant, ils n'ont pas réagi.
2: Bon, ils m'ont arrêté pour eux. Le seul argument qu'ils avaient, c'est que je suis venu à Bangor sans ordre de mission. Et le procureur, la nuit, il s'est rendu compte. Le lendemain matin, il a appelé le comme les gens. Pourquoi vous l'avez arrêté? Le comme les gens a dit non, parce qu'il est venu sans ordre de mission. Il dit non. Lui, il est venu en mission judiciaire. Et c'est moi qui lui ai donné l'ordre de saisie. Comme ça qu'ils m'ont libéré. Au moins, de me libérer, le comme les gens me demande, est-ce que tu reconnais ta faute? J'ai dit si, je reconnais ma faute. Il dit, quelle est ta faute? J'ai dit, ma faute, c'est que vous êtes colonel, je suis maréchal de logis. Ma faute, c'est que vous êtes comme légion, je suis commandant de brigade. C'est ça, c'est vraiment ma faute. Et il arrive, il dit que vraiment, toi, là, c'est vrai que tes oncles sont des courants. Et puis, c'est tout. Et après, il me dit, écoute, s'il y a quelque chose, il faut nous informer, nous aussi. Quand tu amènes tout au procureur, on va manger quoi? Il dit, mais alors, il faut être
1: c'est
2: clair.
1: C'est ça, la vraie faute.
2: Il dit, il faut être clair comme ça. Il dit, moi, j'ai fait mon travail. Et ça m'a découragé, j'ai démissionné.
1: Pose des blâmes aussi.
2: Oui. J'étais resté. Une semaine après, ils ont remplacé le comme légion par un autre, le général Egré Sharfadid, un ancien commando du Zaïre lui aussi. Donc quand il est venu, il a appris que j'étais là, il m'a appelé, il me dit, écoute, maintenant j'ai appris tout ce qui s'est passé, tu reprends ton poste. Il dit, non, je ne repars plus à Régaz. Dites au comme légion, à Wedding, aux autres, s'ils ont une fille ou une femme qui veut être condamnée à brigade à Bilango, sinon qu'à l'envoyer. Moi, je n'irai plus. Comme ça qu'il a dit, écoute, bon, maintenant, poste de condamnée à brigade titulaire, il n'y en a plus. Il y avait le condamné à brigade titulaire de Dafra qui était débouté à Bangor à l'époque, la légion commandait jusqu'ici. Il m'a dit qu'il reste seulement le poste adjoint à Dafra, avec ces messieurs, est-ce que tu peux travailler? C'est la première fois que je l'ai vu. Je l'ai vu comme ça. Il dit, on va travailler, c'est le Tchad. On travaille pour le Tchad. Donc, il m'a amené comme adjoint ici. Quand j'étais arrivé, le commandant de brigade, là, il a appelé tous les gendarmes. Il a dit, c'est lui le CNOPJ. Désormais, c'est lui votre chef. Désormais, c'est lui qui est le commandant de brigade. Et à moi, il a dit que il n'y a rien que je vais t'apprendre ici. Si tu nous amènes bien, on va ensemble. Si tu nous noies aussi, on va se noyer ensemble. Nous sommes restés un an et quelques, il n'est jamais entré au bureau.
1: Il vous a fait totalement confiance.
2: Confiance.
1: Il a entendu parler de vous avant?
2: Oui, effectivement. Jusqu'aujourd'hui, nous gardons les relations avec lui. Il a deux filles qui puisent l'eau chez moi ici à Laï. Je les ai découvertes que ce sont ces filles. Je leur ai dit désormais, s'il y a un truc que vous demandez au papa, il faut me demander à moi. On appelle plus salé, Lucien Gadu Canel.
1: Donc, vous avez fait un an de Dafra.
2: Et là, j'ai démissionné aussi.
1: De Dafra.
2: De Dafra. Parce qu'il y avait la dévastation des champs. Et la dévastation des champs, c'est la destruction des biens détruits. C'est prévu et réprimé par l'article 220 du Code pénal. On nous dit non, il y a autre manière d'arranger tout ça, machin. Et le préfet, c'était Amadé Abdelkirim. Voilà. Et il a un ami là, qui s'appelle Mbouila, à Dafra. C'est un peu. Il fait du n'importe quoi. Et comme son ami le préfet, personne ne le touche. Et moi, j'ai démissionné. Je suis reparti au PSIC. Quand PSIC me dit, qu'est-ce que tu viens chercher? Il dit, je suis revenu travailler au PSIC. Il dit, le poste de commandant de brigade, les gens payent de l'argent, les gens achètent pour aller. Toi, on t'a amené par compétence. Toi, tu démissionnes, tu veux rester ici au PSIC? J'ai dit, oui, commandant. J'ai dit, ici, là, quand je me lève le matin, c'est vous que je rencontre. Après vous, je vois le procureur. Il n'y a pas un préfet, un sous-préfet qui vient m'emmerder. Non, je préfère rester ici. Il arrive, il dit vraiment, toi, là, prends ta place. J'ai repris ma place. Au PSIC. On est resté en 2005. Il est arrivé un événement là. On l'a enlevé. L'actuel Semgal, celui qui était notre DG, Abakar Kerenkeno. Oui. Il était notre DG. Il me connaît bien parce qu'il y a des enquêtes qu'il m'a confiées directement aussi. Et on a enlevé mon compétique, l'actuel comme j'ai mis là. On l'a enlevé avec son adjoint tous les deux. On nous a amené quelqu'un d'autre. Et celui-là, il venait d'arriver, il ne savait pas comment on travaille au PC. Il a voulu faire du pressing sur nous. Et j'ai démissionné.
1: Encore?
2: Oui. Quand j'ai démissionné, le défunt général Goudji Moussa, il était inspecteur général de la gendarmerie. Il avait la création du groupement spécial des anti-gangs, le GSAC. Il m'a appelé. Il dit, toi, là, tu ne peux pas travailler. Là où tu peux travailler, là, voilà, maintenant, on est en train de créer ça. C'est ton coin, maintenant.
1: Anti-gang.
2: Tu vas aller là-bas, tu seras le premier enquêteur. Il m'a affecté là-bas. Là-bas aussi, je suis resté 5 mois. 5 mois, je n'ai pas gagné. D'abord, là-bas, on a un salaire différent. Je n'ai pas gagné ce sou de là-bas.
1: Pourquoi?
2: Et c'était le retard administratif habituel du Tchad, là. Et il y avait des petits-enfants qui avaient 18, 21 ans. Qui étaient déjà des lieutenants, des capitaines, et ils viennent avec une tenue débraillée comme ça, les boutons ouverts, et ils se permettent de me donner des ordres à moi. Il dit non, vous ne pouvez pas me donner des ordres, vous. Parce que pour me donner des ordres, il faut que vous soyez vous aussi disciplinés comme moi. Vous êtes indisciplinés, vous allez me donner quel ordre? Et on ne s'est pas entendu, j'ai démissionné. De là, directement, je suis parti en rébellion.
1: C'est en 2006?
2: Oui, le 8 février 2006, je suis parti en rébellion. Et quand je devrais partir en rébellion, je ne connaissais personne là-bas. Pour moi, c'était le summum. Du découragement. Il faut que je parte en rébellion. Quand je devrais aller en rébellion, j'ai appelé mon grand-père Laon Agongraou. Il était en France. Il me dit, écoute, petit, ici, sous écoute, j'ai dit, ils n'ont qu'à m'écouter. C'était à 13h. J'étais dans la cour de mon père. J'ai dit, c'est défini, grand frère. Ils n'ont qu'à venir m'arrêter tout de suite. Je suis fâché, c'est fini. Il me dit, écoute, tu veux aller là-bas, il y a deux groupes. Lequel? Il me dit qu'il y a un groupe qui est dirigé par un capitaine. C'était Mounour Abdelkirim, qui était ministre de la Défense sous Déby Père.
1: Opération Rallyement.
2: Voilà. Et le second groupe est dirigé par un docteur. Quel genre de docteur? Il me dit docteur en droit. Il dit c'est mieux d'aller chez un docteur en droit que d'aller chez un petit capitaine. Puisque l'armée n'est plus comme notre armée d'hier. Donc je savais un peu. Et c'est comme ça que j'ai pris contact avec les gens d'Abakar Toli. Je suis parti. Donc je suis membre fondateur du mouvement du 8 décembre du docteur Abakar Toli. Et nous avons fondé le RPJ ensemble avec le docteur Abakar Toli. Et quand nous avons créé le RPJ avec le RDL de Momonour, beaucoup d'autres partis, nous avons créé le FUC.
1: C'était une coalition.
2: Oui, une coalition. Et dans le FUC, j'étais le vice-président du Présidium du Congrès du 11, 12 et 13 juillet 2006. Donc j'avais dirigé le Congrès du FUC. Quand nous sommes sortis du Congrès, on est revenu rester un temps. Et l'actuel inspecteur général du ministère de l'administration territoriale, l'ancien gouverneur de Mongo, je pense qu'après on l'a amené à Fada, en Togo, il était titulaire, il était adjoint comme commissaire chargé de l'administration au sein du RPJ. Nous sommes les fondateurs de RPJ ensemble avec. Et sans parler de mon passage à Antimane, en 84, quand j'étais revenu de la première campagne du BET, en 83 après Wadi Fama, je suis revenu à Niamey, j'étais à la protection de la RNT. En 1984. Et nous avons commis des gaffes. Le Sénabré a décidé qu'on prenne notre peloton, on l'amène directement à Salal. Et c'était le défunt Goudji Ibrahim Azaz, à l'époque capitaine, qui était notre commandant de la gendarmerie. C'est lui qui a dit à Le Sénabré, non, ces gars-là, ils sont des bons gars. Et comme on est en train de vouloir créer une compagnie à Mtimane, on va les amener à Mtimane. Parce qu'à Mtimane, de 1960 jusqu'en 1984, c'était un peloton. C'est en 84 qu'on a créé la compagnie de gendarmerie, la police militaire qui devenait gendarmerie après. Et c'était le commandant de compagnie, c'était Yosko Hassani. Notre comme escadron à l'époque, c'était le sous-lieutenant Zilube Pafale qui fut gouverneur à Pala ici. Il est général maintenant. Donc c'est lui qui était notre commandant de peloton. Donc en 85, on m'a affecté du Salamat au Kanem, c'est-à-dire que du sud-est du Tchad au nord-ouest du Tchad. C'est de là-bas qu'ils allaient faire la campagne du BET En 85, 86, 87, en 86, je suis revenu à l'école de sous-officier. C'est de là que j'ai été déployé. Donc maintenant, quand je suis parti en rébellion, je suis resté avec le mouvement de Dr Abubakar Toly, le RPJ. Après, c'est très compliqué. Vous savez que le fait que Abbas Mohamed Toly soit ministre des Finances ici, au Soudan là-bas, ceux qui ne voulaient pas de notre mouvement, on dit aux Soudanais, parce que c'est les Soudanais qui nous aidaient, on dit aux Soudanais que non, Abubakar Toly, ce n'est pas un vrai rebelle parce que son fils est ministre des Finances au Tchad. Or, son fils qui est ministre des Finances ici au Tchad, là, c'est son fils à lui et c'est à la fois aussi le fils du défunt président Déby. Parce que sa mère est la sœur de Déby aussi. Donc il est avec son oncle maternel.
1: On ne lui faisait pas confiance.
2: Voilà. Donc on nous a obligés, on dit les RPJ là, soit vous suivez Timone, soit vous suivez Maman Nouri, soit vous partez au Tchad. Ce qui a fait que le RPJ s'est éclaté en trois morceaux. Il y a d'autres personnes qui ont dit s'il faut suivre Timone et Nouri, c'est mieux de rentrer au Tchad. Et ils sont rentrés. Et il y a un groupe qui a dit non, s'il faut suivre Maman Nouri, là, c'est mieux qu'on suive Timone parce que nous parlons la même langue. Et il y a d'autres personnes qui ont dit non, s'il faut suivre Timone, là, c'est mieux d'aller avec Maman Nouri. Et moi, ça me faisait mal. Puisque la veille, quand j'ai appris qu'il y a un tel événement, j'ai couru à gauche, à droite, partout pour dire à tout le monde que nous sommes venus ensemble. S'il faut qu'on décide, là, il faut qu'on prenne une seule direction. Moi, peu importe la direction que la majorité va choisir. Rentrer avec Déby, si la décision est prise par tout le monde, qu'on va ensemble, je suis d'accord. Sur Maman Nouri, si nous partons tous ensemble, je suis d'accord. Sur Timone, si nous partons tous ensemble, je suis d'accord. Mais nous diviser comme ça, là, ça ne sert à rien. Bon, les gens ont fait comme s'ils me comprenaient. Et le lendemain matin, c'était la décision de se séparer qui est arrivée. Donc moi, je suis le docteur Abubakar Toly. Malgré moi, aller chez mon nourri, on est parti rester 2-3 jours. Je lui ai dit, écoute, mon patron, je l'appelle comme ça, patron. Il dit, moi, je vais regagner El Djinene. Et le jour où je devrais venir, El Djinene, le papa Djarma. Papa Djarma, c'est lui qui a donné le nom de N'Djamena à Fort Lamy. Il était avec nous aussi. Il est là encore, il est vivant. Je lui souhaite encore longue vie parce que c'est... Voilà. Mais c'est autant de Tomalbaï qu'il était maire. Oui. C'est lui qui a changé le nom de Fort Lamy en N'Djamena, c'était lui. Oui. Donc lui aussi, il était là-bas. Il m'estimait trop, lui aussi. On a fait un deuxième congrès, il m'a désigné encore. Il dit que j'étais bien. Comme je devrais venir à Djinene, on est venu avec le même véhicule. Arrivé à Djinene, vous savez que moi, quand j'étais en rébellion, on m'appelait Banana Borgat. Borgat, c'est son frère. Mon frère, ouais, mon frère de Kalaït, là. Mm. Ah, c'est le Borgat. Donc, les gens estimaient que j'étais entré dans cette famille. Et moi-même, je considère cette famille comme ma seconde famille, les Borgat. Les Borgat, pour moi, c'est une seconde famille. On m'appelait Banana Borgat. Donc, quand je suis venu à Djinene, je suis allé chez une tante d'un ami, paix à son ami, le général de fin, Tahir Touka, le petit frère du général Moussa Touka. Lui, le général de fin, il est mort au dernier combat d'Amdam. Donc, chez sa tante maternelle, que c'est là où nous descendons avant, j'ai descendu là. Et les amis qui sont partis chez Timal, ils ont envoyé un véhicule me chercher. Nous sommes partis. Ils disent, bon, écoute, on a commencé ensemble, on ne peut pas te laisser seul. Voilà, ton patron aussi, ils sont déjà entrés. Ils sont vers la route d'Abéché. Et nous aussi, on est en train de les quitter. Donc, c'est comme ça qu'on t'a appelé. J'ai dit, ok, c'est comme ça. Je suis parti avec les Timan dans le RFC. Parce que j'avais les frères Borgat qui étaient avec lui là-bas.
1: Mais qu'est-ce que vous avez décidé au congrès de juillet 2006?
2: Bon, là, au congrès de juillet 2006, on a décidé beaucoup de choses. Sauf que les gens pensent que l'injustice, là, c'est seulement ici au Tchad. Non, même nous, dans la rébellion là-bas, il y a l'injustice. C'est comme ce qui est devenu habituel au Tchad. Là. On écrit des textes, on ne les respecte pas. Au congrès, nous avons décidé de très bonnes choses. La cohésion nationale, la justice, lors de la discipline dans la gestion des biens publics, tout ça. On a décidé beaucoup de choses, mais sauf qu'on est allé où? On est allé nulle part. Après le fixe morcelé, on nous a pris une partie, il est venu se rallier. Et nous aussi, on est parti à gauche, à droite. Après, on s'est retrouvé à former l'UFR, qui était dirigé par Timan. On a fait un seul combat, c'est le combat d'Amdam, et c'était une défaite. On est reparti, c'était la fin de la rébellion aussi.
1: Mais vous êtes venu quand même avec les rebelles pour attaquer N'Djamena en 2008.
2: Oui, j'étais avec les RFC. Ça, c'est aussi une seconde famille, les RFC de Timane Erdimi.
1: Ça semblerait que vous avez failli mourir.
2: Oui, j'ai connu une fracture au bras gauche. L'omoplate s'est déplacé. Jusqu'ici, ce n'est pas encore remis. Suite j'étais évanoui, c'est vrai.
1: Suite à une frappe aérienne.
2: Oui, et j'étais même évanoui. Moi, j'ai prié comme je suis chrétien. Comme Koulamal l'a dit dans son livre, je suis le seul chrétien. J'ai gardé ma foi de chrétien. Donc j'ai prié pour moi, je croyais que j'allais mourir, mais
1: ça s'est passé?
2: C'était un tir, le véhicule était endommagé, presque même détruit. Il y a des morts, il y a des blessés, et moi j'étais parmi les blessés. Quand j'ai repris un peu de conscience, j'ai vu deux véhicules qui venaient différemment, des véhicules tête coupée là. Donc j'ai levé la main, ils sont venus tous les deux. Quand ils sont venus s'arrêter, il y a un véhicule, c'est conduit par les Arabes, un autre véhicule conduit par les gars Zagawa du RFC. Les Arabes disent que si leur neveu, ils veulent me prendre. Les gars du RFC disent non, ça c'est quelqu'un de très important pour nous, on va le prendre. Et là, j'ai dit à mes oncles, vous êtes mes oncles, ce sont les compagnons. Donc, laissez-moi avec eux. C'est comme ça qu'ils m'ont pris. J'ai fait 16 jours avec mon bras là, comme ça, sans soin. 16 jours. C'est le 17e jour, on est passé par le Salamat. Arrivé à Koukou, en Garana, et Ilix est venu nous chercher pour nous amener à Djinene, au Soudan. Et là aussi, je suis resté 2 semaines comme ça pour m'évacuer de Guinée et Soudan la même. J'ai subi l'injustice. Il a fallu que je me lève moi-même. J'ai pris ma valise dans un taxi. Ils allaient voir le service de sécurité soudanais. Ils leur ont dit que moi, je suis un sudiste du Tchad. Je suis le seul ici. Et voilà dans la situation dans laquelle je me trouve. Et puis, on ne veut pas me soigner. Le gars, il a lancé la tête. Il dit, mais pourquoi on te fait ça? Il dit, je ne sais pas, il faut demander à ceux-là. C'est comme ça qu'il m'a dit, mais tu m'attends à l'aéroport. Et s'il vient l'attendre à l'aéroport, quand on est monté dans l'avion, les responsables qui faisaient voyager les gens étaient entrés. Il a dit, est-ce que tu ne le connais pas, le type? Il dit, je le connais. Il dit, c'est quelqu'un qui est très important pour nous. Il dit, mais important, pourquoi vous le faites comme ça? Il dit, non, on lui a dit d'attendre seulement demain, machin. Et puis, le type, comme il a compris ça, il a même donné une information là-bas à Khartoum. Quand je suis arrivé, ils m'ont accueilli, ils m'ont amené dans un endroit sûr. Ils m'ont mis là-bas, ils m'ont soigné. Et le président Timane, son fils, l'actuel DG de CBT, là, nous avons tissé des relations, nous sommes plus qu'amis, nous sommes comme des frères. Donc lui, à chaque fois, il pose mon problème à son. Ce qui fait qu'un jour, le président Timane m'a appelé, il me dit, écoute, il paraît qu'on ne s'occupe pas bien de toi, tout ça. Il dit, qui a dit ça? Il me dit que c'est Maman Sall. C'est la première fois que j'écoute que mon ami ne s'appelle Maman Sall. Sinon, moi, je l'appelle toujours Maman Timane. Il dit, mais si c'est Maman Sall qui a dit ça, il a raison, parce que Maman Sall me connaît bien. Mieux que vous, monsieur le président. Mm-hmm. Là, il m'a donné quelque chose. Et puis, à chaque fois, quand il y a quelque chose, il pense à moi, tout ça. Maintenant, quand nous sommes repartis dans le Darfour, il voulait s'organiser, il allait à gauche, à droite, tergiverser. Moi, j'ai compris que c'était la fin. J'ai dit à Bakar Téli, moi, je vais à. Il me dit, tu attends

0: de l'environnement. C'est un bourgade aussi, comme je l'ai dit, les bourgades, pour eux, je suis un bourgade, moi. Quand je suis parmi les bourgades, c'est comme je suis parmi les kids. Donc lui, il a vu l'injustice que je subissais. Il m'a appelé un jour, il dit, écoute, amène-moi ton CV. Je ne te promets rien, mais je verrai. Et quelques jours après, j'apprends que je suis nommé directeur de personnel et des équipements adjoint à la garde forestière phonique par décret. Et le petit qui m'a donné l'information, c'était l'ancien DAF, le vice-président du CMT. C'est un jeune qui m'a rencontré seulement au bureau du CMT là, et puis il m'a dit qu'il me suivait aux réseaux sociaux, que j'étais un patriote, il était satisfait de ce que je disais, tout ça. Donc celui qui m'a appelé, il dit, grand frère, tel nom, c'est ton nom. J'ai dit, oui, tu es nommé directeur quelque part. J'ai dit, où? Il dit, dans l'environnement. J'ai dit, merci, Montano. Il dit, ah bon? J'ai dit, oui, c'est Montano qui a fait de moi directeur, c'est pas le gouvernement du Tchad. Maintenant, quand Montano est parti, après lui, le ministre Idriss Sall Bachar, qui était dernier directeur de cabinet qu'on vient de remplacer à la présidence. Mmh. Il a mis quelque chose de 3 mois comme ça. Quand il est arrivé, j'avais démissionné.
1: Encore?
0: Oui, j'avais démissionné. Je lui ai écrit la lettre de démission, je lui ai envoyé ça. Il a gardé la lettre de démission 1 mois. Il n'a pas répondu. Après, il nous a convoqués avec le DG et moi. Et à la fin, il a conclu, il leur a dit que s'il y a quelqu'un qui respecte administrativement là-bas, c'est M. Doudé. Il me dit, moi, ma faute, c'est que je ne l'ai pas parlé de mes difficultés avant ma démission. Il ne fallait pas directement démissionner comme ça. Maintenant, tu reprends ton travail. Et c'est comme ça que je suis reparti. Et quand l'actuel ministre est venu, il y avait un décret qui m'a enlevé de la direction de la garde forestière et phonique. J'étais à la maison. 3 semaines après, ce même ministre actuel, celui qui a fait de moi délégué de l'environnement ici. Mais ça, c'est un effort personnel. C'est le ministre qui a fait. C'est pas quelqu'un qui est parti lui demander ça. Ça, c'est un effort personnel.
2: Il semble que vous êtes un meilleur agent protecteur de l'environnement.
0: Oui, mais ça, c'est l'expérience que j'ai eue durant ces derniers temps avec les amis, là, seulement. Ça, c'est une chance que Dieu m'a donnée. Quand je fais un travail, je le fais bien. Je préfère toujours le travail bien fait. J'ai appris avec les cadres de l'environnement même que j'ai côtoyé. C'est ce qui fait que tout ce que j'apprends avec eux, j'applique. Maintenant, les gens qui ne me connaissent pas pensent que j'ai une formation même dans l'environnement.
2: Oui, beaucoup pensent que vous êtes un agent de l'environnement de formation.
0: L'avantage, c'est que je suis un gendarme. Un bon gendarme, c'est un homme polyvalent. Un gendarme, vous l'amenez n'importe où, il peut bien travailler, sauf peut-être dans des techniques. Il ne peut pas être médecin s'il ne l'est pas avant.
2: Quel enfant était Doudé?
0: Enfant, bon, j'étais un enfant obéissant, parce que jusqu'ici, mes aînés, mes oncles paternels, mes tantes me reconnaissent ça. J'étais un enfant obéissant. J'étais discipliné et j'étais curieux aussi. Avec l'actuel délégué, là, on capturait des pigeons à l'époque à l'aide des pièges qu'on appelle charak en arabe. Oui. C'est ce que quand il me rencontre, il dit, mais des braconniers à déléguer. Mais je n'ai jamais lu. C'est que le maître ou le professeur me dit à l'école, là, c'est ça, là, c'est fini.
2: Vous retenez sur le
0: ça
2: champ.
0: Me suffit. Si je ne retiens pas, c'est que je ne retiendrai plus.
2: Vous n'êtes pas turbulent?
0: Turbulent, non. Sauf que je n'accepte pas de baisser la tête. Là, même si en face de moi, c'est un lion, s'il ne m'a pas écrasé, je ne le laisse pas.
2: Alors, quel est votre principe?
0: Mon principe, c'est la discipline, l'ordre, le respect d'autrui, la considération de l'humain en tant que tel.
2: Vous avez plusieurs fois démissionné, ça s'explique par quoi?
0: Parce que je n'accepte pas l'arbitraire, parce que je n'accepte pas le désordre. Parce que quand vous faites quelque chose, vous connaissez vos attributions, et qu'on vous oblige à passer à côté de vos attributions. C'est comme vous n'existez pas. Donc c'est mieux de ne pas exister.
2: C'est
0: des carrères. Oui, ça, ils me l'ont dit. Quand j'ai démissionné pour la première fois de mon poste de commandant de brigade, même les parents sont venus m'insulter à la maison. Ça, c'est des postes que les gens achètent avec de l'argent. Toi, machin, j'ai dit non, c'est un problème de dignité. Si j'étais comme les autres là, en ce moment, je dois être riche. J'ai beaucoup d'amis commandants de brigade qui sont devenus très riches en ce moment. Ils sont là, ils sont connus. Et même la délégation là. Il y a des délégués qui vivent peut-être 5 fois, 6 fois mieux que moi. Mais je ne connais pas ça, moi.
2: C'est le droit.
0: Oui, le droit. Le travail bien fait.
2: Doudé a une passion.
0: C'est le Tchad. Si j'ai une passion, c'est le Tchad.
2: Alors, vous avez fait la rébellion. S'il arrive qu'une occasion se présente, vous pouvez refaire encore?
0: Les mêmes causes peuvent produire les mêmes effets.
2: Et mais est-ce que la rébellion a un avenir?
0: Un avenir, parce que la rébellion elle-même, les rébellions précédentes lointaines, peut-être avec des bases, avec des idéologies. Mais non, rébellion, les dernières, là, elles n'ont rien. Si vous voyez le 2 février, moi j'ai conclu à la fin que c'est Dieu qui n'a pas voulu remplacer le mal par le mal. Parce que nous-mêmes, dans la rébellion, là-bas, il y a de l'injustice. Dans la rébellion, sous les arbres, là. Que même sous les arbres, là, nous avons l'injustice entre nous, là. Comment on pourra venir instaurer la justice à ces grands peuples tchadiens, dans ces grands pays de 1 284 000 km², pendant que même dans notre petit groupe, là, on n'arrive pas à mettre la justice. Donc la rébellion, l'avenir, je ne vois pas si la rébellion a un avenir, parce que les gens ont déjà dépassé ça. Mais le problème, ce n'est pas si la rébellion dans l'avenir ou non. Le problème, c'est que pourquoi les gens partent en rébellion? Il faut chercher ça. Et si on trouve ça, il faut arrêter ça. C'est que les gens n'iront pas. Parce que c'est toujours l'injustice. Mais quand les gens se révoltent, ils se mettent quelque part à gauche, à droite, c'est qu'ils sont lésés quelque part. Mais il faut les appeler. Il faut parler avec eux. Omar Bongo, il faisait comme ça. Omar Bongo, quand il apprend même la grève des étudiants, il ouvre sa porte, la présence. Laissez-les venir. On discute en gabonais. Il écoute les étudiants. Il discute avec eux. Il leur dit, ça là, on peut faire, mais ça là, on ne peut pas, parce que c'est ça, c'est ça. Et les gens partent satisfaits. Mais tant qu'il n'y a pas le dialogue, tu apprends seulement quand on te dit que tel type là, il est en train de faire comme ça, on veut le dire comme ça, top, tu te jettes sur lui, tu le prends, machin. Non, il faut dialoguer. Même quand on dit que même si tu es au pouvoir, on te dit que tel type là, c'est un opposant radical, il faut l'appeler, il faut discuter avec lui. Il s'oppose pourquoi? Il n'a qu'à te dire. Peut-être même que ce qu'il a fait opposer là, s'il t'explique ça, ça peut t'aider même à mieux gouverner.
2: À quel souvenir vous retenez de votre passage dans la rébellion?
0: Le souvenir que je retiens...
2: Bon, mauvais.
0: Mauvais, je préfère ne pas garder le mauvais souvenir. Mais le bon souvenir, c'est la grande famille, la seconde famille que j'ai rencontrée là-bas, dans la rébellion.
2: La famille Bourgade.
0: Oui, la famille Bourgade et même tout le monde. J'ai été dans le groupe de RFC. La RFC, vous savez qu'au Tchad, même dans la rébellion, les gens sont restés par le groupe ethnique. Quand vous venez au RFC, c'est les Agawa. Quand vous verrez au RPJ, c'est le Bourgade et le Goran.

0: vivaient. Donc j'étais bien avec tout le monde. J'ai gardé de bons souvenirs avec eux. Donc c'est une seconde famille. Imaginez que vous vivez 5 ans avec des personnes sous le même arbre là seulement. Quand vous vous réveillez le matin, c'est la même personne, c'est le même véhicule, c'est les mêmes arbres là que vous regardez. Donc ça, c'est, j'ai gardé un bon souvenir de ces gens-là, de la fraternité. Depuis que je suis parti jusqu'à mon retour, je n'ai jamais été indexé. Personne ne m'a insulté. Je n'ai eu de problème avec personne. C'est d'abord ce qui est étonnant. On ne peut pas être dans une société et ne pas avoir de problème avec quelqu'un. Je n'ai eu de problème avec personne. Donc je garde un bon souvenir. Mais quand on a créé l'UFR, moi, dans ma tête, j'ai retenu toujours le RFC. Parce que là-bas, ils m'ont respecté, ils m'ont pris comme leur enfant. J'étais seul parmi eux, mais je me retrouvais comme si je n'étais pas seul. Donc ça, c'est le bon souvenir que j'ai gardé. Mais les mauvais souvenirs, ils sont nombreux et on n'a même pas besoin de repartir encore pour les mauvais souvenirs. Maintenant, tous les anciens politico-militaires aujourd'hui, si on se rencontre, il n'y a pas quelqu'un qui doute comment vas-tu. Sauf les aventuriers qui sont venus après, qui sont accaparés, ce qui ne les appartient pas peut-être. Sinon, les hommes qui étaient au terrain, même si les ministres, s'ils me rencontrent aujourd'hui, me saluent avec respect.
1: Alors, finalement, vous avez servi dans beaucoup de mouvements politico-militaires?
0: Oui, au début, quand je suis parti, j'étais membre fondateur du mouvement du 8 décembre du docteur Abakar Toli. Et on est resté un temps après, nous avons créé le RPJ, le Rassemblement populaire pour la justice, dirigé par le docteur Abakar Toli, dont j'étais le commissaire chargé de l'administration adjoint. J'étais adjoint à l'actuel inspecteur général du ministère de l'administration territoriale, M. Mamadou, et le RPJ. Et le RDL de Momonour et beaucoup d'autres mouvements sont entendus pour créer le FIC, Prends une pour le changement. Après ça, il y a un groupe qui est rentré à N'Djamena, dont le général Adumbarka qui avait dirigé, il était directeur de l'école de police à une époque. Et le deuxième groupe est parti avec Kimane. Ça, c'est le groupe d'Adi Hassan Guero, le docteur Adji Maloumi. Il est maintenant fait dans l'organe de contrôle. L'organe de voilà, il est membre. Voilà. Voilà. Il était l'ancien directeur de la caisse de retraite avant de partir au maquis. Et le groupe d'Abakar Toli, lui-même notre président, a choisi d'aller avec Nouri. J'ai accompagné notre président, je suis parti avec lui chez Nouri. On a mis, je pense, 72 heures et je n'étais pas tranquille. J'étais revenu pour voir les autres. Et quand je suis revenu, l'UFDD de Nouri, avec Abakar Toli, tout ça, ils ont quitté pour rentrer au Tchad. Et j'ai trouvé mes frères, les Dadi Hassan Guero, on appelle Dadi Badji, et le docteur Adji Maloumi, le défunt Hissène Alafouza. Eux, ils m'ont amené à voir Kimane. Et Kimane était très content de me recevoir. Et nous avons fait chemin ensemble. C'était ça, mon début dans le RFC de Kimane Erdimi. Donc, je suis resté dans le RFC. Non, ce n'était pas le RFC, c'était le RAF de Kimane Erdimi. Le RAF. Nous sommes partis, on est revenus. Après, je me suis trouvé un peu lésé. J'ai quitté le mouvement. Je suis venu me reposer dans une ville qu'on appelle El Jinen au Soudan. C'est en ce moment qu'un ami intime à moi, l'actuel préfet de Michemire, Al-Haifa Adunchiroma, il a créé le Rafat rénové. Il a fait appel à moi, dont j'étais le secrétaire exécutif. Et lui, avec son Rafat rénové, nous, avec notre Rafat rénové, et le petit frère de Yaya Dilo, Ousmane, et un autre frère, c'est un gars Tupuri, on appelle Yanda, eux aussi sont sortis pour venir nous joindre. Donc ils ont voulu qu'on crée, comme c'est le RAFD et puis Rafat, ça se ressemble, on va créer quelque chose de comme ça. Je leur ai dit non. Il a créé le SCOUD. Donc, comme le RAFD est déjà dirigé par Kimane, nous ne le bousculons même pas. Et le Rafat aussi, quand on doit faire une fusion, on va laisser. Donc, repartons à le SCOUD. C'est comme ça qu'on a créé le SCOUD 2. Et on est resté un temps et ils sont arrêtés. Edil était arrêté à Khartoum, Ousmane et Yanda étaient arrêtés à Al-Jinene. On nous a convoqués d'abord tous ensemble.
1: Par qui?
0: Par le service soudanais. Donc, on s'est retrouvés seuls. Et nous, les gens de Rafat, là, nous sommes restés, on s'est retrouvés seuls. Et c'est comme ça que notre président, Al-Haifa Adunchiroma, est parti signer une alliance avec les El-Jinedi. Je suis parti avec les hommes. Nous sommes partis au terrain, restés avec eux. Et là aussi, quand ils ont quitté pour venir au Tchad, ils ne m'ont même pas informé. Les El-Jinedi. Ils sont rentrés comme ça, ils m'ont laissé. Et les hommes que j'avais, entre-temps, le président Kimane a créé déjà le RFC. Et les hommes que j'avais, j'ai pris tous ces hommes, on est reparti au RFC, parce que le RFC pour moi c'est aussi une famille. Dans le RFC, tout le monde m'estime. Il n'y a personne au RFC un jour qui m'a doigté avec son doigt comme ça, jamais. Tout le temps que j'ai mis là. Si j'explique ça à quelqu'un, il va dire que c'est pas possible. Tu peux te chamailler quand même avec quelqu'un un jour, mais je n'ai jamais vu ça. Tous les gens qui sont RFC là, même en cas d'attaque, la première chose, ils demandent où est mon Doudé là. Doudé en Eleven, ils me cherchent. Ils m'ont beaucoup aimé, beaucoup estimé dans le RFC. Donc, on est resté avec le RFC jusqu'à, je suis resté dans le RFC jusqu'au moment où il y a eu la création de l'UFR. Quand l'UFR a créé, le docteur Abakar Toli était secrétaire exécutif et il a fait appel à moi parce que

0: était son directeur de cabinet quand il a créé le RPJ. Donc je suis venu, c'est ce que vous allez voir, toutes les cartes politiques de l'UFR là. C'est lui qui a rempli, c'est moi. C'est mes écritures là-bas. Toutes les cartes politiques de l'UFR. Celui qui a rempli les cartes, c'est moi, et c'est sien par rapport à lui. Et c'est avec l'UFR que nous sommes venus. On a fait le dernier grand combat d'Amdam là. C'est là où il y a eu l'échec et nous sommes repartis. C'était la fin de la rébellion. Maintenant, la rébellion est finie. Après, il y a eu un autre groupe qu'on appelait le FNDJT, qui a été créé par le docteur Abakar Toli. FNDJT et puis le vice-président, c'était Michael Assil Amal Akhabash, le fils de défunt Assil qui est mort ici à Laila. Son fils Michael, il était vice-président. Donc ils m'ont fait appel, je suis parti. C'est moi qui ai organisé le FNDJT en Libye. Le FNDJT que maintenant certains sont venus se rallier au nom des FNDJT, obtenir tout au nom des FNDJT. Là. Ils n'ont jamais été au terrain. C'est moi qui ai organisé le FNDJT. L'organisation administrative de l'armée des FNDJT, c'était moi. Et là, celui auquel Abakar Toli avait donné la responsabilité, là, c'était quelqu'un qui n'aimait pas les Tchadiens du sud du Tchad. C'est comme ça que j'ai démissionné du FNDJT. J'ai assisté à la grande guerre de Mourouzouk en Libye, la guerre bête. J'appelle bête parce qu'on est parti se battre chez les gens pour le problème des autres. Et après ce combat, je me suis retiré, je suis revenu au Burkina Faso. Comme ça que j'ai fait appel aux autres amis. Ils m'ont dit, bah, il faut qu'on crée maintenant notre mouvement, nous-mêmes les patriotes. C'est comme ça qu'on a créé la coordination les patriotes. Et quand on a créé la coordination les patriotes, il y avait malheureusement le décès du maréchal Idriss Déby Itno à son âme, qui a fait que son successeur, l'actuel président de la République du Tchad, le maréchal Mahmoud Idriss Déby, il avait lancé un appel à la réconciliation. Nous avons répondu à cet appel. C'est comme ça qu'avec mon groupe, au nombre de 8 personnes du bureau exécutif de la coordination des patriotes, nous sommes rentrés le 22 juin 2022. Donc c'est ça le dernier mouvement, et ici le coordonnateur. Là aussi, l'injustice continue. Nous sommes le seul mouvement qui est rentré de la rébellion auquel on n'a pas réhabilité les membres. C'est nous. Ici, le seul qui travaille dans les 8 personnes. Et là aussi, des relations personnelles. C'est grâce à la fraternité que j'ai avec mes frères Bourgat. C'est le ministre Matano qui m'a amené ici. Après le ministre Matano, c'est notre actuel ministre, là, Hassan Bakir Diamous, et qui n'était obligé en rien, qui n'était obligé par personne de faire de moi délégué de l'environnement. C'est lui qui a choisi.
1: Qui vous concerne?
0: Bon, il me connaissait dans les réseaux sociaux comme tous les autres Tchadiens. À l'époque, quand j'écrivais dans les réseaux sociaux, j'étais apprécié par tous les Tchadiens parce que les jeunes Tchadiens, surtout la jeunesse, a trouvé que j'étais un patriote, j'étais impartial et puis ça valait bien à tout le monde. Et lui aussi, il me connaissait avec les autres jeunes de la même manière. Mais maintenant, comment il m'a choisi pour faire de moi délégué, je pense que c'est par humanisme. C'est par humanisme.
1: Expérience de l'environnement.
0: L'expérience, ouais, j'ai acquis un peu d'expérience. Ici aussi, ça me fait déjà une seconde famille. Par exemple, la garde forestière euphonique à la GFF. Maintenant, quand je vais là-bas, les gens m'appellent délégué GFF. Pour eux, je suis leur délégué. Donc là-bas aussi, j'ai eu l'expérience avec eux d'apprendre beaucoup de choses. Et j'ai connu des hommes. Et c'est en étant dans le ministère de l'Environnement que je me suis rendu compte que nous avons beaucoup de grands experts en environnement qui sont là. Sauf qu'on ne les permet pas de se déployer comme il le faudra. Nous avons des grands experts. Et il y a certains même qui ont développé des connaissances qui nous servent même. Je donne un exemple pour la technique de refoulement des pachydermes, par exemple. L'actuel directeur de faune, Étienne, c'est lui qui a écrit. C'est sa technique là que nous avons toujours cherché à appliquer. Et nous avons appliqué et certains nous ont aidés. Donc l'expérience dans l'environnement, c'est que c'est un ministère qui fait beaucoup, mais qui n'est pas connu, qui fait beaucoup, avec peu de moyens. Il lui faudra encore assez de moyens. Mais heureusement que ce jeune ministre-là, quand il est arrivé, il s'est battu lui aussi, il a fait l'exceptionnel.
1: Alors pour vous, ici à Laï, par exemple, quels sont les moyens nécessaires qu'il vous faut?
0: Ah, les moyens, il nous faudra beaucoup. D'abord, les hommes, ça, il en manque. Nous n'avons pas des hommes. Les moyens, Dieu merci, le ministre-là, quand j'étais nommé délégué ici, vous êtes témoin, j'ai loué des motos pour aller à mission. Les gens me prenaient pour même un fou, un délégué qui monte la moto pour aller jusqu'à Ndam là-bas. Et un mois après, ici, reparti, le ministre nous a donné 6 motos. Même si on nous a amputé 2, nous avons les 4 motos. Et en mois d'août passé, il nous a donné un véhicule. 9, 0 compteur. Donc, ces moyens-là nous aident, surtout dans le domaine de moyens roulants. Nous disons Dieu merci. Nous sommes peut-être même mieux nantis que beaucoup d'autres délégations. Mais maintenant, il y a beaucoup de matériel qui nous manque. Beaucoup de matériel. Parce que le travail de l'environnement, c'est un travail technique qui nécessite beaucoup de moyens matériels. Nous n'en avons pas. Et les hommes aussi manquent. Les moyens de communication. Vous voyez maintenant ici dans l'inspection, nous n'avons pas un bâtiment de la délégation de l'environnement ici. Je suis venu, c'est le même bureau que les inspecteurs utilisent ici avec eux, à l'inspection. Maintenant, nous avons un bâtiment de la pêche là-bas que les gens ont vandalisé. Ils sont en train de réfectionner maintenant. Et nous avons un conteneur aussi que World Vision nous a légué. Et là aussi, on est en train de vouloir le déplacer là-bas. Peut-être qu'on va essayer de demander au ministère s'il peut nous accorder un moyen pour transformer ce conteneur-là en bureau en attendant. Et notre terrain de la délégation, c'est la semaine passée là qu'on m'a donné le plan. Et là aussi, nous allons poser le problème au ministère. C'est un moyen, ils vont nous construire la délégation.
1: Alors, si vous l'avez déjà dit sous d'autres formes, on dit que la répétition étant pédagogique,
0: Oui.
1: qu'est-ce que Doudé aime et qu'est-ce que Doudé n'aime pas dans sa vie?
0: Je n'aime pas le désordre. Je n'aime pas le désordre. Ça, mon ennemi numéro un, c'est le désordre. Et une personne mal éduquée, nous ne pouvons pas passer une journée ensemble. Ça, ce que je n'aime pas du tout, c'est le désordre et l'indiscipline. Ça, je n'aime pas du tout. Mais ce que j'aime, c'est beaucoup de choses. Ce que j'aime là, c'est beaucoup de choses. J'aime les bonnes personnes. Et j'ai un cœur qui est aussi très différent de l'homme du dé que vous voyez. Je suis très compatissant. Maintenant, mon travail, là, parfois, ça m'amène à la répression. Je peux arrêter quelqu'un, mais tout de suite, mon cœur me met de l'autre côté. Je compatis même avec le type qui a commis l'infraction que je l'ai arrêté. Mais ce que j'aime dans ma vie, c'est la quiétude, la paix. La quiétude et la paix, ça, c'est ce que moi j'aime. Et j'aime la nature.
1: Et
0: Oui.
1: ça, vous êtes dans la nature. Quand
0: Oui.
1: on voyage avec Dudé, on sent que Dudé est quelqu'un qui aime la
0: C'est
1: nature.
0: ça, j'aime la nature.
1: Oui.
0: La nature, là, moi, s'il y avait la sécurité dans ce pays-là, même s'il faut construire une hutte, vivre ici, là où vous voyez les briques cuites au milieu du fleuve, là, je vais vivre tranquillement. Je suis quelqu'un qui aime la nature.
1: Alors, Monsieur Dudé, notre entretien tire presque vers sa fin avant de nous séparer. Dites-nous peut-être un message à la jeune génération qui nous écoute en ce moment. Quel message vous donnez à la population tchadienne?
0: La jeunesse tchadienne aujourd'hui, je la comprends. Elle n'a pas tort, cette jeunesse-là. Parce qu'elle a grandi dans un environnement qui est tel qu'il est, qui a fait qu'elle se comporte comme ça. Copier sur les aînés, ce n'est pas mauvais, mais il faut copier le positif. Ici même, ici à l'Institut, l'Institut de l'agronomie ici, la majorité des étudiants, quand tu les trouves, ils te disent qu'ils font la nutrition. Or, il y a l'agronomie. Mais pourquoi ils font la nutrition? Tout simplement parce qu'ils ont appris que certains de leurs aînés qui ont fait la nutrition, ils sont vite cooptés par les ONG. C'est comme ce que j'ai découvert une fois à Ouagadougou. Les gars sont partis à l'ENA, Ouagadougou, là. La majorité, quand tu lui demandes 90%, qu'est-ce que vous faites? Ils disent sciences comptabilité. Parce qu'ils ont vu, ceux qui travaillent dans le ministère des Finances, ce sont des gens qui, en 6 mois, ils peuvent construire une villa, ils peuvent se faire 4 femmes, ils peuvent s'acheter 5 véhicules. Mais ça, c'est pas avec leur salaire, c'est que les enfants doivent comprendre. La jeunesse n'a qu'à chercher à se battre par sa sueur, pour vivre de sa sueur. Et notre pays est très riche. Ce n'est pas seulement aller à l'école, apprendre quelque chose, venir rester dans un bureau qui est important. Allez-y apprendre. Quand vous apprenez là, venez exercer ça. Venez exercer ça dans la nature. Par exemple, si vous avez un agronome, vous avez un vétérinaire, vous avez celui qui a fait l'élevage, vous avez peut-être celui qui a fait l'hydraulique. 4 personnes s'associent aujourd'hui, ils viennent au Tchad dans un endroit, ils prennent un terrain de 4, 5, 10 hectares. Ils peuvent faire une ferme. L'agronome, il les montre comment il faut cultiver pour gagner. Et celui qui a fait l'élevage, il va leur montrer l'élevage. Le vétérinaire, il va s'occuper des soins, ainsi de suite. Et celui de l'hydraulique va leur montrer comment il faut utiliser l'eau. Hein? Il ne faut pas attendre de l'État. Au Tchad, là, le gouvernement tchadien doit dire merci parce que les familles tchadiennes ont en majorité financé, elles, l'éducation de leurs enfants. Les étudiants, ceux qui finissent ailleurs, même ici au Tchad, en majorité sont éduqués par leurs propres parents. Ils les mettent à la disposition de l'État. L'État, maintenant, n'a qu'à se trouver un mécanisme pour absorber cette jeunesse. Ça décourage. Quand tu envoies ton enfant avec tes propres argent aller étudier, et quand il revient, il n'est pas intégré. Mais je dis à la jeunesse de ne pas se décourager. C'est l'environnement qui est comme ça. L'environnement actuel, là où elle vit. Mais toujours, il faut oser et surtout, il faut penser à l'innovation. La jeunesse elle-même n'a qu'à réfléchir à innover. Maintenant, cette jeunesse qui est formée à un degré très élevé par rapport à nous hier, par exemple. Nous, hier, on n'était pas arrivé à ce degré d'études aujourd'hui. On a dit le master 2, le doctorat, là, les gars, ils en ont plein. Avec ça, ils n'ont qu'à mettre leur expérience là sur leurs propres affaires eux-mêmes. Affaires, par exemple, l'élevage, l'agriculture, même la pisciculture. On a des endroits aujourd'hui dans ces pays-là, si tu fais la pisciculture, tu peux bien vivre avec. Parce qu'il n'y a pas le poisson et les gens veulent manger le poisson. C'est vrai qu'il faut toujours avoir un moyen pour commencer. Mais on peut toujours commencer avec un petit moyen. Il ne faut pas croire, attendre que tu trouves 1 million, 2 millions. Parce que si tu as déjà 1 million, 2 millions, cela veut dire que tu n'es pas pauvre. Il ne faut pas attendre ça d'abord pour commencer. On peut commencer avec des petites choses. La jeunesse n'a qu'à garder espoir. Ce pays-là compte sur cette génération-là. Si elle a échoué, tant pis pour nous tous. Donc cette jeunesse actuelle, qui est le président est jeune, il y a beaucoup de ministres qui sont jeunes. Et tous ces jeunes chômeurs, ce sont leurs collègues, ce sont leurs frères. Comme eux. Ils n'ont qu'à s'entraider, eux, entre eux, à remonter ce pays-là. Nous, là, notre place, c'est à la retraite, ou bien quelque part en train de conseiller. Avec ce nombre de jeunes instruits aujourd'hui, là, on n'est pas obligé de garder les gens. Donc, mon message, c'est à la jeunesse de se prendre en charge elle-même, qu'elle n'attende pas quelqu'un. Et le second message que je lance, c'est à nos gouvernants. Pour entrer dans l'histoire, dans le monde aujourd'hui, là, il faut entrer avec son peuple. Et entrer avec son peuple, c'est faire ce que le peuple demande. On ne peut pas faire à 100% ce que le peuple demande, mais on fait un peu. Si vous voyez, il y a des pays qui s'en sortent, c'est parce qu'ils ont donné une idéologie quelconque à leur peuple. Et l'idéologie, là, chez nous, ici, ça manque. Donc, nos dirigeants n'ont qu'à penser à réfléchir à certaines idéologies pour armer leur peuple d'une certaine capacité de se prendre en charge. Et là, ce n'est pas l'éducation à l'école seulement. C'est partout, même dans les champs. Nos parents, même les villageois, là, on peut les apprendre, peut comprendre qu'il faut prendre sa responsabilité, prendre sa charge soi-même. Là, on peut le faire. On ne peut pas crier souveraineté pendant qu'on n'a pas le moyen de le faire. Donc, la souveraineté, là, elle s'acquiert. Il faut s'imposer pour être souverain. Cherche toi-même ce que tu dois manger pour manger à ta faim. C'est qu'il n'y a pas quelqu'un qui va venir te doigter. Tu te bâtis une maison où tu peux vivre dedans. Il n'y a pas un bailleur qui va venir te demander de l'argent à la fin du mois. Donc, la gouvernance aussi, elle est de la même chose. Les pays, c'est la même chose.
1: Voilà. Merci Dudé Bamadou pour avoir accepté nous accueillir pour cet entretien. Merci à tous ceux qui nous ont prêté oreille attentive. Merci également à Alifa Mohamed Saïd pour sa contribution. Moi, c'est Mbari Boutalo. Je vous donne rendez-vous la semaine prochaine.
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0: Bonjour le Tchad, merci d'être resté fidèle au programme de radiodiffusion nationale tchadienne qui émet de N'Djamena, notre charmante capitale. Il est 12h, une minute dans ce studio. Lundi 29 juin 2026, mesdames, messieurs, une fois de plus, bonjour et bienvenue dans Antenne Midi. Antenne Midi, donc, c'est le rendez-vous d'une voix et des auditeurs qui se passe de 12h à 15h avec un programme très riche en couleurs, rien que pour agrémenter votre début de semaine en notre compagnie. L'équipe chargée de vous tenir en haleine ce midi est composée des services informatiques, maintenance, sécurité, la rédaction, le centre émetteur de Grédia, sans oublier les différentes stations provinciales de l'UNAMA qui, elles, assurent le relais. La régie recette, c'est l'affaire de Hadiawa Souleymane. Le transport, Ibrahim Abou. Enregistrement, Twiki Alfred. Régie d'antenne, mon grand frère Dimton Roger, mes copilotes. J'ai la chance d'en avoir trois pour ce midi. Krakna Fidèle, assisté de Denerangar Delphine ainsi que de Bintou Amat. À l'écoute de la station, merci à vous, nos fidèles auditeurs, et devant ce micro pour vous servir, je suis Nadège Demba Dolmien. 12h10, vous aurez votre émission Gardez l'écoute présentée par Mac Alex. 13h de la variété musicale, magazine, soirée des couples. À partir de 13h10, variété musicale, radioservice, 13h35, suivi de la publicité. Tchad Actualité midi lorsqu'il sera 14h. 14h30, radioservice suite et fin. Lorsqu'il sera 15h, on cédera la place à une autre équipe pour vous tenir toujours en haleine. Voilà le programme bien détaillé. Mesdames, messieurs, je suis ravie de vous retrouver encore une deuxième fois en cette journée. Donc, premier jour de la semaine, c'était la matinale. Maintenant, c'est Antenne Midi, 12h03 dans ce studio. Veuillez attacher vos ceintures de sécurité. Nous allons décoller par ce très beau duo composé de Sandra Topona et Petit Miguelito. Le Chris Lover également, c'est un trio. Dans le titre Peuple tchadien, on va savourer.
1: Le guerrier. Maître Aleph, Damien Rontan, merci beaucoup.

12h07 dans ce studio de radiodiffusion nationale tchadienne. Si vous venez de prendre le train en marche, mesdames, messieurs, sachez bien que vous êtes dans Antenne Midi de ce 29 juin 2026. Ce trio Sandra Topona, Petit Miguelito, le Chris Lover dans le titre Peuple tchadien va céder sa place à une très belle voix, celle de Nkevin dans le titre Tchad Aguina. Dans 3 minutes, Mac Alex sera là pour votre émission. Gardez l'écoute. Quant à moi, je vous retrouverai juste après. Bonne écoute.

d'agir dans la vie et de réaliser ce que les autres vous pensent incapable de réaliser. Le plus grand plaisir dans la vie est de réaliser ce que les autres vous pensent incapable de réaliser. Walter Badgett, c'est lui l'auteur de cette citation qui nous permet de commencer cette émission. Mesdames, messieurs, bonjour et bienvenue. Très belle semaine à vous à l'écoute de la Radio Diffusion Nationale Tchadienne. Nous sommes heureux de vous retrouver en ce lundi 29 juin 2026 pour le tout premier numéro de la semaine de votre émission interactive. Gardez l'écoute. Nous entamons ainsi aujourd'hui le 180e jour de l'année, tandis que 185 jours nous séparent de l'année 2027. Et cette nouvelle semaine marque également l'entrée dans la 27e semaine de l'année. Et comme chaque jour, nous vous ouvrons notre antenne pour un moment de proximité, de détente, de partage et de bonne humeur. Au programme, des échanges en direct avec vous, de la musique et bien sûr, votre participation qui fait de cette émission ce qu'elle est. Et voici ce que compose l'équipe du jour. À la technique, nous avons Dop Sadi Kratna fidèle. À ses côtés se trouve Denerangar. Voilà, Denerangar Ndokedi Delphine. Nous avons, et puis, ils ont une stagiaire. Hein. Elle s'appelle Bintou Ahmed. Ah oui. Et le patron d'antenne, c'est Djemta Bimadjim Roger. À l'enregistrement, nous avons Tuki Alfred Wakou, Abou, à la locomotion et au micro, je suis votre humble serviteur. Rappelez-moi quand vous voulez, Alexis Dimasra, ou Mac Alex. Merci de choisir la RNT pour commencer cette nouvelle semaine. Installez-vous confortablement, ouvrez grand les oreilles. Voici les questions du jour. La première question, quand a eu lieu la 42e session du comité des programmes et des budgets de l'Organisation des Nations Unies pour le Développement Industriel, en abrégé ONUDI? Quand a eu lieu la 42e session du comité des programmes et des budgets de l'Organisation des Nations Unies pour le Développement Industriel, en abrégé ONUDI? Que c'est P? Et enfin, quelle est l'origine de ce proverbe? Si tu veux aller vite, marche seul. Si tu veux aller loin, marche avec les autres. Si tu veux aller vite, marche seul. Si tu veux aller loin, marche avec les autres. Mesdames, messieurs, 611-53-53-2061-53-53 avant sur le numéro d'appel. Comme nous sommes en pleine saison pluvieuse, allons au champ.

0: Ah oui, vous avez reconnu certainement l'artiste, c'est Dunia Danper, devenue Dunia Dankadi avec son titre Ndo. Nous avons un tout premier appel, alors qu'il est exactement 12h15 ici dans nos studios. Nous sommes à Béché avec le tout premier auditeur appelé Abdelmanan Adam. Bonjour.
1: Bonjour, Big Boss.
0: On dit quoi, patron ?
1: Ça va, vous allez bien ?
0: Oui, ça va très bien. Et de votre côté, ça va ?
1: Alhamdulillah, tout va bien.
0: Les Abéchois et les Abéchoises vont bien ?
1: Bon, bien, mais c'est vraiment que la chaleur qui nous taquille.
0: Ah, ici aussi, c'est pareil, hein. C'est difficile.
1: Nous avons eu vraiment la première pluie, hein.
0: Première pluie déjà ? Quand ?
1: Il a déjà, c'est vraiment 2 semaines qu'on a eu là.
0: 2 semaines ?
1: Oui.
0: Ah, d'autres précipitations.
1: Ah, Inch'Allah, par sa grâce.
0: Inch'Allah, Dieu est grand. Dieu est au contrôle.
1: Inch'Allah, beaucoup de jours là.
0: Ah, beaucoup de jours, on est là. C'est vous qu'on ne voit pas.
1: Ah oui, je suis là, c'est vraiment qu'il y a le travail qui nous préoccupe là.
0: Oui, je vois ça aussi, c'est pas
1: fou. On passe sur les questionnaires.
0: Oui, allons-y.
1: La première, je propose du 22 au 23 juin 2026.
0: Du 22 au 23 juin 2026.
1: Bien, à notre vie.
0: 22 au 23 juin, d'accord. Mm-hmm.
1: Et la deuxième question, c'est en anglais ou en français?
0: C'est en français, PCP. PCP.
1: Ok.
0: Hein?
1: Programme de partenariat pays.
0: D'accord, ok. Et en anglais, ça va donner. En anglais, ça va donner quoi?
1: En anglais?
0: Hein?
1: En anglais, c'est programme for continuity.
0: Hein?
1: Programme?
0: Hein?
1: For continuity.
0: Ok, bon, on va aller ça en français, là, c'est le bon.
1: Ok, la troisième, je propose c'est d'origine africaine.
0: D'origine africaine. Mais
1: oui.
0: D'origine africaine d'où? Est-ce que c'est un proverbe mandeng, c'est un proverbe akan, c'est un proverbe goran ou zakor ou bien gambay ou bien tupri ou mondang ou machin et tout?
1: Ok. Et du Afrique subsaharienne?
0: Pas encore suffisant?
1: Chercher,
0: c'est pas suffisant.
1: Ok.
0: Merci, Abdelmanan, ça fait plaisir de vous entendre. À tout à l'heure.

0: Ah oui, dans la terre ne ment jamais. Hein. Donc pour ceux qui aimeraient bien l'essayer, pour se rendre à l'évidence, n'hésitez pas à avoir un petit champ à côté, c'est très important. Hein. Ailleurs, quand les agriculteurs passent, les gens les respectent. Ou bien quand les éleveurs passent, les gens les respectent. Il faut qu'on pense à pouvoir valoriser nos terres, valoriser nos cultures, même faire des cultures de contre-saison si vous avez les moyens. Ce sera bénéfique pour nous que de ne pas chercher à avoir cette... cette autonomie alimentaire et importer tout le temps hein, tous les aliments de l'étranger. Il faut qu'on pense vraiment à avoir une agriculture vraiment très forte. Également, à sédentariser également l'élevage pour qu'on puisse ne plus parler de conflits agriculteurs-éleveurs, pour qu'on puisse avancer sur le bon chemin. Merci à Dunia Danpeur, devenue Dunia Dankadi, qui nous a chanté Ndo. Nous sommes cette fois-ci à Ningangali avec Maloum Mana Mathieu. Bonjour.
1: Bonjour, Makalaïso, comment allez-vous?
0: Oh, je vais très bien, vous.
1: Ah oui, on est debout, n'est-ce pas?
0: Oui, on est debout, opérationnel, et vous?
1: Ah ok, d'accord, là c'est magnifique alors.
0: Et j'ai fait le choco, hein, je te vous.
1: Non, il n'y a pas de souci, c'est vraiment choco.
0: C'est
1: vraiment bon, c'est mignon, non, c'est mignon.
0: Comme dirait Fali, tacos.
1: Oui, il dit tacos, donc il veut dire pro.
0: N'est-ce pas, ok, d'accord, allez.
1: Comment le début de la semaine?
0: Oh, ça commence bien.
1: Ah ok, d'accord, là c'est très bien.
0: C'est ça.
1: Ça va la famille?
0: Ah, la famille se porte bien également.
1: Ah ok, d'accord.
0: Oui, de votre côté, ça va?
1: Oui, ça va. Je vais prendre le terrain en marche. Là.
0: D'accord, la première question. Quand a eu lieu la 42e session du comité des programmes et des budgets de l'Organisation des Nations Unies pour le développement industriel?
1: Donc, ça a été fait le 22... au 26 du mois juin
0: 2026. 22 ou 26, ok. D'accord, c'est noté.
1: Oui, la deuxième question.
0: La deuxième question, que signifie PCP?
1: Programme de... Hein? PCP. Et la troisième?
0: Et la troisième, quelle est l'origine de ce proverbe? Si tu veux aller vite, marche seul. Si tu veux... Allez loin, marche avec les autres.
1: Oui, c'est un proverbe africain.
0: Africain d'où? De quelle partie de l'Afrique?
1: Subsaharien.
0: D'accord, c'est noté.
1: Ah, ok, d'accord.
0: Merci beaucoup. 61-53-53-20, c'est le numéro d'appel. Mesdames, Messieurs, on va raccompagner Maloum Mana Mathieu avec ce son de Achille Baldal. Comme nous sommes à la fin du mois, c'est fonctionnaire. On fait comme ça un clin d'œil à Barma Vincent qui est à l'écoute. On n'oublie pas également Mbaye les Parisiens depuis Bébalem. Salut, Mbaye les Parisiens. Merci.

0: Fonctionnaire, ah oui, les salaires tombent déjà. Faites attention, prenez les paroles de Achille, d'aller les mettre en pratique. Parce que les enfants vous attendent à la maison. Et je me souviens, je me rappelle d'un vieux père, excusez, à une place mortuaire, qui nous disait que le salaire, là, quand quelqu'un prend son salaire pour le dépenser, c'est qu'il a volé sa famille. Ah oui, faites attention. Donc, ne mangez pas votre salaire seul. Mangez avec la famille. Merci beaucoup. Kiram Youssouf, le Big Boss, bonjour.
1: Bonjour, Big Boss.
0: On dit quoi, patron?
1: Vandam, nous lance les flèches.
0: Non, c'est un vieux père qui a dit, hein. Il dit le salaire là, c'est pour la famille. Oui. Donc, ne prenez pas le salaire pour le gaspiller. Et celui qui prend son salaire, hein, et il a donné un exemple, il dit celui qui prend son salaire, il va payer une bouteille de d'alcool en boîte de nuit, c'est qu'il est en train de voler sa famille, c'est pas bien.
1: Non, ça c'est vrai, ça c'est vraiment
0: de sage conseil. Oui, il dit, mais comment quelqu'un peut s'autoriser hein, à boire une bouteille de 85 000 ou de 50 000, lui seul? C'est ça, hein? Oui, oui.
1: La première, je propose 23 juin ou 26.
0: 23 juin ou 26, c'est ça?
1: Oui, 23 ou 26 juin, oui.
0: D'accord, c'est noté.
1: Ah. C'est 3P, non?
0: Hein?
1: C'est 3P, il y a la deuxième là.
0: C'est PCP. Même moi-même là, je vais me rendre compte. Parce que Donc, mais ils ont donné une autre définition quand même.
1: Ah.
0: Il faut juste donner la définition là. C'est tout.
1: Programme partenariat pays.
0: Pardon, vous avez dit quoi?
1: Programme partenariat pays.
0: D'accord, ok, c'est noté. Merci. Pardon?
1: La 3, je reviendrai.
0: D'accord, ok, merci. Ok, on est ensemble. Merci, on est ensemble. 61 53 53 20, c'est le numéro d'appel.

0: Ah oui, Achille a tout dit, hein. Donc faites attention, ne dépensez pas votre argent comme ça. On ne vous interdit pas de vous faire plaisir parce que c'est le fruit de votre labeur, bien sûr. Mais dépensez tout en pensant à la famille à la maison. Malou, Mana, Mathieu, rebonjour.
1: Rebonjour.
0: Uh-huh. Qu'est-ce qui n'a pas marché?
1: Hein? Ça bouge bien.
0: Ah oui, ça doit bouger.
1: Oui. Il m'interdit pas pour répondre à la deuxième question.
0: Oui, allons-y.
1: Oui, c'est programme partenariat du pays.
0: Programme partenariat
1: pays. Du pays.
0: Oui. D'accord, je note.
1: Mmh. Ah, ok. J'ai dit du coup à grand Barcelonais de la capitale.
0: Mmh.
1: Et aussi à Dr. Maurice et à vous.
0: Ah,
1: merci.
0: Merci beaucoup.
1: Ah oui, je viens. Boycadi.
0: N'est-ce pas? Boycadi.
1: Boycadi.
0: Ciao. On est ensemble, merci.

0: Sur le titre qui passe actuellement, nous nous rendrons cette fois-ci à Boutalbaga, d'où nous attend l'homme de Boutalbaga, Joaché Abdié, bonjour.
1: Bonjour.
0: Ah, du quoi, cher ami?
1: Ah, le
0: temps
1: est pas bon.
0: Hein? C'est quoi, Diwa? Pour ceux qui ne comprennent pas la langue, regarde ce que tu fais là, est-ce que c'est une bonne chose?
1: C'est ça, mais...
0: Est-ce quoi? C'est ça. Il a vu juste, hein? Il n'y a pas de souci. Nous avons trois questions. La première question, quand a eu lieu la 42e session du comité des programmes et des budgets de l'Organisation des Nations Unies pour le développement industriel?
1: Ouais.
0: Deuxième question, que signifie PCP?
1: PCP.
0: Et enfin, quelle est l'origine de ce proverbe? Si tu veux aller vite, marche seul. Si tu veux aller loin, marche avec les autres.
1: Non, pour la première.
0: Oui.
1: Je propose du 23 au 26 juin.
0: 23 ou 26 juin?
1: Ouais.
0: D'accord. Ok, c'est noté. Deuxième.
1: Deuxième, je propose. Programme de partenariat du pays.
0: D'accord, c'est noté.
1: La troisième... Le troisième africain, je pense.
0: Oui, c'est un proverbe africain. Mais de quelle partie de l'Afrique?
1: L'Afrique de l'Ouest, je pense.
0: L'Afrique de l'Ouest, oui. Mais maintenant, il faut préciser. Si on dit, proverbe Afrique centrale, bon, c'est un proverbe des peuples Mundang, Mundang et Fulfulde, par exemple, comme les deux peuples se partagent les frontières de ce pays, vivent à cheval là.
1: Moi, je propose un proverbe sénégalais.
0: Sénégalais.
1: Oui.
0: Non, c'est vague. Il y a des peuples qui constituent le Sénégal, n'est-ce pas?
1: Oui.
0: Maintenant, ces peuples-là, par exemple, au Sénégal, on peut trouver les peuls, non?
1: Oui, il y a les peuls, les Wolofs.
0: Oui. Voilà. Maintenant, quand on vient au Mali, en Côte d'Ivoire, on sait qu'il y a les Manding là-bas. Ouais. C'est ça, non?
1: C'est ça.
0: Voilà. Donc, c'est de ça qu'il s'agit.
1: Ok, bon, là, je ne vais pas retarder les revenus.
0: D'accord. Ok, merci beaucoup. On va vous accompagner cette fois-ci hein, avec Atalino Manu qui va nous chanter Yom Soual. On écoute et on revient tout à l'heure.
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0: Yom soit le prince Talinomano sur la platine de votre radio. Nous sommes à Kundul avec l'incontournable Drissou. Bonjour.
1: Bonjour, le grand Big Boss.
0: Pas du quoi, patron?
1: Ça va très bien encore.
0: Mm-hmm, c'est bien.
1: Le début de la semaine.
0: Oh, ça va, ça commence bien.
1: Jamena.
0: Jamena, quoi, Abuja?
1: Pour le taïkima de là.
0: N'est-ce pas? D'accord. Oui, mm-hmm.
1: Pour la première question.
0: La première question, oui.
1: Vous pouvez répondre, sinon.
0: La première question, quand a eu lieu la 42e session du comité des programmes et des budgets de l'Organisation des Nations Unies pour le développement industriel?
1: Je propose du 23
0: au 26 juin 2026. 23 au 26 juin
1: 2026,
0: d'accord, j'ai noté.
1: La troisième.
0: Mmh.
1: Vous dites?
0: La troisième, quelle est l'origine de ce proverbe? Si tu veux aller vite, marche seul. Si tu veux aller loin, marche avec les autres.
1: Proverbe burkinabé.
0: Burkinabé, de quel peuple du Burkina?
1: Le peuple Mandeng.
0: Mandeng, du Burkina.
1: Oui.
0: C'est noté.
1: Ok.
0: Merci, Idrissou.
1: Bonne année.
0: Merci et à tout à l'heure.

0: aimez-nous les uns les autres comme Dieu nous aime. Kiram est de retour, rebonjour.
1: Un artiste ne meurt jamais.
0: Jamais. Et ses œuvres restent.
1: Ouais. Mm-hmm. La croix des indications, c'est.
0: La croix.
1: Bambara et Man.
0: Ah oui, oui, c'est en Afrique de l'Ouest.
1: Oui, vous avez dit un peuple à cheval.
0: Oui, oui, à cheval entre deux. Bon, disons. Deux peuples. Les deux peuples-là sont en Côte d'Ivoire et au Ghana également.
1: Pour le Bambara.
0: Bambara, c'est pas ça, mais vous avez déjà essayé, c'est bien.
1: Bien, là, je propose Mandeng.
0: Mandeng.
1: Oui.
0: C'est pas ça, mais je vais retenir quand même, pour l'instant.
1: Vous Ok, là, je reviens. Non, je propose pas.
0: Hein? Vous dites quoi?
1: Là, je propose Bambara, alors.
0: Bambara. Oui. D'accord, je note.
1: Merci.
0: Mais ce n'est pas encore ça, il faut chercher. Approfondissez les recherches.
1: Ok.
0: N'est-ce pas?
1: D'accord.
0: Ok, merci. On est ensemble à tout à l'heure.

0: On me fait signe qu'il y a Tchao Emile au bout du fil. Tchao, bonjour.
1: Bonjour, mon grand Bakalek.
0: Comment allez-vous, cher Emile?
1: Vous-même?
0: Ça va très bien. Et Farcha, ça va?
1: Oui, Farcha, tout va bien.
0: D'accord, c'est bien. Oui.
1: Pour la question, là.
0: Allons-y.
1: La première question. Je propose le 23 juillet 2022,
0: d'accord.
1: Oui.
0: Mais ça, c'est sur un temps donné, 23 ou combien, hein? 23 juillet, hein, vous avez dit?
1: Oui.
0: D'accord, je note.
1: Merci.
0: Merci, on est ensemble, à tout à l'heure.

plaisir de pleurer, ils vont pleurer en pensant à leur tour. Ah oui, les hypocrites, hein, à chaque fois quand vous êtes dans le malheur, c'est eux qui viennent vous soutenir. Alors que pendant que vous avez besoin d'eux, ils sont plus là, ils sont pas là, ils sont pas là, mais ils se réjouissent de votre malheur. Et c'est comme ça, ainsi va la vie. Donc faites attention, assurez l'avenir de vos enfants pour ne pas les laisser traîner demain après votre départ dans la rue. Merci. Souviens la musique toujours dans nos cœurs. Je rappelle les trois questions pour vous. La première question, quand a eu lieu la 42e session du comité des programmes et des budgets de l'Organisation des Nations Unies pour le développement industriel, ONUDI. Deuxième question, que signifie PCP? Et enfin, quelle est l'origine de ce proverbe? Si tu veux aller vite, marche seul. Si tu veux aller loin, marche avec les autres. 61 53 53 20, c'est le numéro d'appel. 61 53 53 20. Est-ce qu'il y a quelqu'un au bout de fil? Les réseaux ont commencé? J'ai reçu des messages comme quoi j'essaie d'appeler et ça ne passe pas. C'est pas à notre niveau. Hein. Donc, c'est le réseau qui est en train de faire son travail, comme dirait quelqu'un. Eh bien, on ne baisse pas les bras, on va continuer toujours jusqu'à 13h. Et après, souviens la musique. Delphine et Top Sadi, vous nous proposez quoi? Ou bien on écoute encore un peu, souviens-la? D'accord, d'accord. Ok.

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1: Ah oui, il nous envoie quelqu'un au bout de fil. Bonjour. Allô? Hello, il est là? Hello? Bendir. J'ai fait les chocos. Bendir, il est parti? Allô? Désolé, oui. Désolé. Allô? Hein?
2: Bonjour.
1: Pardon?
2: Je vous salue, je dis bonjour.
1: Bonjour, monsieur.
2: Ouais, votre questionnaire, c'est... je ne vais pas saisir.
1: Et d'accord. Votre nom, s'il vous plaît?
2: Je réponds de, au nom de Maloum Ousmane.
1: Maloum Ousmane, d'accord, ok. Nous avons trois questions. La première question, quand a eu lieu la 42e session du comité des programmes et des budgets de l'Organisation des Nations Unies pour le développement industriel?
2: La deuxième.
1: Que signifie PCP?
2: Quoi?
1: PCP.
2: PCP.
1: Ah, hein. Et la troisième, quelle est l'origine de ce proverbe? Si tu veux aller vite, marche seul. Si tu veux aller loin, marche avec les autres. Allô? Monsieur Maloum, vous êtes là?

0: Bon, je te rappelle.
1: Il n'y a pas de souci, nous sommes encore là jusqu'à 13h. On va vous accompagner en musique 61 53 53 20. C'est le numéro d'appel.

0: Je suis la platine de votre radio. Je sais que ce son fera plaisir. Plaisir à Dieudonné Dimadoum qui nous écoute depuis la France, depuis Niort, non loin de Poitiers, bien sûr. Dieudonné Dimadoum, merci beaucoup pour cette fidélité, pour ce feedback également. On salue toute la famille, Dimadoum, Anne et Mathieu. Merci beaucoup, le futur international tchadien, il a un grand-fils qui est dans un centre de formation de football qui est en deuxième division. Maintenant, il va venir jouer pour le Tchad, c'est bien. Merci beaucoup. c'est Amine plutôt. Amine, depuis Toukra, bonjour.
1: Bonjour.
0: Comment allez-vous, cher Amine?
1: Bien, alhamdulillah.
0: D'accord. Et le week-end, ça a été?
1: Plus ou moins.
0: Plus ou moins,
1: D'accord. C'est pour le proverbe africain.
0: Oui, allez-y.
1: C'est un proverbe Moussaï.
0: Moussaï?
1: Oui.
0: Ah bon? Vous êtes Moussaï, vous?
1: Oui.
0: D'accord, ok. Un proverbe Moussaï, mais c'est ouest-africain, hein? Par contre.
1: Moussaï du Burkina Faso.
0: Ah, Moussaï du Burkina Faso, hein?
1: Ouais.
0: D'accord, c'est noté.
1: Merci.
0: Merci beaucoup. On est ensemble et à tout à l'heure.

Reculer, avancer, reculer. Va te chauffer. Merci beaucoup. Il y a Dieudonné Dumadem qui me pose la question. Que signifie hypocrisie en arabe, en sara, ou bien dans l'une des langues tchadiennes? Ah oui, moi je ne connais pas. Hein. Bon, hypocrisie. Oui, hypocrisie, ça signifie quoi? En sara, c'est quoi? Delphine? Delphine, hypocrisie en sara, c'est quoi? Je vais demander à Bintou, en arabe, on dit quoi, hypocrisie? D'accord. Nous sommes avec M. Sidik. Sidik, bonjour. Allô? M. Sidik, bonjour. Est-ce qu'il est là? Il est parti, désolé, 61-53-53-20, c'est le numéro d'appel. Après Ingamadi Moudios, nous allons cette fois-ci écouter Semete Pao qui va nous chanter Mbaye Bene. Merci.

0: M-O-Cube est de retour. Mbaye Dene sur la platine de votre radio. Allô, M-O-Cube?
1: Oui, bonjour.
0: Bonjour.
1: Oui, je voulais rectifier la question numéro 3.
0: Numéro 3. Et la première question également, personne n'a trouvé jusque-là.
1: Oui. Mm-hmm. Oui, la première question, c'est la date là, c'est 23 au 26 juin 2026.
0: Quand vous partez sur la page, sur certaines pages, c'est pas ça. C'est vrai que vous avez raison, il y a plusieurs dates, mais la date que nous avons retenue est celle qui est sur la page officielle du ministère du Commerce.
1: Ok.
0: Puisque le ministre prépare à cette session. Mm-hmm. Oui. Allô?
1: Oui, je vous écoute.
0: Cherchez encore.
1: Oui, d'accord. Et pour la troisième question?
0: La troisième question?
1: Oui, c'est Afrique de l'Ouest, c'est un proverbe moussaï de Burkina.
0: D'accord, ok, mais c'est pas ça.
1: c'est Bambara, la langue Bambara.
0: N'est-ce pas?
1: Oui.
0: Merci, c'est le thé.
1: D'accord.
0: Merci, je salue mon voisin Dangra. Salut, on est ensemble.

0: journée.
1: Mbaye Dene, Sembeti Bawo sur la platine de votre radio. Nous sommes à Biltine cette fois-ci avec un message. Joseph, bonjour Joseph.
2: Bonjour Makaras, bonjour, comment vous allez?
1: Je vais très bien, vous?
2: Dieu merci, tout va bien.
1: D'accord, c'est bien.
2: Sinon, ça fait longtemps, ça va?
1: Oui, ça fait longtemps, on est là.
2: Ok. Ok, si vous n'avez pas un état, si je peux prendre le train en marche par rapport aux questions.
1: Il n'y a pas de souci, la première question, quand a eu lieu la 42e session du comité des programmes et des budgets de l'Organisation des Nations Unies pour le développement industriel?
2: Et la deuxième?
1: Deuxième, que signifie PCP?
2: PCP.
1: Oui, PCP.
2: PCP, bon. PCP, c'est la caisse.
1: PCP.
2: Oui, PCP, là, c'est la caisse. Des crédits. PCP, c'est la caisse. Des caisse province.
1: Et puis, le C, là, même, ils ne l'ont même pas utilisé, donc. PCP, donc finalement ça donne PPP en fait.
2: C'est CCP.
1: PPP.
2: Donc c'est CPP.
1: PPP.
2: Oui. Ah. Provincial.
1: Ah.
2: Mais.
1: Ah.
2: J'avais ça en tête. Hein.
1: Ah bon?
2: Ouais, j'ai ça en tête.
1: Et c'est allé où?
2: Ah, mais comme c'est un peu plus que là.
1: La tête là aussi, hein. Le soleil a trop tapé la tête là où il y a. D'accord. Ok, beaucoup de courage à vous.
2: Merci beaucoup.
1: Merci. On salue tous ceux qui nous suivent depuis Biltine.
2: Ok, je serai à l'écoute.
1: Je crois qu'on est pratiquement à la fin de l'émission. On va boucler l'émission une fois ou bien on fait comment, Delphine?
2: Bon, je peux saluer deux personnes?
1: Oui, rapidement.
2: Ok, je salue d'abord mon grand Obed.
1: Et on peut.
2: Oui. Salut mon épouse Ramadjoli, pas de tous mes enfants.
1: Merci beaucoup. On est ensemble.
2: On est ensemble. Bon après-midi à vous.
1: Merci.

C'est la partie chauffée, hein. Bon, nous sommes de bons danseurs ici, donc on va danser jusqu'à la fin de l'émission. Il nous reste encore quelques 3 petites minutes. On va attendre un dernier appel. En attendant, on va retrouver Robinette qui va nous chanter Taïbas. Souvenir, souvenir, on écoute.

0: sympathique Sidik est de retour. Sidik, bonjour.
1: Oui, bonjour. Oui, je vous appelle depuis Abuja.
0: Abuja.
1: Oui, dans la commune du premier arrondissement.
0: Ah, enfin, d'accord. Ok.
1: Oui, concernant la question proverbe.
0: Oui.
1: Je propose, c'est un proverbe burkinabé, précisément mandin.
0: D'accord. Ok.
1: Ok.
0: C'est tout?
1: C'est tout.
0: D'accord. Merci, Sidik. C'est avec vous. On va réfermer ce numéro de garder le pouteur.

Parce qu'on va terminer pour ce premier numéro de la semaine de votre émission. Gardez l'écoute rapidement, les réponses aux questions posées et on va se dire bye bye. Première question, quand a eu lieu la 42e session du comité des programmes et des budgets de l'Organisation des Nations Unies pour le développement industriel en ABG ONU DIF? Il fallait juste proposer du 19 au 24 juin 2026. Ah, ça, c'est l'information qu'on a sur la page officielle du ministère du Commerce. Ok. Donc, c'est le 19 au 24 juin 2026 à Vienne, en Autriche, qu'a eu lieu la 42e session du comité des programmes et des budgets de l'Organisation des Nations Unies pour le développement industriel, ONUDI. Et le Tchad était représenté par le ministre du Commerce et de l'Industrie, Dr Gibolo Fanga Mathieu. Voilà. Merci beaucoup. Et là, aucune bonne proposition, aucun rien pour cette première question. Deuxième question, que signifie PCP? Ah oui, PCP signifie Programme de Partenariat Pays. Programme de Partenariat Pays, c'est vrai qu'il y en a qui ont dit du pays, mais ce n'est pas grave. Donc, nous avons Kira Moussouf qui était le tout premier à nous faire la proposition, suivi de Maloumana Mathieu de Dingangali et de Joachim Abdié de Boutalbakar. Donc, félicitations à vous, Kira Moussouf, à Maloumana Mathieu, à Mokub et à Joachim Abdié. Là, on félicite également ceux qui ont fait la même proposition que ces trois. Et on fait la dernière question, quelle est l'origine de ce proverbe? Si tu veux aller loin, allez vite, hein, autant pour moi, marche seul. Si tu veux aller loin, marche avec les autres. Il fallait juste proposer. Hein, c'est un proverbe d'origine africaine, bien sûr, mais ça vient des peuples Akan et Baoulé, de Côte d'Ivoire et du Ghana. Hein, c'est un proverbe Akan. Hein, des peuples Akan et Baoulé, voilà, de Côte d'Ivoire et du Ghana. Mesdames, et aucune bonne proposition ici également. Mesdames, Messieurs, la technique, c'est l'affaire de Top Sadi Katna Fidel avec Denrangar Ndokedi Delphine. Nous avons Jimta Bemadim Roger à la régie d'antenne. Ah oui, Bintou Ahmed est l'assistante, ah oui, ou bien elle est la stagiaire de Fidel et Delphine. Et. Qui d'autre encore j'ai oublié, tu qui vois quoi faire, elle est en l'enregistrement. À vous, locomotion au micro de ce votre humble serviteur. Rappelez-moi quand vous voulez, Alex Limasra ou Mike Alex. Je vous laisse en compagnie de Demanadej Dolmia qui vous conduira jusqu'à 15h. Porto bien. Bye bye, bon appétit à toutes et à tous.

0: 13h09 minutes dans ce studio de radiodiffusion nationale tchadienne. Vous venez là de suivre votre émission Garde de l'écoute présentée par Mac Alex Belzao, dont le titre Allô était là. Je vous convie à présent à suivre votre magazine sur le mariage.
1: Bonjour, bienvenue sur votre magazine consacré sur le mariage de nos jours.
2: Dans ce magazine, nous vous proposons de suivre des entretiens réalisés avec le secrétaire général du Conseil supérieur des affaires islamiques du Tchad, Cheikh Abdedaim Abdallah, et du secrétaire général de l'attente des églises et missions évangéliques au Tchad. À la réalisation, Jamal Moussa Atim est présenté par Omar Mohamed Ali. En plus de représenter l'amour entre deux personnes, le mariage est un réel engagement dans une vie commune. Il implique des droits et des obligations. Ancré dans les mœurs depuis plusieurs siècles, le mariage s'est perpétué dans le temps. Au Tchad, le mariage se fait de manière civile ou religieuse. Avec une diversité culturelle vaste, le mariage varie d'une localité à une autre selon les coutumes. Aujourd'hui, les conditions de mariage ont évolué avec le temps et se marier nécessite un minimum de facteurs. Entre modernité, la mise à l'écart de nos valeurs et traditions, le coût financier du mariage et le choix du conjoint ou de sa conjointe, les avis sont partagés.
3: Le mariage de nos jours par rapport au mariage d'entre-temps, ça se base beaucoup plus sur les moyens financiers. Et beaucoup d'entre nous, les jeunes, l'homme n'arrive pas à se marier rapidement comme entre-temps. C'est par rapport aux moyens financiers et qui causent également beaucoup de cérémonies. Comme on voit des choses qui se passent ailleurs, on veut maintenant imiter et voilà, on crée trop de dépenses et donc ça impacte vraiment sur le mariage de nos jours. Les mariages d'entre-temps, c'était pas comme ce qui se passe maintenant. Les parents se retrouvent et puis voilà, on se propose ce que là et la dot n'est pas aussi tellement élevée par rapport au mariage d'aujourd'hui.
4: Croyez-vous que les gens d'aujourd'hui ont perdu les aspects du mariage d'avant?
3: Je peux dire oui, parce que maintenant, par rapport au mariage modernisé de nos jours, on a tendance de perdre vraiment nos cultures et perdre notre mariage traditionnel qu'on a l'habitude de le faire.
5: Bon, je constate que de nos jours, les gens se marient, c'est par le plaisir de se marier. Beaucoup visent l'intérêt personnel et ils ne se focalisent pas sur l'amour en tant que tel. Ma chérie s'est mariée le lendemain, il faut que moi je me marie aussitôt. Et voilà que les mariages ne durent pas de nos jours. Donc ils le font par affinité, par intérêt. Rare de nos sœurs qui se marient, qui peuvent rester au foyer pendant longtemps. Nous constatons que c'est rare de ceux-là qui sont là, qui s'abstiennent et qui supportent les difficultés de la vie et qui surmontent tout pour le vivre ensemble. Entre-temps, nous constatons que les mariages se faisait par le lien social, c'est-à-dire les grands-parents décidaient eux-mêmes de choisir un prétendant et voilà, ça se faisait comme tel. Et de nos jours, nous choisissons l'homme qui peut nous mettre à l'aise plutôt que celui que nous aimons.
6: Le mariage de nos jours a une grande différence de ce que nous autres on a connu quand on était enfant. Aujourd'hui, on a tellement copié ce qui vient d'ailleurs. La culture tchadienne est en train de partir comme ça parce que on est en train d'oublier nos bonnes manières en ce qui concerne le mariage. Tout ce que nous faisons aujourd'hui, c'est des imitations. Même dans des groupes d'ethnie, c'est des imitations. Les gens ont abandonné la racine même de ce qu'on appelle le mariage. C'est une autre pratique que nous faisons aujourd'hui. Donc, il y a vraiment une grande différence. Et comme pour certains, ils le disent que le monde évolue et ils pensent que c'est ça l'évolution. Et pourtant, on ne peut évoluer qu'avec sa culture. Malheureusement, aujourd'hui, on a perdu notre culture. Aujourd'hui, pour se marier, il faut avoir un maximum d'argent pour se marier. Ce n'est plus comme entre-temps où les gens se mariaient à 15 000, 10 000 francs, 25 000 ou tout au plus 50 000. Aujourd'hui, il faut avoir la dot 1 million ou 500 000 ou 750 000. En plus de cela, il faut avoir les cadeaux. Donc, il faut avoir millions pour se marier aujourd'hui. Un jeune qui n'a pas assez de moyens ne peut pas se marier. C'est ça la réalité que nous vivons aujourd'hui.
7: Chaque chose a son temps. Le mariage de maintenant, c'est pas comme le mariage des années passées ou bien nos mariages à nos mamans. Le mariage de nos enfants maintenant, c'est différent. Il y a trop de cérémonies qui occasionnent beaucoup de dépenses. Voilà ce que je peux dire sur le mariage de maintenant.
8: On constate aujourd'hui que les jeunes marient rarement. C'est dû à quoi?
7: D'abord, c'est dû au coût de la vie. Nos enfants n'ont pas de débouchés. Alors s'il n'a pas de débouchés, il ne va pas vite se marier parce qu'il faut qu'il trouve du travail et avant de se marier. Les filles aussi pareil, le temps de pousser les études, elles ne vont pas vite se marier aussi. Voilà les difficultés, et la vie chère, les dots qui sont chères aussi. Toutes ces cérémonies, ça coûte de l'argent. Celui qui n'a pas assez de poche ne pourra pas.
9: Le mariage de nos jours vraiment a perdu carrément son sens. C'était pas comme avant. Parce qu'avant, le mariage, ça s'est passé dans de très bonnes conditions. Il n'y a pas tellement d'exigences. Et les gens donnaient seulement en guise de symbole pour honorer la famille. Mais de nos jours, le mariage a pris autre sens et ça ne marche pas bien. Les gens aiment tellement des moyens financiers, aiment des moyens matériels. Donc ça fait que les jeunes ont peur même de se marier. Et puis ça, c'est difficile, c'est pas facile.
10: De nos jours, beaucoup de choses ont changé. Avant, quand on se marie, c'est juste une histoire de quelques sommes ou bien les parents se connaissent et tout. Mais de nos jours, là, les choses ont déjà changé. On est dans un monde de luxe et évolution. C'est dans un mariage intérêt de nos jours. Si tu as l'argent, tu peux organiser. Mais si tu n'as pas l'argent...
2: Le mariage, ce phénomène sociétal est aussi le début d'une nouvelle vie de responsabilité. Le mariage n'est pas une plaisanterie. On se marie pour le meilleur et pour le pire. Mais que disent les textes sacrés sur le mariage? Le secrétaire général du Conseil supérieur des affaires islamiques du Tchad, Cheikh Abdedaim Abdallah, nous plante le décor.

0: et l'autre.
1: Il est institué par Dieu qui dit, épousez les femmes qui vous conviendront à raison de deux, trois ou quatre. Si vous craignez d'être partiaux, qu'il soit une seule épouse ou des esclaves en votre possession. Veillez à marier ceux d'entre vous n'ayant point de conjoint, ainsi que vos serviteurs des deux sexes. Néanmoins, si on peut subvenir aux besoins du mariage et qu'on craint de tomber dans l'adultère en vivant dans le célibat, on doit obligatoirement se marier. Quand on n'a pas cette crainte et qu'on est capable de pourvoir aux besoins de l'épouse, le mariage est seulement conseillé. Le prophète Mohammed sallallahu alayhi wa sallam dit, jeunes gens, celui d'entre vous qui est capable de se marier, qu'il se marie. L'union conjugale rend le regard plus décent et préserve pudiquement la verge. Prenez pour femme celle qui est affectueuse et féconde. Je voudrais surpasser en nombre toutes les autres communautés les jours de la résurrection. Ça, c'est les paroles du prophète Mohammed sallallahu alayhi wa sallam, qui nous conseille à se marier, à donner des enfants, que la communauté musulmane sera nombreuse que les autres communautés. Parce que le jour de la résurrection, tous les prophètes viennent avec leur communauté. Et la communauté du prophète Mohammed sallallahu alayhi wa sallam sera la grande communauté devant Dieu. Et objectif du mariage, perpétuer l'espace humain pour la procréation qui réside le mariage. Satisfaire les désirs sexuels ressentis par l'un et l'autre des conjoints a envie d'éviter l'adultère. L'être mutuel de deux époux afin d'élever leur progéniture et de subvenir à leurs besoins. Chaque conjoint éprouve pour l'autre un sentiment d'amour et d'estime et fait son possible pour faire regagner une atmosphère des bonnes ententes. Ça, je peux dire, ça sont l'objectif du mariage.
2: Cher, le mariage est un engagement pour la vie, dit-on. Alors, est-il un choix religieux, traditionnel ou une obligation?
1: Le mariage sera d'autres fois conseillé. Ça prend les cinq objectifs de l'islam qui est appelé l'wajib et mandoub, makrou, haram et mouba. C'est le cinq ahkam qu'on dit, le ahkam et sharia al-khamsa. Nous, on peut citer le deux. Soit obligatoire ou surrogatoire. Au moment où vous craignez l'adultère et vous avez toute la possibilité de se marier, dans ce cas, le mariage sera obligatoire pour l'homme et pour la femme. Mais si vous n'avez pas la capacité de marier, vous n'avez pas l'argent, même la dot, ou si vous mariez la femme, vous n'êtes pas capable de la nourrir, mais vous ne pouvez pas s'abstenir de l'adultère. Ça, le prophète Mohammed sallallahu alayhi wa sallam nous a conseillé de jeûner, de faire le siam. Dans ce cas, vous pouvez faire s'abstenir à travers le jeûne. Maintenant, vous n'avez pas même les moyens de se marier. Ou vous pouvez trouver des moyens, mais ces moyens sont sales, du haram. Les moyens qui sont haram toujours. Vous n'avez pas de propres moyens. Quelques ulémas disent, entre faire l'adultère et les moyens sales pour préserver et s'abstenir de l'adultère, il faut se marier. Même si c'est avec des bons ou des moyens sales, il faut nourrir jusqu'à... Mais faites toutes vos possibilités pour obtenir des moyens propres.
2: Halal. C'est une obligation religieuse.
1: Oui, c'est une obligation religieuse. Mais ce n'est pas tous les hommes. Un jeune qui ne veut pas se marier, qui ne veut même pas des enfants, il ne craint même pas l'adultère. Pour lui, ce n'est pas une obligation. Sauf celui qui veut d'enfants et qui craint l'adultère et ne peut pas s'abstenir. Ça, il est obligatoire de chercher les moyens pour se marier.
2: Cheikh, aujourd'hui, se marier est devenu une mode de se faire valoir et certaines personnes font même au-delà de leurs moyens. Alors, y a-t-il une réglementation de la dot au Tchad?
1: Bon, une réglementation pour la dot islamique. Moins de deux choses pour se marier, c'est un quart de dinar. Un quart de dinar qui est 1,25 grammes d'or. Aujourd'hui, la personne peut se marier avec 1,25 grammes pour la marque. On dit roupe ou dinar.
2: Ça, c'est pour la dot.
1: Pour la dot. Et aussi, Dieu a dit, « Walou atetum edahonna pintar », c'est 45 kilogrammes de l'or. Cela veut dire même si vous donnez beaucoup d'argent. Mais le prophète, Mohammed sallallahu alayhi wa sallam, et les éléments nous ont orientés et conseillés que la dot ne sera pas beaucoup élevée. Parce que la fille du prophète, Mohammed sallallahu alayhi wa sallam, Fatima, Tazahra, est mariée par 400 grammes d'argent. Aujourd'hui, 400 grammes d'argent ne dépasse pas beaucoup de choses. Si les pièces d'argent, aujourd'hui c'est à 10 000, et ces pièces d'argent est de 24 grammes. Aujourd'hui, quand on calcule, ça ne sera pas plus de 400 000 et 300 000. Mais on dit c'est blâmable, macro. quand vous élevez la dose, c'est macro, c'est pas haram. Parce qu'Allah subhanahu wa ta'ala a autorisé.
2: Selon votre capacité. C'est
1: ça va sur votre capacité. Mais il ne faut pas donner beaucoup. Aujourd'hui, moi, ce que je conseille, je dis, il ne faut pas donner 4, 5, 6 millions devant les gens. Parce que cette fille-là, à ses sœurs, à ses nièces, qui veulent se marier, quand les gens ou les jeunes s'entendent que cette, mariée, cette fille est mariée avec 4 millions, les gens vont s'éloigner de cette maison et disent, ah, si tu n'as pas 10 millions, là, il ne faut pas s'approcher de telle famille. Mais il y a des possibilités. Qu'est-ce qu'on va faire? Les ulémas ont dit, on peut annoncer 500 000. Oui. Mais sous-entendu, on est à 2 millions. On n'annonce pas. Oui, c'est ça. Ou la personne, parfois, il a 50 000. Aujourd'hui, 50 000, ça va être de 1,25 $ qui est roupe ou dinar. Mais peut-être la famille voit que 50 000 devant les gens, là, c'est vraiment c'est pas... On va conclure à 50 000, mais devant les gens, on peut dire à 500 000.
2: 500 000, oui. C'est pour bien. Donner un peu de la valeur.
1: De la valeur pour que les gens s'entendent. Mais c'est blâmable d'élever la dot macro. Parce que ça craint d'autres choses quand le mariage ne sera pas beaucoup dans la communauté. Pour un jeune qui va chercher 4, 5 millions aujourd'hui dans notre vie, c'est difficile. Mais quand on dit à 500 000, 200 000, mais je vous dis quelque chose. On dit le mariage, ça peut être avec les shawra. Shawra, cela veut dire l'effet de la maison. Le jeune et la fille, ou le jeune avec le tuteur de la fille, vont s'entendre. Dis-moi, je n'amène pas l'argent. Mais j'achète un lit, oui. Un matelas, des petits matelas appelés tarahmen, des grands marmites, oui. Trois tasses et des verres d'eau et un tiers du thé. Quelque chose qui
2: oui, semble... Tout ce qui est essentiel.
1: Qui est essentiel. Et ça, on peut faire le mariage avec. On dit le mariage avec le shawra, l'effet de la main. Il y a d'autres choses dans les théologies musulmanes, al-fiqh, il y en a. On va faire le mariage. Mais on dit, après 10 ans, on va... vous verser. C'est possible. Après 30 ans, on va vous verser le blado. Ça passe.
2: C'est un contrat.
1: C'est un contrat. Et on va vous donner la femme et vous consommer le mariage. Et c'est un contrat. C'est sur votre dos. Et aujourd'hui, un jeune, même s'il n'a pas l'argent, et la fille a besoin de se marier avec ce jeune. Au lieu de faire l'adultère, ils n'ont pas l'argent, on va faire le mariage. On va dire, bon, vous versez ça quand? Moi, je n'ai pas d'argent maintenant, je n'ai pas de travail. Après 5 ans, on peut acheter un matelas, un coussin, ils ont leur marmite, 2-3 verres, ils sont des étudiants, et ça va passer. C'est que beaucoup de gens ne savent pas. Le mariage est très simple dans l'islam. Très, très, très simple, oui.
2: C'est pourquoi aujourd'hui, tout le monde veut faire comme leur ami, peut-être celui-ci a marié la fille à 10 millions, à 20 millions, lui-même il veut faire ça.
1: Et parfois, même s'il n'est pas bon, il va chercher de l'argent sale pour se marier. Quand on se marie avec de l'argent sale, même les enfants ne seront pas bien éduqués. Tout ce que nous conseillons, il ne faut pas élever la dot. On peut dire aux jeunes ce que vous avez. Mais comme l'islam autorise à 1,25 g d'or qui ne dépasse pas 60 000.
2: Alors, cher Abdedaim, en parlant des moyens, aujourd'hui, la durabilité du mariage dans les foyers est devenue un élément rare. Alors, à qui incombe la faute? À la femme ou à l'homme?
1: Parfois, la faute incombe à l'homme et parfois à la femme. Mais je peux dire aujourd'hui, 70% les fautes incombent à nos sœurs, à nos filles. Pourquoi? Parce qu'elles demandent des choses au-delà de leurs moyens. Elle sort aujourd'hui dans la ville, dans les cérémonies, elle voit quelque chose, ou elle va visiter sa sœur ou sa camarade, elle voit telle chose, elle dit, il faut que tu m'achètes. Le mari, peut-être son salaire ne dépasse pas les 100 000. Des erreurs que nos sœurs tombent sur ça. Parfois, un autre modèle, 3-4 ans, elle dit, il faut que je change tous les effets de la maison. Sinon, je ne peux pas rester avec toi. Je ne gagne rien dans la vie, mais tu as gagné le mariage. Aujourd'hui, le mariage dans les autres pays, c'est rare. Il y a des femmes ou des filles, j'ai dit, qui ont 40 ans, qui n'ont même pas vu l'homme. C'est difficile. Mais aujourd'hui, au Tchad, ou en Afrique noire, alhamdoulilah, les gens se marient à 2, à 3. Et parfois, la fille veut rester, veut garder son foyer. Parce qu'il y a des hommes, parfois, ils trompent la fille. Ils disent, j'ai ça, j'ai de l'argent. Mais finalement...
2: Il n'a rien.
1: Comme on dit, dans le mariage, il n'y a pas l'essai, la vérité 100%. Même si vous n'avez pas dit, ah, je vais faire pour toi là, tu es ma femme. Et c'est prêt de venir, mais il ne faut pas mentir toujours. Et parfois, il y a des gens qui se marient pour seulement passer leur désir. Après une année, 2 années, ils changent. Il y a des filles aussi, des femmes qui travaillent. Il y a des femmes qui font des petits commerces. Ils n'ont même pas besoin de l'homme, sauf qu'il sera à la maison. Mais avec tout ça, ils ne donnent même pas l'argent journalière. Une semaine, 2 semaines. Quand vous partez dans notre direction juridique, vous entendez des choses vraiment incroyables. Les fautes, je dis, parfois incombe à l'homme.
2: Ça, c'est l'irresponsabilité.
1: Demande de responsabilité. Un homme qui ne travaille pas, il dort à la maison. Avec tout ça, la fille se débrouille de gauche à droite. Elle veut se maintenir dans sa mélule. Il va vagabonder, il va partir chercher d'autres femmes. Et finalement, la fille ne peut pas. Elle dit, moi, même avec ses fausses souffrances, je maintiens, je garde mon foyer. Mais lui, avec ses problèmes-là, je ne peux pas maintenir.
2: Alors, cher, quelles sont les bonnes pratiques pour se marier en islam?
1: Nous, on a vu dans d'autres pays islamiques. En Indonésie, avec l'UNFPA, on nous a amenés là-bas. Avant de se marier, ils ont une école. L'homme passe là-bas et la fille aussi passe là. Pour entendre les conseils, l'homme et la fille partent dans cette école-là. Ensemble, on les conseille pour lui 2 mois avant de consommer le mariage. Là, quand ils partent à la maison, peut-être la réussite sera en 90%.
2: Oui, parce que c'est un enseignement.
1: C'est un enseignement. Mais nous, on n'a pas ça. Sauf les petits enseignements dans la maison ou les grands qui vont petits ou les gens qui sont passés par l'école coranique ou l'école arabe. Mais ça ne suffit pas. Pour moi, maintenir la fille, on conseille l'homme même. Parce que garder le foyer pour faire des enfants, ce n'est pas quelque chose de blanc. Vraiment, nos sœurs ont beaucoup fait. Parce qu'ils ont leur école de madrasa. Les femmes passent là-bas, même les petites filles qui ne sont pas mariées. Ils entendent beaucoup de conseils. Nous avons l'association des prédicatrices, Rabizat al-Alimat al-Daya. Ce que nous étonnons aujourd'hui, les femmes qui sont instruites à l'école, une femme qui est diplômée et où elle travaille à l'administration, où elle est enseignante quelque part, mais elles sont échouées dans leur foyer. Elles sont maintenant sans mari. Ce sont 10% des femmes analphabètes qui gardent leur foyer.
2: Oui, effectivement, c'est paradoxal.
1: Même quelques hommes disent, non, moi je ne voulais pas une femme qui est instruite à l'école. Non, je voudrais une femme analphabète, c'est moi qui vais l'éduquer. Mais l'autre, elle dit, non, tu me vois, il faut ouvrir tes yeux là, je ne suis pas comme les autres femmes. Mais comment? Elle se sent qu'elle est à un niveau. Là aussi, c'est des erreurs des femmes qui tombent dans les erreurs. Elles sont regrettées et elles cherchent à revenir.
2: Donc, il a peur de se rapprocher.
1: Mais des femmes qui veulent un mari aujourd'hui dans ce monde, n'importe quel mari, mais les gens ont peur. L'homme craint qu'il se proche, on l'insulte, on dit, ah, toi là. Mais on arrive aujourd'hui, la difficulté du mariage. Et le nombre des femmes est élevé à plus que les hommes. La vie est très chère, nous sommes nombreux, mais avec ça, ils gardent le mariage parce qu'il y a des conseils qui se font avant le mariage et après le mariage et dans le mariage aussi.
2: Cher, quelles sont les règles de mariage dans les milieux musulmans?
1: Première fois, il faut une femme et un homme parce qu'on ne peut pas se marier sans femme ou sans homme. Ça, c'est le premier pilier. Deuxième pilier, le tuteur de la femme. Troisième pilier.

0: je t'ai marié, ou le tuteur de la femme qui prononce, le représentant de l'homme qui est là, il accepte. 5. Mais sans dot et sans témoin, on peut le faire. Il faut consommer de remplir les autres. Par exemple, aujourd'hui, vous venez chez moi. Vous dites, chef, je demande de faire le mariage à votre sœur, à votre fille. Nous sommes trois seulement.
1: Oui.
0: Moi et la fille,
1: oui,
0: l'homme qui vient marier, et la façon de dire, j'ai fait le mariage ou j'ai fait le contrat. Toi, ça reste la dot et les deux témoins.
1: Témoin, oui.
0: Au moment où l'homme voulait consommer le mariage, il faut appeler les deux
1: témoins.
0: Quand le nikah est fini, même on peut appeler tous les gens comme on le fait aujourd'hui, la cérémonie, mais on n'annonce pas la dot. Au moment où l'homme voulait consommer le mariage, on peut dire, bon, nous, on décide de vous donner 100 000, 1 million. Si les autres ont refusé, il n'y a pas de mariage. On dit, nikah est fini. Et ils ont accepté le mariage et le contrat est consommé. Comme on a dit, on peut donner un délai de verser la dot à 10 ans, 20 ans, 30 ans même. Mais ça ne sera pas au-delà de 50 ans ou 50 ans. Les gens vont se marier aujourd'hui quand ils en pensent. Je fais un contrat, on fait le mariage, mais on dit, après 5 ans, on ne verse même pas un franc. Sauf, il va se préparer pour donner des robes, de quoi, pour sa maison et les effets de la maison. On dit, là, tu pars. Et même la dot, on dit non, la dot c'est encore. Après 2 ans. L'islam dit 30 ans, 40 ans. Mais supposons, on dit 5 ans. Comme on a dit, il est jeune, il est dans l'étude, il a besoin de la fille en étude, au lieu d'affaire de la luther. Il faut faire le mariage sans moyens. Et il faut faire le contrat après 5 ans ou après leur étude, avec le fonction, 7 ans ou 10 ans, il faut marcher. Peut-être Dieu va leur donner avant ça. Le mariage est très, très, très facile en islam.
2: Cher Abdeldaim, comment voyez-vous le mariage d'aujourd'hui et le mariage d'antan?
0: Bon, parce que les gens ne suivaient pas les règles islamiques. Et même le conseil du prophète Mohammed sallallahu alayhi wa sallam qui nous appelle au mariage. Ce que nous voulons, il ne faut pas dépasser la limite. Il ne faut pas courir derrière la modernisation d'aujourd'hui. Et aussi, il ne faut pas nous ramener des choses qui n'existaient pas dans notre culture. Il faut revenir dans nos cultures. Il faut revenir de ce que nos grands-pères ont fait. Mais quand on imite les autres, on sort des limites et la souffrance maintenant va tomber sur nous, et c'est comme nous vivons aujourd'hui. Le mariage est simple, mais nous, on le rend difficile. C'est ça le problème. Et simple par l'islam, simple par le prophète, simple par la communauté, mais d'autres gens le font difficile. Nous conseillons de ne pas être au-delà de limite, au-delà de nos cultures. Il faut faciliter. Et souvent, aux pères de famille, on peut leur conseiller. Il y a d'autres qui sont tirés par leur femme aussi. Ils disent, non, moi je n'ai pas de parole, il faut voir la maman. Et la maman, aujourd'hui, va faire des questions et des réponses. Ce qui fait éloigner les jeunes de ne pas se marier. Il faut que le père ou les hommes prennent leurs responsabilités en main. Parce qu'aujourd'hui, s'il y a des faux qui tombent dans la famille, celui qui sent trop, c'est le père de la famille. Si la fille fait de l'adultère ou amène des enfants hors mariage, la honte qui vient tombe sur la tête du père de la famille avant la maman. Il faut voir ceci.
1: C'est la fille de telle personne qui a fait ça.
0: Je vais conclure à dire, il faut faciliter le mariage. Il ne faut pas mettre une dot qui est très élevée. Aujourd'hui, il faut faciliter le mariage. Et aussi les effets de la maison aujourd'hui. Parfois, on fait le mariage, même la fille qui condamne de conditions. Si vous ne m'achetez pas tel, je ne pars pas dans ma maison. Je ne consomme pas le mariage. C'est elle qui fait des problèmes encore à la famille. Il faut m'acheter ça, il faut, sinon je ne peux pas bouger. Là aussi, je conseille mes filles, mes soeurs, de ne pas donner des conditions qui sont hors.
2: Outre les principes et règles du mariage dans l'islam, le secrétaire de l'attente des églises et missions évangéliques au Tchad, pasteur Djimalangar Madibay, situe le mariage dans les milieux protestants.
3: Je vais l'aborder en tant que religieux, en tant que chrétien. Donc le mariage, par définition, c'est l'union entre l'homme et la femme. Et quand je dis union entre l'homme et la femme, je suis précis parce qu'aujourd'hui, il y a des mariages où il y a l'union entre deux femmes, l'union entre deux hommes. Mais nous, ce qu'on appelle mariage institué par Dieu, c'est l'union entre un homme et une femme.
2: Quelle valeur apporte-t-il dans la vie, le mariage?
3: Oui, le mariage apporte une valeur très importante donc, dans la vie de l'homme. Les textes sacrés nous disent qu'au début de la création, l'homme était seul. Et c'est Dieu qui a fait le constat et a dit il n'est pas bon que l'homme soit seul. Avec ce que la Bible nous dit, pris une partie du côte de l'homme, il a fait la femme et il a amené la femme vers l'homme Et quand l'homme a vu la femme, il était très content, très joyeux, et il a dit, enfin voici celle qui est os de mes os, chair de ma chair. Et l'homme était très content parce que tout au début, il y avait des animaux, il y avait toutes sortes de créatures, mais il n'a pas vu quelque chose qui le ressemble. Donc, le mariage est très important pour l'homme. Autre importance aussi, la parole de Dieu même nous dit que deux valent mieux qu'un. Aussi longtemps que tu ne te maries pas, tu es seul. Quand tu te maries, eh bien, vous êtes deux. Et deux valent mieux qu'un. Quand l'un tombe, l'autre peut le relever. Donc, le mariage a beaucoup d'importance parce que c'est grâce au mariage que nous pouvons faire des enfants. Si tu ne te maries pas, tu n'auras pas d'enfant. Il n'y a pas une possibilité de faire l'enfant avec soi-même, mais on fait l'enfant grâce à la présence de la femme. Donc, ça aide aussi à multiplier ou à avoir des enfants, à avoir une génération.
2: Aujourd'hui, dans notre milieu, se marier est devenu une mode de se faire valoir et certaines personnes font même au-delà de leurs moyens. Alors, y a-t-il une réglementation de la dot au Tchad?
3: En principe, on ne se marie pas pour montrer qu'on est riche. Là, il n'y a pas, à mon avis, une réglementation. Et ça, c'est des difficultés que nous rencontrons aussi à l'église. Parce que ça met ceux qui veulent se marier en difficulté. Il y a des gens qui veulent se marier, mais comme ils ont vu que ceux qui se marient, des fois, ils donnent beaucoup de l'argent, des fois, la dot est très élevée, des fois, même la cérémonie, ils préfèrent le faire dans des grands hôtels avec des tenues et avec. Donc, ça coûte beaucoup de millions.
1: Extravagant.
3: Donc, mais celui qui n'a pas assez de moyens, des fois, c'est difficile de se marier parce que tout de suite, on va dire, mais voilà comment l'autre a fait, comment toi, tu fais comme ça. Donc, ça met réellement la société en difficulté. Je crois qu'en tant qu'Église, nous encourageons les gens qui se marient à le faire dans l'humilité et dans la modestie pour que cela soit un modèle aussi pour tous ceux qui n'ont pas assez de moyens, mais qui veulent aussi se marier. Malheureusement, ça dépend aussi du niveau de vie de chaque personne, de celui qui se marie. Et des fois, donc, quand il est beaucoup béni, il a assez de moyens, il préfère épouser la femme et satisfaire les parents, la belle famille avec beaucoup de moyens. Et là, ça met réellement la société en difficulté. Donc, nous conseillons d'être modeste pour encourager les autres aussi à se marier.
2: Alors, est-il un choix religieux, traditionnel ou une obligation?
3: Moi, je dirais en tant que chrétien que c'est un choix religieux. Parce que c'est lui qui a fait le constat et qui a dit qu'il n'est pas bon que l'homme soit seul, c'est pas l'homme. Quand l'homme est seul à la création, l'homme ne sait pas ce qu'on appelle la femme. Donc, l'homme n'a pas réagi. Il a fait un constat, il a vu que dans la création de Dieu, il n'y a pas quelque chose qui le ressemble, mais il ne sait pas comment résoudre le problème. Donc, c'est Dieu qui a dit qu'il n'est pas bon que l'homme soit seul et moi, je vais lui faire une femme. Donc, c'est un choix religieux. Quand Dieu a dit qu'il n'est pas bon, ça veut dire que s'il y a des gens qui sont célibataires, même s'ils disent que c'est notre choix, ça c'est contre la part de Dieu parce que la Bible encourage le mariage. Il n'est pas bon que l'homme soit seul. Ça, c'est Dieu qui le déclare. Donc, c'est le choix de Dieu de nous voir mariés, hommes et femmes. C'est la volonté de Dieu parce que c'est par le biais du mariage que Dieu va nous bénir avec des enfants. Nous serons aussi heureux dans la société. Donc, l'avenir de la société est lié au mariage. Moi, je dis que c'est beaucoup plus un choix religieux. C'est Dieu qui a institué le mariage. Et comme c'est Dieu qui a institué le mariage, nous devons respecter ce que Dieu nous a donné.
2: La durabilité du mariage dans les foyers est devenue aujourd'hui un élément rare. À qui incombe la faute? À l'homme ou à la femme?
3: Moi, je dis que la responsabilité est partagée. Je ne peux pas dire que c'est à l'homme, c'est à la femme. Ça, c'est un peu aussi la situation que nous vivons actuellement par rapport à l'évolution de la société. Mais la société évolue, mais nous, en tant que religieux, la Bible ne change pas. Les textes sacrés ne bougent pas. La Bible dit clairement que Dieu hait le divorce. Donc, tout ce qui décide de rompre le lien du mariage, c'est contre la volonté de Dieu. Mais quand je dis cela, il faudrait nuancer un peu. Il y a des cas d'exception où peut-être le comportement de l'homme est tel que, malgré la bonne volonté de la femme de continuer à vivre avec cet homme, elle n'arrive pas. Quand on analyse la situation, on trouve que il faudrait que la femme quitte le foyer et invivable.
2: Oui. Plus souvent, c'est l'infidélité, c'est les responsabilités.
3: Oui, et là même, il y a une clause d'exception que la Bible aussi le dit. L'homme peut répudier ou divorcer en cas d'infidélité. Il y a le pardon qui intervient. Eh bien, il ne faudrait pas aussi dire que non, comme j'étais surpris en flagrant délit d'infidélité, alors je romps le mariage. Non, mais si la personne demande pardon, et comme nous sommes tous pécheurs, il faut être prêt à pardonner. pour que Dieu nous pardonne. Donc, il y a aussi cette possibilité. Mais d'une manière générale, le divorce, là, c'est quelque chose qui n'est pas voulu de Dieu.
2: De tous ceux qui précèdent aujourd'hui, quelle différence faites-vous entre le mariage d'aujourd'hui et le mariage d'antan?
3: Oui, le mariage d'aujourd'hui est très différent par la forme et par le fond. Parce que la forme, c'est que la nouvelle génération de foyers décide de se marier sans le consentement des parents, sans consulter les parents. C'est les jeunes qui se rencontrent et qui décident de vivre ensemble. Mais dans l'ancien temps, c'est le parent de l'homme qui se rapproche et qui, les deux parents se retrouvent et dit « Bon, j'ai besoin de la main de ta fille, de votre fille pour mon fils, vice-versa. » Donc, il y a un consentement au niveau des parents avant que les enfants ne soient informés. Et les enfants respectent le choix des parents. Mais maintenant, non. Si tu prends le risque de choisir une femme pour ton fils, fais attention parce que le fils va te dire « Non, non, non, ça ce n'est pas mon goût, ça ce n'est pas mon choix, ça ce n'est pas ceci. » Au point que aujourd'hui les choses ont beaucoup changé, mais nous croyons que c'est ça même l'évolution de la société. On ne peut pas imposer ça aux jeunes, mais je crois à mon avis que bien qu'il y ait changement, les parents ne doivent pas démissionner, mais les parents doivent prendre à deux mains leurs responsabilités pour accompagner les jeunes. Ils peuvent faire des suggestions. Le fils peut être d'accord comme ne pas être d'accord, mais quand on se rend compte que le fils est arrivé à l'état de maturité où il peut se marier, le papa ou la maman ou enfin, les membres de la famille, s'ils voient une fille qui a un bon comportement, ils peuvent faire une suggestion. Et si l'enfant, le fils aussi regarde, il analyse et il trouve « Ah, mais ce que vous m'avez proposé là, c'est bon ?» Alors là, ça va. Mais il ne faut pas imposer. Ce qui est mauvais, c'est imposer. Mais il faudrait toujours, dans la discussion, voir le pour et le contre, l'avantage et les inconvénients pour arriver à un choix qui est du goût du fils et qui aussi satisfait les parents.
2: Révérend pasteur Madibaye, merci d'avoir accepté cet entretien.
3: C'est moi qui vous remercie parce que vous m'avez donné l'occasion de me prononcer sur un sujet d'actualité, un sujet de la société. Ma prière est que ce débat que nous avons mené puisse réellement aider la société à changer. Parce que si la société change, eh bien, ça va faire bon vivre et c'est ça.
2: Mesdames et messieurs, vous venez de suivre votre magazine sur le mariage de nos jours. Une réalisation de Jamal Moussa Hatim, à la présentation Omar Mohamed Ali. Restez à l'écoute de nos différents programmes. Au revoir.

Whitey, Chef Takef, Mélodie, ça peut me tuer. C'était là ce très beau tube, magazine sur le mariage. 13h43 minutes dans ce studio. Nous ouvrons à présent la chemise de vos avis et communiqués. Nécrologie, Maître Dogo Djangrang Baïsam, Général Azem Bermendora, Abendou Merci, Neftali Djangrang, Alafi Abendou, Kandje Ndondo Richard et Chapan Wadenoum Depardieu et la grande famille Koïma ont le regret d'annoncer le décès de leur mère, tante et grand-mère. Madame Abindou Diop, née Lydia Boulos Zigama, décès survenu ce jour, 28 juin 2026, à N'Djamena, des suites de longues maladies. Cet avis de décès s'adresse à Emmanuel Diangran, Jaffé Koundié, Youssouf Dokmor, Silas Gobna, Salmon Barap, Alifa Badiafa, Barthélémy Isaya et Salamaï Sipta Bitrus Corey, Thomas Andangasou, Tite Odegué, Jérémy Andangasou, Messac Gopina, tous à Eré, à Opolos Kilouto, Nodia Kilouto, tous à Kim, à Oding Adigim et Raoul Adigim, tous à Djouman, à Sosten Tatene, à Kilo, au sous-préfet de Koyom, Alkim Mama, Sa Majesté le chef de canton de Kolobo, professeur Facho Balam et Aruna Ngehiso, à Clément Lama et Isaya Mbatna, tous à Mouroup, Général Yann Marguébé et Barbassa B, tous à N'Djamena, l'apôtre Paul Docmore, Balé Badiaïfa, Élise Abdou, Jacob Barap, tous à N'Djamena. Le lieu de recueillement est à Milizi, au domicile de feu Abindou Diop. Et l'inhumation aura lieu le 1er juillet 2026 au cimetière de Farcha. L'Éternel a donné, l'Éternel a ôté, que le nom de l'Éternel soit loué. Monsieur Mbaye Sissom, Peradoum Jonas, Béasna, Martin, Bé Mbadoum Djembo, Amos Rimbarné, Michel, Mendoloum Rebecca, Nérole le félicité, Neyam, Aaron, Neyam, Ménodie, Jeannette, Ndorangar, Miangar, tous à N'Djamena, annonce aux parents de Moundou, Miandoum, Bemboura et Bébidia, le décès de leur épouse, Madame Goïdje Kartourné, Elisabeth, épouse du pasteur Peradoum Jonas, décédé. Décès, autant pour moi, survenu le 26 juin 2026 à N'Djamena, des suites de maladie. Les obsèques auront lieu le mardi 30 juin 2026 à l'église numéro 1 de N'Djamena, suivie de l'inhumation au cimetière de Toukra. Dieu a donné, il a repris, que son nom soit loué. La grande famille Bigui, le chef de communauté Zimé, Idéo Silas, Wang Niam, Wang Toa, Boula Pierre, Tanla Samson, Bandala, Achumgoy André, Vantou Idéo, Honda Silas, Dorsumna Ernest, Azonga Joseph, Massa Martin.

matin ont la profonde douleur d'annoncer le décès subi de leur fille et sœur, Cathy Idéo, survenue à N'Djamena le 28 juin 2026. Cet avis s'adresse à la grande communauté Zimé de N'Djamena, Kélo et Pala, à M. Arza Doumla, Kidakna Gabriel, Arambi Jean, Walsumu Arza et Ndemsu Mathias, tous à Bigi Amoula, à ses oncles maternels, Kaitamba Boissou, Aladi Abdel Koidei, Sekema Jérémy, tous à Pont-Carole. Le lieu de recueillement est à Moussal, chez le chef de communauté Idéo Silas. De l'inhumation est prévue donc le 30 juin 2026 au cimetière de Toukrak. L'âme de la défunte repose en paix. Toujours page noire, les enfants de Dimbaï Nodigoto, Yohana et leur maman, Martine Dimbodi, Jean Derba, Salomon Massamra, Colonel Selenta Georges, Dime Ndedingaba, famille Dimbodi, famille Marie Boulot, famille Thomas Ndedegué et la famille Danio ont le regret d'annoncer le décès de leur père, époux, petit frère, neveu. Oncle et beau-fils Dimbaï Nodiogoto Yohana, décès survenu le 27 juin 2026 à l'hôpital central de N'Djamena. Cet avis s'adresse aux parents de N'Djamena, Sar Mandiba, Danmadi, Koldaga, Parmoïsala et les amis les plus proches. Le lieu de recueillement est au domicile du défunt à Kundul, non loin de l'hébergement télé de Kundul, ex-Panama. L'inhumation aura lieu le mercredi 1er juillet 2026 au cimetière de Toukra. Le chef de village de Manda 2, le chef de village de Nouma, la grande famille Nadjalta de Manda 2, la grande famille Bengwe, la famille Ngar Mayadine, la famille Asngar, la veuve Neloum Rachel, les enfants du défunt Solkem Ngarira, Jeanne Nobata Ngarira, Léonard et la sœur Josiane Madala Ngarira ont la profonde douleur d'annoncer le décès de leur frère, oncle, époux et père, le nommé Ngarira. Samuel, décès survenu le vendredi 26 juin 2026 à l'hôpital de district de Bedaya, des suites de longues maladies. Cet avis s'adresse à toute la famille de Manda 2, Bedang, Bengwe, Bedaya, Sa Majesté, le Mbang de Bedaya, le chef de canton, et Madame le maire de Bedaya, la famille Kemkaga, Denis, Yi, Bélé, Douyou, la communauté chrétienne de la paroisse Saint-Joseph de Bedaya, les villages voisins, Bita et Manta, la ferme de Bédépa, Kira, Beko, Balmani et Girgadia. L'inhumation aura lieu le vendredi 3 juillet 2026 à Nouma. Samuel, tu as combattu le bon combat. Repose en paix dans le royaume de Dieu. Remerciements à présent. Suite au décès du docteur Aladoum Saïnibi Abgue, survenu le 18 avril dernier, la famille du défunt, les enfants et son épouse, le cœur encore lourd de chagrin, mais rempli de gratitude, tiennent à exprimer leur profonde reconnaissance à toutes celles et ceux qui, de près ou de loin, les ont soutenus par leur présence, leurs prières et leurs gestes de solidarité. Ces remerciements vont aux parents, belles familles, amis, voisins et connaissances de N'Djamena. Leur gratitude s'étend également aux familles paternelles et maternelles de Amakara, Manaï, Gabringolo, Laï, Béré, Gissa, Mundu, Bousso, Baïli, Gelendeng, Maïlao Kundul et ceux qui sont à l'extérieur du pays. Aussi, une pensée particulière pour les anciens collaborateurs du docteur Aladoum Saïnibi Abgue, pour le curé de la paroisse Saint-Michael Tanzi et enfin pour les fossoyeurs dont le dévouement mérite toute la bénédiction de la famille. Que Dieu, le Père Tout-Puissant, vous le rende au centuple. Gabour Dieudonné, Pascal Athéna, Balo Jean, Longa Raphaël, Awalina Edouard, Krasidi Thomas, Changdoum Zlama, Beyvonang Athéna, député Dividi Boukar Dibeng, Sazouilang Dou, Ndakmezou Boukar, Samcho Mangala, Docteur Gaksou Golvan, Madouka Jacques, Atiladi Emmanuel, Soukdou Mangala, Ayorom Gabriel, Etienne Ambi, Massamgué Jonas, Ayodi Martin, Adéfang Koukta, Joseph Mberwa, Mablagué Raphaël, Sama Dieudonné, Gédéon Gamba, Ayuma Zlama, Obet Baktara,
Afleguem Samuel, Akia Akida Cléopas, Aglona Kalko, Umeizu Ambi, Yacob Beigoro, Yacob Faleizo, Benjamin Achim, Doudou Ponga, ainsi que toute la grande famille tirée de N'Djamena. Remercie profondément tous ceux qui, de près ou de loin, les ont assistés moralement, matériellement, financièrement et physiquement lors du décès de leur fille et sœur Feda Evelyne, survenue le 15 mai 2026 à l'hôpital général de référence nationale des suites de longues maladies. Cet avis s'adresse à tous les fidèles de l'EET numéro 2 de Walia, à l'EACT, maire de Walia et toutes les églises sœurs, à Sa Majesté le chef de canton Tiré, à Winnie Jean et toute la grande famille Tiré d'Ambasglao, de Ororang, d'Adang et Bongor, à Justin Hassan aux États-Unis, la belle famille de Domo, aux filles tirées, aux enfants, aux amis, autant pour moi, et voisins du quartier, aux collègues du secrétariat général du gouvernement, sans oublier tous ceux dont les noms ne sont pas cités ici. Que Dieu vous rende au centuple, paix à l'âme de leurs regrettées filles et sœurs. Et enfin, ce dernier avis de remerciement. Les familles Birangar, Danbaï, Bezo, Halina, Manita, Idayam, Nobadumbaï et Ahmad Shifa adressent leurs sincères remerciements à tous ceux qui, de près ou de loin, les ont accompagnés durant cette douloureuse épreuve du décès de leur regretté père, frère, cousin, fils. Alaingaï Danbaï, connu sous le nom de Alan, survenu le 19 juin 2026 à N'Djamena, suivi de son inhumation le vendredi 26 juin 2026 à Koumra. Ces remerciements s'adressent particulièrement aux parents de N'Djamena, du Mandoul, du Moyen-Chari, du Kanem en Europe et aux États-Unis, ainsi qu'aux autorités administratives, traditionnelles et religieuses. Que Dieu Tout-Puissant vous bénisse abondamment. La radiodiffusion nationale tchadienne, par ma voix, adresse ses sincères condoléances à toutes ces familles éplorées.

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0: À Mao Mondo, Rikrik, dans la province du Calem, il est 14h. Chat d'actualité midi, c'est la voix de Dien Dimtridi Massal. Bonjour.
1: Nadège, bonjour. Au Palais de la démocratie, une plénière marquée par l'installation du nouveau député et un projet de loi portant habilitation du gouvernement à légiférer par voie d'ordonnance pendant la période d'intercession parlementaire. Arrivé au terme de ces activités, le projet d'appui à la promotion et à la protection des droits de l'homme a présenté les résultats réalisés pendant 2 ans d'exercice. C'était au cours d'une réunion du comité de pilotage du projet tenu ce lundi ici à N'Djamena. Tchad d'actualité midi, c'est aussi les nouvelles de nos provinces. Voilà pour les titres. Radio Tchad, mesdames, messieurs, bonjour. Au départ de ce journal, nous vous proposons en rediffusion le papier de la rédaction sur le bon voisinage pendant la saison des pluies. C'est avec Innocente Virginia Kemba.
2: N'Djamena et ses citoyens ne cesseront de vous surprendre. Chaque saison des pluies donne lieu à un spectacle assez particulier. Nous le savons tous que nos routes ou rues sont impraticables tout le temps que nous aurons des précipitations. Nous le savons aussi que pour sortir de chez soi, l'on pratique souvent ce que l'on pourrait appeler « Djari Samini », c'est-à-dire qu'on est contraint de raser les murs du voisin parce que là au moins, l'on est sûr de ne pas patauger dans l'eau qui contient des immondices. Chose qui jusque-là paraît tout à fait normal. Eh bien, ceci fait partie du passé. Le N'Djaménois se réveille un matin et décide de bloquer le passage d'eau, plongeant ainsi tout le voisinage dans une sorte de mare. Il achète des bennes de terre qu'il entasse devant chez lui. Tant pis pour ceux des voisins qui n'auront pas les moyens de faire pareil. La surprise est loin d'être terminée. Tenez, cet autre voisin, lui, sa spécialité est de mettre des garde-fous, barbelés, épines ou taisons de bouteille sur plusieurs mètres pour empêcher qu'on se fraye de passage près de chez lui. C'est logique de vouloir protéger le chez soi, car ne l'occultons pas, il y a des voisins qui ne se gênent pas d'abîmer les lieux ou d'abuser de votre bienveillance. Pour éviter le supplice de part et d'autre, ne serait-il pas judicieux que celui qui peut puisse apporter une pelle, du sable, des sacs et brouettes pour ensemble aménager les rues. Ce qui est sûr, quand il t'arrive un malheur, c'est le voisin qui est le premier à être là. La saison des pluies, elle ne dure que quelques mois. À chacun de voir s'il est vraiment nécessaire de rendre la vie difficile au voisin.
1: 14h03, la suite du journal. Les sénateurs ont examiné et adopté ce matin à leur siège un projet de loi portant modification des articles 10, 13 et 37 de l'ordonnance numéro 002 portant statut général des forces de défense et de sécurité à San Lamin.
3: Les modifications de ces articles visent à adapter certaines dispositions de cette ordonnance à la nouvelle configuration institutionnelle du Parlement. Au terme de l'article 10 nouveau, la hiérarchie militaire générale comprend les militaires du rang, les sous-officiers, les officiers généraux et le maréchal du Tchad. La disposition de l'article 13 précise que l'élévation à la dignité du maréchal du Tchad est une distinction accordée à un général d'armée en toute position statutaire ayant commandé une armée et accompli des hauts faits d'armes dans l'intérêt supérieur de la nation. Elle ne peut être accordée que du vivant de l'officier. L'article 37 donne la clarification suivante. La solde indiciaire militaire constitue un droit inaliénable pour les militaires des forces de défense et de sécurité. Dans la discussion générale, les sénateurs se sont interrogés sur la nécessité de cette réforme, la capacité du gouvernement à disposer des moyens pour l'accompagner, les critères permettant l'attribution de grade du général au Tchad et la prise en charge de veuves et militaires. Cette réforme a aucune incidence financière, a déclaré le ministre de la Défense, Issaka Maloua Diamous. Pour la situation des ayants droit, le chef du département de la Défense a indiqué qu'un arrêté en cours pour les obligations les concernant. Des explications bien suivies par le sénateur et ont accordé le vote de 51 voix pour, 1 contre et 5 abstentions.
1: À son la main, je disais en titre, deux activités ce matin, j'allais dire, au Palais de la démocratie. Il s'agit de l'installation du nouveau député Bichara Sonko Amat, élu à l'issue de l'élection législative partielle du 21 juin dernier et de l'examen et adoption du projet de loi portant habilitation du gouvernement à légiférer par voie d'ordonnance pendant la période d'insertion allant du 1er juillet au 31 août 2026. La séance plénière a été dirigée par le président de l'Assemblée nationale, Ali Koletou Tchaïmi, qui a cédé sa place au premier vice-président, David Oudenga Ngaremadine, pour la suite des travaux. Melom Grazila, reportage.
4: Élu pour le compte du mouvement patriotique du salut MPS, à l'issue des élections législatives partielles organisées pour pouvoir un siège vacant dans le département de Arras Albiar, suite au décès de la députée Awa Outmane Djamé, Bichara Sonko Amat rejoint les autres représentants du peuple. Il a désormais la responsabilité de porter les aspirations de ses électeurs et contribuer au débat démocratique au sein de l'hémicycle. Dans une atmosphère empreinte de solennité, Bichara Sonko Amat a réussi suit ses attributs de député des mains du président de l'Assemblée nationale, Ali Koletou Tchaïmi. En lui remettant les insignes de sa nouvelle fonction, le président de l'institution lui a prodigué quelques conseils en ces termes.
5: En se drapant de ce drapeau, appelé écharpe, oubliez tous ceux qui vous ont combattu, qui étaient en compétition avec vous, sont vos frères et sœurs. Sans rancune, allez vers tout le monde, réconciliez tout le monde autour de vous. Tout le monde est vos électeurs, tout le monde pour vous sont des Tchadiens, vous les représentez valablement. Je vous renvoie à l'exercice de vos fonctions. À partir d'aujourd'hui, vous êtes député.
4: Une fois cette cérémonie d'installation achevée, les députés ont enchaîné avec l'examen du projet de loi portant habilitation du gouvernement à légiférer par voie d'ordonnance durant la période allant du 1er juillet au 31 août 2026. Présenté par la Commission politique générale, institutions, lois, droits fondamentaux et libertés, ce projet de loi vise à autoriser le gouvernement à prendre durant cette période des mesures relevant du domaine de la loi afin de répondre avec célérité à certaines exigences de l'action publique. Après la présentation du rapport de la commission, les députés ont adopté à l'unanimité et sans débat le projet de loi portant habilitation du gouvernement à légiférer par voie d'ordonnance pour la période du 1er juillet au 31 août 2026.
1: À l'instant, le reportage de Melom Grazila. Le troisième recensement général de la population et de l'habitat est en cours actuellement au Tchad. Il prendra fin le 21 juillet prochain, selon la Commission nationale de la population. Quels sont les enjeux socio-économiques et politiques de ce recensement, Vourbobé Passeri?
6: À première vue, le recensement apparaît comme une opération statistique. Mais en réalité, c'est un acte profondément politique et économique. Car derrière les chiffres de population se jouent des questions de représentation, de répartition de ressources et de crédibilité de l'action publique. Pourquoi ce recensement est-il si important? Parce que dans un pays comme le Tchad, connaître avec précision sa population, sa répartition géographique et dans quelles conditions elle vit n'est pas un simple exercice technique. C'est la base de toute planification de développement. Sans données fiables, il est difficile de construire des écoles, de renforcer les centres de santé, de mieux orienter les investissements agricoles ou de corriger les déséquilibres entre les différentes provinces. En clair, là où la population est plus nombreuse, les attentes en matière d'infrastructures, de sièges à l'Assemblée nationale et au Sénat, de dotations ou de projets publics seront plus fortes. C'est pourquoi, dans un contexte où chaque chiffre peut avoir des conséquences sur les décisions publiques, se faire recenser n'est pas seulement un acte patriotique, mais un devoir civique. En définitive, le vrai défi n'est pas seulement de compter les habitants. Le défi est de faire en sorte que chaque citoyen soit recensé. Ici, les chiffres ne seront pas neutres. Ils diront comment le pays se pense, planifie et se projette dans l'avenir. Car, au fond, compter la population, c'est aussi préparer l'équilibre du pouvoir et l'équité dans la distribution de ressources publiques.
1: Vourbobé Passeri, le processus du troisième recensement général de la population et de l'habitat se poursuit aussi dans la province de l'Ennedi-Est. Nous, Youssouf Abba, nous appelle Dambiaras pour les détails.
7: À leur arrivée à Mdjaras, les membres de la coordination provinciale d'appui et de suivi du RGPH3, conduite par leur coordinateur Hamid Jimino Djuma, ont été reçus en audience par le délégué général du gouvernement auprès de la province de l'Enedi Est, le général Ngar Horngomti Eli Memhoji Tolgar. La rencontre a été suivie d'une séance de travail réunissant les différents acteurs impliqués dans le troisième recensement général de la population et de l'habitat. Prenant la parole, le coordinateur provincial d'appui et de suivi du RGPH3, Hamid Jimino Djuma, a indiqué que cette mission vise à renforcer la mobilisation citoyenne autour des recensements, à sensibiliser les populations sur l'importance de cette opération nationale et à apporter un appui aux moyens logistiques afin d'assurer le bon déroulement des activités sur le terrain. Le délégué général du gouvernement, par ailleurs président du commission provinciale du RGPH3, a souhaité la bienvenue à la délégation. Il s'est félicité de cette initiative qu'il a qualifiée de geste patriotique, témoignant de l'engagement des ressortissants de la province en faveur du développement national. À cette occasion, il a rappelé que le troisième recensement général de la population de l'habitant constitue un outil essentiel pour disposer des données fiables sur la population et les conditions de vie des ménages indispensable à une meilleure planification des politiques publiques. Amdjaras, Nour Youssouf Abba, Radio Tchad.
8: La délinquance juvénile, ce phénomène qui gangrène le développement social au Tchad, ne cesse de prendre de l'ampleur. Les jeunes qui s'adonnent à cette pratique se disent être victimes de la maltraitance. Le sujet a inspiré notre reporter Edeno Djumbaï Gelmbaï Gladys. Son reportage.
9: Étant défini comme un ensemble d'infractions, de crimes et de contraventions commis par les mineurs, la délinquance juvénile au Tchad est le plus souvent alimentée par l'abandon, la précarité, les traumatismes familiaux et le développement des groupes de rue violents. Elle se manifeste également par les vols, la violence en milieu scolaire, la consommation d'alcool frélaté, de drogues et j'en passe. Cependant, cette pratique est complexe et multiforme. La délinquance juvénile n'est pas de nos jours le résultat d'un facteur unique, mais plutôt une interaction des causes familiales, socio-économiques, environnementales et individuelles qui poussent les jeunes vers les comportements déplorables. Prenons le cas de ces enfants de la rue qui sont exposés au danger, abandonnés à leur sort et qui n'ont aucune opportunité éducative, sanitaire, économique et aucun soutien parental qui se retrouvent aujourd'hui dans les rues de N'Djamena. Certains d'entre eux témoignent qu'ils sont victimes de maltraitance familiale.
10: Je viens de Mundu pour vivre chez mon oncle maternel, mais il me maltraite trop, y compris sa femme. Sa femme m'oblige à faire les travaux domestiques et j'ai trouvé ça injuste. Voilà pourquoi j'ai décidé de quitter la maison pour chercher de l'argent et retourner à Mundu.
11: Chaque fois que je rentre de dehors, ma grand-mère me renvoie. Et ce qui m'énerve, c'est qu'elle dérange trop mes grandes sœurs et ma mère au point de quitter la maison familiale. Voilà pourquoi je suis aussi parti de la maison et me retrouver aujourd'hui dans la rue afin de me chercher.
9: Face à ces défis et malgré les actions et les interventions entreprises par le gouvernement tchadien, les institutions internationales pour garantir les procédures adaptées, beaucoup reste à faire. Ce phénomène persiste toujours à N'Djamena et dans d'autres ville du Tchad. Il déchire le tissu social. Ces jeunes évoluent malheureusement en marge de la société. À cet effet, ces comportements ne favorisent pas le développement de notre pays et ne garantissent pas un environnement harmonieux, comme nous l'explique le psychologue Ernest Faucon.
12: Sur le plan social, ce sont des comportements qui ne garantissent pas un environnement serein, un environnement sain. Il y a aussi une conséquence individuelle, c'est-à-dire que vous avez une personnalité qui est déséquilibrée parce que en posant ces actes, effectivement, vous allez subir un ensemble d'impacts. En prenant les stupéfiants et autres, vous voyez que ça va avoir un impact considérable sur la personne et la personnalité que vous êtes. Et donc, vous ne serez plus productif pour la société. Sur le plan environnemental, c'est que on aura la perte de repères.
9: Certes, les actions ont été menées pour atténuer le phénomène. Mais il faut aussi préciser que beaucoup reste à faire. Il s'agit par exemple d'une prise en charge de ces mineurs qui s'adonnent à cette mauvaise pratique, voire développer une politique d'intervention sectorielle et programmes qui consisteront à accompagner ces adolescents.
8: Le comité technique de pilotage du projet d'appui à la promotion et à la protection des droits de l'homme tient sa réunion de suivi de la mise en œuvre des activités du projet depuis 2 ans. Les travaux ont démarré ce matin à Radisson Blue sous la direction de la secrétaire d'État à la justice et aux droits de l'homme Aminatou Bello en présence des partenaires techniques et financiers. On en sait davantage dans ce reportage.
13: Cette rencontre d'échange et d'informations a pour objectif d'évaluer et de présenter les résultats du projet d'appui à la promotion et à la protection des droits de l'homme. Démarré en janvier 2024, le projet a pris fin le 19 juin 2026. Ces assises permettent également à pérenniser les acquis pour la mise en œuvre du projet. Occasion pour les représentants du Haut Commissaire des Nations Unies aux droits de l'homme, Félix Aounsou, de situer les cadres de cette rencontre.
14: Analyser ensemble les perspectives, de discuter les mécanismes qui peuvent permettre de pérenniser les acquis de ce projet. Le soutien et l'accompagnement du secrétariat PBF dont nous avons bénéficié, le Haut Commissariat des Nations Unies aux droits de l'homme et le PNUD, tout au long de la mise en œuvre de ce projet.
13: Aminatou Bello est la secrétaire d'État à la justice et aux droits humains.
15: Les droits de l'homme sont un levier fondamental pour la consolidation de la paix au Tchad. C'est le lieu ici de vous témoigner toute mon admiration pour les engagements institutionnels et surtout personnels ayant permis de tenir la promesse de fleurs. Le gouvernement de la République du Tchad octroie une place de choix à la problématique des droits de l'homme. Il est résolument engagé à les promouvoir et à les protéger.
13: Aminatou Bello exhorte en même temps les participants à un échange fructueux, ceci pour garantir une justice transitionnelle efficace et durable. Au Tchad.
8: Mamad Kial, le délégué général du gouvernement auprès de la province du Lac, a entamé une visite de terrain dans son ressort territorial. Objectif, sensibiliser la population sur la cohabitation pacifique et le vivre ensemble. Amat Fayak Mala en ligne pour les détails.
16: À la tête d'une forte délégation, le délégué général du gouvernement auprès de la province du Lac est arrivé à la station de pompage du Saut des Lacs, société pour le développement du Lac. Il a posé beaucoup de questions aux responsables en charge de la dite société sur les conditions de travail. Après la station de pompage, le délégué général du gouvernement auprès de la province du Lac est allé à la rencontre de la communauté des Djomérom dans le Ngarangou et le polder de Diarokoura. Sur place, le général Saleh Agar Tidjani a échangé avec les différentes communautés de cette localité, les chefs traditionnels et religieux, ainsi que les habitants. Il appelle les uns aux autres à privilégier le dialogue, à rejeter des discours haineux et le vivre ensemble.
17: Nous sommes venus pour s'imprégner de la situation sur le terrain. Nous avons déjà pris les devants. Nous avons cherché à connaître quel est le problème réel et on a demandé qu'ils vont nous rejoindre à Bol pour régler le problème définitif.
16: Au cours des différentes étapes de visite, le général Saleh Agar Tidjani a également insisté sur l'importance de l'unité et la solidarité face aux défis que la province est confrontée. Il a invité chacun à contribuer au maintien de la paix, de la stabilité et au développement de la province du Lac. Amad Fadjah Mala, de retour de Bol, Radio Tchad.
8: En sport, un match de football de championnat départemental de Koumra a opposé hier 2 équipes, le WAC FC et celle de la Croix-Rouge. Un match sponsorisé par l'équipe du 3e recensement général de la population et de l'habitat. Un match soldé par la victoire de WAC FC par 2-0. Il est 14h19 à Doer, même heure à Bessigri et à Bédogo, province du Logone occidental. Point final à cette édition, le rappel des titres. Au palais de la démocratie, une plénière marquée par l'installation du nouveau député, un projet de loi portant habilitation du gouvernement à légiférer par voie d'ordonnance pendant la période d'insertion parlementaire. Arrivé au terme de ces activités, le projet d'appui à la promotion et à la protection des droits de l'homme a présenté les résultats réalisés pendant 2 ans d'exercice. C'était au cours d'une réunion du comité de pilotage du dit projet tenu ici à N'Djamena. C'est fini pour ce journal. Djébéti Rengaitir était à la réalisation. Collaboration technique d'Opsa Di Krakna Fidel, assisté de Denner Angar Ndok,
1: Delphine. Présentation, Digne Djimt Djimassal. Merci à toute l'équipe de la rédaction qui m'a aidé à la confection du journal. Je vous retrouve, Dieu voulant, demain à la même heure. Excellent après-midi à toutes et à tous. Au revoir.

14h27 minutes dans ce studio de radiodiffusion nationale tchadienne. Vous venez là de suivre Tchad Actualité Midi présenté par Dien Dimte Dimassal. Souviana, musique belle vie, très beau tube, très beau rythme également qui a raccompagné SEPA. 29 juin 2026, la citation du jour est la suivante. La plus grande gloire n'est pas de ne jamais tomber, mais de se relever à chaque chute. La plus grande gloire, ce n'est pas de ne jamais tomber, mais c'est de se relever à chaque chute. Et cette citation nous vient de Confucius, une pensée inspirante qui nous rappelle que le véritable courage réside donc dans la persévérance et la capacité à rebondir après les épreuves. Les épreuves ne doivent pas nous freiner, mais plutôt nous donner de la force, du tonus pour se relever et continuer encore à se battre dans la vie. Nous sommes avec Tessy dans le titre « Le temps » qui fera le plaisir d'écoute de tous les jeunes câblés, branchés sur nos ondes. Nous sommes au Cameroun. Ça fera le plaisir d'écoute de Hyacinthe Mayangar, Martial Ndixam depuis Bongo. Je n'oublie pas Akuya Dime de Corbeau. Ça, c'est pour vous.

La RNT, c'est chez vous, avec vous, pour vous et partout, 14h31 dans ce studio Antenne Midi de ce 29 juin 2026 se poursuit. 29 juin, le prénom de ce jour, c'est Pierre et Paul, les deux grands apôtres dont la fête est l'une des plus importantes du calendrier chrétien. Pierre signifie, c'est du grec, donc signifie Petros, qui signifie pierre ou roc. Il traduit l'idée de solidité, de stabilité et de fiabilité. Les caractéristiques, les personnes prénommées Pierre sont souvent décrites comme fiables et loyales, calmes et réfléchies, persévérantes face aux difficultés, protectrices envers leurs proches, attachées aux valeurs et à la sincérité. Quant à Paul, l'origine, c'est du latin Paulus, qui signifie petit ou humble. Il évoque donc la modestie et la simplicité. Les Pauls sont généralement réputés comme des êtres intelligents et curieux, diplomates et ouverts au dialogue. Ils sont déterminés lorsqu'ils poursuivent un objectif. Ils sont généreux et attentifs aux autres, dotés d'un bon sens de l'organisation. Donc voilà les deux prénoms, Paul et Pierre. Donc un coucou à tous ceux qui portent le prénom de Paul ou de Pierre, tous ceux qui ont gagné un an de plus. Date et événement, 29 juin 1900, c'est la création de la Fondation Nobel. 29 juin 2007, c'est le lancement du premier iPhone. 29 juin 1949, c'est la diffusion du premier journal télévisé en France. Voilà donc ce qu'on peut retenir pour ces prénoms. Les Paul, les Pierre sont de bonnes personnes, elles sont intelligentes et curieuses, c'est des diplomates et ouverts au dialogue. Ils sont généreux, attentifs. Donc, elles sont fiables, loyales, ces personnes calmes et réfléchies, protectrices envers leurs proches. Si jamais, mesdemoiselles, vous êtes à l'écoute des programmes de radiodiffusion nationale tchadienne et parmi vos prétendants, vos soupirants, vos aspirants, ces hommes qui vous draguent là, s'il y a un qui porte le prénom de Paul ou de Pierre, eh bien, ayez un penchant pour cette personne. On ne sait jamais. Je vous amène quelque part. Toto Patrick, Patrick André. On dit que lorsque deux verbes se suivent, le second se met à l'infinitif. Ici, deux Patrick se retrouvent pour chanter l'amour.

0: aimé.
1: Très beau duo Toto Patrick, Patrick André, dans le titre Laisse-moi t'aimer. À la maison, dans vos bureaux, vos voitures, au marché, la RNT vous accompagne à méditer de ce 29 juin. Dit ceci, chaque jour est une nouvelle occasion de s'aimer le bien, d'apprendre de ses erreurs et d'avancer avec confiance. Ce que vous faites aujourd'hui construit déjà votre demain. Chaque jour est une nouvelle occasion de s'aimer le bien, d'apprendre de ses erreurs et d'avancer avec confiance. Ce que vous faites aujourd'hui construit déjà votre demain. Donc, si vous semez le 1000 aujourd'hui, attendez-vous à récolter le 1000 demain. Vous ne pouvez pas semer le 1000 et vous attendre à récolter les arachides demain. C'est important, c'est à méditer. Nous revenons, notre Boeing se pose ici chez nous. Nous retrouvons la belle voix, la suave voix de Talino Manu, sachant toujours l'amour. Lola.

14h45 minutes dans ce studio, très rapidement, ces deux derniers avis de décès. Maître Mbaye Sissam, Peradoum Jonas B. Asena, Martin B. Mbadoum Diembo, Amos Rimbarne, Michel Mendoloum, Rebecca Nero, le félicité, Neyam Aaron, Neyam Menodi, Jeannette Ndorangar, Miangar Toussandiamena annonce aux parents de Mundu, Miandoum, Bembura et Bibidia le décès de leur épouse. Madame Goïdi Gatourné, Elisabeth, épouse du pasteur Peradoum Jonas, décès survenu le 26 juin 2026 à Ndiamena des suites de maladie. Les obsèques auront lieu le mardi 30 juin 2026 à l'église numéro 1 de Ndiamena, suivie de l'inhumation au cimetière de Toukra. Dieu a donné, il a repris. Que son nom soit loué. Maître Dogo Djangrang, Baïsam, Général Azem Bermendora, Abindou Merci, Neftali Djangrang, Alafi Abindou, Gandien Dondo Richard et Chapan Wandenoum Depardieu, la grande famille Koïma ont le regret d'annoncer le décès de leur mère, tante et grand-mère. Madame Abindou Job, née Lydia Boulous Zigama, décès survenu ce 28 juin 2026 à Ndiamena des suites de longues maladies. Cet avis de décès s'adresse à Emmanuel Djangrang, Jaffé Goundi, Youssouf Dokmor, Silas Gopna, Solomon Barab, Alifa Baïdiafa Barthélémy Isaya et Salama Isipta Bitrice Kore, Thomas Andagassou, Tite Odeg, Jérémy Andagassou, Messak Gopina, Toussa Ere, Apollos Kilouto, Nodia Kilouto, Tous Hakim, Oding Adigim et Raoul Adigim, Tous Adjuman, Sostel Tatene Akelo, au sous-préfet de Koyom, Alkim Mama, à Sa Majesté le chef de canton de Kolobo, professeur Facho Balam et Aruna Ngaïso, Clément Lama et Isaya Mbatna, tous à Mouroup, au général Yamargué B et Barbassa B, tous à Ndiamena, à l'apôtre Paul Dokmor, Balé Badjaïfa, Elisabtou et Jacob Barap, tous à Ndiamena. Le lieu de recueillement est à 1000.

Saisie au domicile de feu Abendo Diop et l'inhumation aura lieu le mercredi 1er juillet 2026 au cimetière de Facha. L'Éternel a donné, l'Éternel a ôté, que son nom soit loué. Et enfin, ce dernier avis de décès, la grande famille Bigui, le chef de communauté Zimé Ideo Silas, Wang Namu Wang Toa, Boula Pierre Tanla Samson Bandala, Achumgoy André, Vantou Ideo, Honda Silas, Dorsumuna Ernest, Azonga Joseph, Massa Martin, à la profonde douleur d'annoncer le décès subi de leur fille et sœur Cathy Ideo, survenue à N'Djamena le 28 juin 2026. Cet avis s'adresse à la grande communauté Zimé de N'Djamena, Kélo et Pala, M. Arza Doumla, Kidakna Gabriel, Arambi Jean, Walsumu Arza et Ndemzu Mathias Toussabigi Amoula, ses oncles maternels Kaitamba Boissou, Aladi Abdel Koidei, Sekema Jérémy, tous à Pont Carole. Le lieu de recueillement est à Moursal, chez le chef de communauté Ideo Silas. La date de l'inhumation est prévue pour le 30 juin 2026 au cimetière de Toukra. Que l'âme de la défunte repose en paix. La radiodiffusion nationale tchadienne, une fois de plus, par ma voix, adresse ses sincères condoléances à toutes ces familles affligées.

14h53 minutes dans ce studio. Très rapidement, ce dernier avis de décès qui vient de nous parvenir. Les grandes familles Naïboulou Jonathan et Nadine Gaï Pierre, Naïber Odette, Bédoumra, Beringar, Béyambay, Ngar Toumia, Mahamat, Nathaniel Diobay, Dira Ingar Myrna. On a la profonde douleur de vous annoncer le décès de leur fille, sœur et mère, Tariam Naïboulou, survenue le 28 juin 2026 à Balimba. Par SAR, des suites de longues maladies. Cet avis s'adresse à toutes les familles de Guidmo, Kemkada, Dobembe, Marie, Ngaro, Mouroum, Goulay, à la communauté Nara, Doro, Bekamba et Waraï, à la communauté Gordo, Kumra, Bodo, à la communauté chrétienne des églises baptistes Mid-Mission du Tchad, à toutes les connaissances de feu pasteur Naïboulou Jonathan du Tchad et d'ailleurs. Par ailleurs, l'inhumation est prévue pour le vendredi 3 juillet 2026 à Koumra. Dieu a donné, Dieu a repris, que son nom soit loué.

Enfant sonore tout puissant au okay jazz de Maître Franco dans le titre Fabrice. C'est pour les papas, les mamans, les aînés et ceux de ma génération. Nous, on danse avec classe, on danse sans poussière, on prend tout notre temps. C'est pour les babatiers, c'est pas pour les enfants. 14h55 dans ce studio. Mesdames, messieurs, sur ce, je vous souhaite une excellente suite des programmes et j'espère que vous avez passé un excellent vol en notre compagnie depuis 12 heures pour vous accompagner. Il y a eu les services informatiques, maintenance, sécurité, la rédaction, le centre émetteur de Grédia, sans oublier les différentes stations provinciales de l'UNAMA. Hadji Hawa au niveau de la régie recette, Ibrahim Abou le transport, enregistrement Tricky Alfred qui vient de céder sa place à Omel, mesdames des gens de Dieu, régie d'antenne Dimton, Roger mon grand frère, mon copilote, mes copilotes Kratna Fidel, Bintou Amat, Denerangar, Delphine, Yarna Yves de Bamsing qui vient de prendre également la relève à l'écoute de la station. Merci à vous nos fidèles auditeurs devant ce micro, je suis Nadège Demba Dolmian. Je vous laisse en compagnie de papa Adoumi et je vous donne rendez-vous demain lorsqu'il sera 5h dans les matinales de Radio Tchad. Cependant, notre proverbe dit ceci, l'argent est un bon serviteur et un mauvais maître. L'argent est un bon serviteur et un mauvais maître. Excellent début de semaine à tous, au revoir.

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0: Thank you. Les sénateurs, demandez au secrétaire de séance de pouvoir prendre les dispositions. Le ministre secrétaire général du gouvernement, je vous souhaite la bienvenue à l'hémicycle avec l'ensemble de tous vos collaborateurs. Évidemment, nous avons déjà ouvert la séance ce matin, mais comme nous avons levé la séance ce matin, nous sommes obligés de reprendre la procédure pour demander au secrétaire de séance de prendre toutes les dispositions pour l'enregistrement de mesdames et messieurs les sénateurs.
1: Merci, très honorable président du Sénat, pour la parole accordée. Je demande à la cabine de prendre les dispositions nécessaires pour permettre à mesdames, messieurs les sénateurs.

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Bon après-midi, bienvenue au siège du Sénat, Palais des Arts et de la Culture. C'est pour une plénière consacrée à une question orale avec débat adressé au ministre de la Jeunesse et des Sports, Nahir Abakar. Question relative à la situation du sport au Tchad. L'auteur de cette question orale est le sénateur Hassan Saline Izan. Et donc, tout à l'heure, le ministre Nahir Abakar va devoir fournir des éléments d'appréciation relative à cette question. Et cette interpellation, Tahir intervient quelques jours, disons trois semaines après son passage à l'Assemblée nationale, puisque le 8 juin 2026, le ministre Nahir Abakar était devant les députés pour répondre à la même question.

0: nous pouvons demander aux techniciens de vérifier le bruit de fond. On a un bruit de fond là qui...
1: Alors, la séance a presque démarré ici déjà au Palais des Arts et de la Culture, puisqu'en ce moment, le secrétaire des séances est chargé par le président de l'institution, Dr Haroun Kabadi, est en train de procéder au décompte des mesdames et messieurs les sénateurs. Question de vérifier si le quorum est atteint pour que la séance puisse se poursuivre normalement. Donc cet après-midi du 29 juin 2026, il faut quand même souligner d'ailleurs que le sport au Tchad s'est développé progressivement après l'indépendance du pays, intervenu 11 août 1960. Plusieurs fédérations nationales ont été créées afin d'encadrer les différentes disciplines, le football. Le football, lui, s'est rapidement distingué et est devenu le sport le plus populaire, suivi de l'athlétisme, du basketball, du handball, du volley, du judo, du taekwondo et plein d'autres fédérations. Mais malgré les atouts du Tchad en matière de ressources humaines, de la passion sportive importante et de la diversité, le sport tchadien souffre quand même d'un certain nombre de problèmes. Il y a des faiblesses à souligner en ce qui concerne les infrastructures, par exemple. On a très peu de stades homologués après le stade de Mandiafa. Je crois que c'est lui qui va être... le deuxième, ça sera le stade Idriss Mamadouya, et je crois que le président du Sénat est en train d'ouvrir déjà solennellement la séance. On va
0: avec votre permission, évidemment, je voudrais faire la lecture de la question à monsieur le ministre de la Jeunesse et des Sports. Objet, interpellation relative à la situation de sport, monsieur le ministre. Conformément à ma mission de contrôle de l'action gouvernementale, j'ai l'honneur de porter à votre haute attention la situation préoccupante du sport en général et du football en particulier dans notre pays. La situation du sport en général et du football en particulier ne peut laisser aucun Tchadien indifférent. À cet égard, plusieurs interrogations majeures méritent des éclaircissements. 1. Monsieur le ministre, notre équipe nationale, le SAO, enchaîne des contre-performances. Les récentes campagnes qualificatives, notamment pour la Coupe du Monde 2026, se sont soldées par des résultats extrêmement décevants, révélant un écart béant avec les autres nations africaines. Mais au-delà des scores, c'est l'ensemble de l'organisation et de la gouvernance du football national qui suscite des sérieuses préoccupations. Monsieur le ministre, comment expliquez-vous qu'un pays de plus de 16 millions d'habitants, avec une jeunesse dynamique et passionnée de football, peine à produire une équipe compétitive? Comment justifier l'absence quasi totale des centres de formation structurés, alors que le développement du sport repose fondamentalement sur la formation à la base? Quelle raison le championnat national demeure-t-il peu organisé, insuffisamment attractif et incapable de constituer un véritable vivier pour l'émergence et la promotion des talents nationaux? Les insuffisances sont connues, mais elles persistent. Une gouvernance instable et parfois contestée. Une absence de vision stratégique claire et cohérente. Un manque criant d'infrastructures modernes. Une formation insuffisante des encadreurs et des jeunes joueurs. Une faible représentativité de nos talents sur la scène internationale. Au regard de ce qui précède, monsieur le ministre, le peuple tchadien mérite des réponses claires aux questions suivantes. A. quelle est la politique nationale de développement du football que votre département met en œuvre aujourd'hui? B. Quels investissements concrets ont été réalisés dans les infrastructures sportives au cours des dernières années? C. Existe-t-il un programme structuré de détection et de formation des jeunes talents à l'échelle nationale? D. Quelles mesures sont prises pour professionnaliser le championnat national? E. Comment expliquez-vous l'absence de progression notable de notre équipe nationale malgré les ressources mobilisées? F. Enfin, quelle réforme comptez-vous engager pour sortir le football tchadien de sa spirale d'échec? Comptant sur votre collaboration, je vous prie de recevoir mes salutations distinguées, le sénateur Hassan Salim Issad. Conformément donc à cette question d'interpellation, j'invite le monsieur le ministre de la Jeunesse et des Sports de venir au podium pour ces éléments de réponse.

Monsieur le très honorable président du Sénat, monsieur le ministre, secrétaire général du gouvernement, honorable sénateur, mesdames et messieurs, bonjour. Je mesure l'honneur qui m'est fait de m'exprimer devant votre auguste institution, chambre de sagesse, d'expérience et d'équilibre au service de la République. Je veux saluer particulièrement celles et ceux d'entre vous qui ont servi le sport tchadien comme athlètes, dirigeants, éducateurs ou responsables de clubs ou de fédérations. Votre expérience est précieuse. Elle doit nous aider à construire et pas seulement à constater. Je viens répondre ici à l'interpellation de l'honorable sénateur Hassan Salim Izan sur la situation du sport et plus particulièrement du football. Les préoccupations exprimées sont claires. La politique nationale du football, les investissements, la formation des jeunes talents, l'organisation du championnat, les performances des SAO et les réformes nécessaires. Je ne viens pas nier les difficultés. Elles existent. Je ne viens pas chercher d'excuses. Le peuple attend des résultats. Je ne viens pas faire le procès du passé, car l'État est une continuité. Je viens dire ceci. Nous avons compris le problème. Nous avons une méthode et nous devons laisser à l'État, au gouvernement, le temps de reconstruire sérieusement. Sous l'impulsion du maréchal du Tchad, Mamad Idriss Déby Itno, président de la République, chef de l'État, et conformément à l'action conduite par le gouvernement sous l'autorité de Monsieur le Premier ministre, une nouvelle dynamique est engagée. Elle doit maintenant être consolidée avec une méthode, avec de la patience et surtout de la continuité. Honorable sénateur, le vivier existe. Ce qu'il faut désormais construire, c'est le chemin qui mène à ce vivier pour qu'il soit performant. Dans nos provinces, nos écoles, nos quartiers et nos tournois locaux, il y a des jeunes capables, passionnés et courageux. Mais le talent ne suffit pas. Un talent qui n'est pas détecté, formé, suivi et accompagné peut disparaître avant même d'avoir eu sa chance. L'équipe nationale est le sommet de la pyramide. Si la base est fragile, le sommet ne peut pas être durablement solide. Notre vision est donc de reconstruire toute la chaîne. Sport scolaire, détection, club, ligue, compétition, formation des entraîneurs et des arbitres, infrastructure, puis sélection nationale. Notre mouvement sportif repose déjà sur un tissu institutionnel réel, avec 37 fédérations nationales. Mais la pratique du sport, officiellement encadrée autour de 70 000 licenciés, reste encore trop faible, au regard de la jeunesse et du potentiel sportif de notre pays. Pour un pays aussi jeune comme le nôtre, cela montre qu'il y a une base, mais aussi que notre potentiel reste largement sous-exploité. Notre responsabilité est d'élargir cette base, de mieux l'organiser et de la rendre plus productive. Honorable sénateur, sur les infrastructures, l'État a consenti des efforts réels. Les données disponibles font état d'environ d'une quinzaine de chantiers de stades à travers le pays, représentant plus de 41 milliards de francs CFA, avec près de 26 milliards de francs déjà engagés. Ces chiffres montrent que l'État a investi. Notre exigence est désormais de transformer ces investissements en infrastructures réellement livrées, entretenues et utilisées. La réouverture récente du stade Idriss Mamad Touya est un signal fort. Elle redonne de l'espoir à notre football, mais un stade ne peut pas seulement être réouvert.

Sport se construit avec des joueurs, mais aussi avec des entraîneurs, des éducateurs et des dirigeants. L'Institut national de la jeunesse et des sports, l'INJS, avec ses 671 étudiants cette année, doit être mieux mobilisé au service de l'encadrement sportif national. Honorable sénateur, sur le championnat national, je veux être direct. Sans championnat fort, il ne peut avoir une équipe nationale forte. La professionnalisation ne signifie pas seulement payer des joueurs. Elle signifie organiser un calendrier stable, structurer des clubs, améliorer les terrains, attirer les sponsors et instaurer une gestion transparente. L'appui de l'État devra être responsable, lié à des critères clairs. Participation régulière, formation des jeunes, structuration administrative, transparence et respect des règles. Notre objectif n'est pas de faire vivre artificiellement les clubs. Notre objectif est de les aider à devenir des véritables institutions sportives dans leur territoire. Honorable sénateur, sur les performances des SAO, je comprends la déception de nos compatriotes. Le football touche le cœur du peuple. Lorsque les SAO perdent, ce n'est pas seulement un score qui déçoit, c'est une attente nationale qui est touchée. Mais changer un joueur, un entraîneur, ou une liste, ou un dirigeant ne suffira pas. Une sélection nationale reflète l'état général du football, le niveau de notre championnat, la qualité de la formation, la structuration des clubs, la disponibilité de nos infrastructures et la régularité des compétitions. Notre réponse est donc de reconstruire tout l'écosystème. C'est ainsi que nous pourrons donner au SAO une base plus solide et des résultats plus réguliers. Les réformes que nous voulons porter reposent sur quatre mots. Stabilité, méthode, transparence et résultats. Pourquoi stabilité? Parce que le sport ne se construit pas dans l'improvisation. Méthode, parce qu'il faut planifier, prioriser et suivre. Transparence, parce que les moyens publics doivent être utilisés selon des critères clairs et connus de tous. Résultats, parce que nos sportifs, nos clubs et nos supporters attendent du résultat concret. Nous allons renforcer le dialogue avec les fédérations, les ligues, les clubs, les entraîneurs, les arbitres, les anciens sportifs et les dirigeants. Le ministère ne doit pas se substituer aux fédérations, mais il doit fixer un cadre, accompagner les réformes, contrôler l'utilisation des ressources publiques et défendre l'intérêt national. Nous voulons remettre le sport à l'école, relancer les compétitions régulières, renforcer la formation des encadreurs, structurer les clubs, mobiliser les provinces et les associations et surtout le secteur privé. Car le sport ne peut pas être que l'affaire de l'État. Les entreprises doivent être encouragées à soutenir les clubs, les compétitions, les équipements et les initiatives locales. Le sponsoring sportif doit devenir un acte économique, social et patriotique. Honorable sénateur, nous ne partons pas de rien. Les résultats récents de nos athlètes en taekwondo, en basket et encore hier en kickboxing avec des médailles d'or et de bronze montrent que le Tchad peut briller. Je profite de cette tribune pour saluer l'ensemble des athlètes, des encadreurs et des fédérations qui honorent notre drapeau et confirment que notre potentiel sportif est réel. Ces résultats ne règlent pas tout, mais ils montrent une direction. Ils prouvent que lorsque l'État accompagne, lorsque les fédérations travaillent, lorsque les athlètes sont encadrés,

0: le Tchad peut avancer. Notre défi est maintenant de transformer ces signaux positifs en système durable. Je sais que certains d'entre vous connaissent profondément le football. Certains ont vu ses forces, ses faiblesses, ses espoirs et ses blessures. C'est pourquoi je ne viens pas devant vous avec des certitudes fermées. Je viens avec une méthode ouverte où tout le monde peut contribuer. Le redressement du sport tchadien ne se fera pas contre les anciens acteurs du sport ou contre ses joueurs. Il se fera avec tous ceux qui aiment sincèrement le sport tchadien, à condition que chacun accepte l'organisation, la discipline, la transparence et surtout l'intérêt général. Il faut aussi laisser à l'État le temps de construire. On ne reforme pas en quelques semaines ce qui s'est fragilisé pendant des années. On ne produit pas une sélection compétitive sans championnat solide. On ne professionnalise pas les clubs sans cadre, sans ressources et sans gouvernance. Honorable sénateur, le sport tchadien doit devenir un pacte national. Il engage l'État, le gouvernement, les collectivités, les fédérations, les clubs, les écoles, les entreprises, les familles, les anciens sportifs, les supporters et les jeunes eux-mêmes. Et il a besoin aussi du Sénat, parce que vous représentez les territoires. Vous savez où les terrains manquent, où les clubs doivent être accompagnés, où les infrastructures doivent être réhabilitées, où les talents attendent d'être détectés et vus. Fidèle à la vision du maréchal du Tchad, président de la République, chef de l'État, et à conformément à l'action conduite par le gouvernement, nous travaillerons avec rigueur, dialogue et responsabilité. Le sport n'est pas une dépense secondaire. Il est une école de discipline, un outil de santé publique, un facteur de cohésion sociale, une vitrine diplomatique et une source de fierté nationale. Lorsque nos SAO entrent sur un terrain, ils défendent nos couleurs. C'est tout le Tchad qui se reconnaît dans leur effort. Et nous devons être une seule équipe, celle du Tchad. Vive le sport tchadien, vive la jeunesse tchadienne, vive la République, je vous remercie.
1: Très bien. Merci beaucoup, monsieur le ministre de la jeunesse et des sports. Est-ce que le sénateur Hassan Saline a-t-il quelque chose à ajouter par rapport à la présentation du ministre sur la politique de reconstruction gouvernementale en matière de sport?
2: Merci, monsieur le président, pour la parole accordée. J'ai suivi avec attention l'intervention du ministre des Sports qui a bien cerné les difficultés. Mais il ne nous propose pas, outre mesure, des solutions, encore moins une stratégie à long terme. Je voudrais m'appesantir sur peut-être un ou deux points par rapport à la au texte régissant le ministère et la fédération. Je pense qu'il s'est bien exprimé, c'est vrai. Ces deux acteurs du football tchadien sont chacun avec ses prérogatives et en principe, si les deux s'entendent, ils peuvent aider au développement du sport. Mais tel qu'il l'a dit, je pense qu'il l'a bien compris et à ce niveau-là, je suis un peu satisfait. Sur la question du financement, il a parlé effectivement des moyens, mais le plus gros problème, effectivement, ce sont les moyens. Il y a de cela quelques années, il y a eu un fonds de sport qui a été mis en place. Mais face à la mauvaise gestion, ce fonds a été dissous. Le ministre ne nous dit pas comment il va s'y prendre pour assurer le financement des actions qu'il a bien citées et qui, effectivement, s'étendent dans le temps, comme il l'a dit. J'ai interpellé le ministre Naé parce que je le connais bien. Il a été le président du comité de normalisation du football tchadien. Il a réussi sa mission. Au niveau de la fédération, je connais Taher Olo aussi. Tous deux sont des acteurs qui sont des amoureux du football. Donc je dis ce duo, s'ils s'entendent bien, pourra effectivement faire avancer le football tchadien. Mais les difficultés de financement que je viens de dire sont réelles. Parce que d'une part, au niveau de la fédération, c'est la FIFA qui finance. La FIFA va continuer à financer le football tchadien tant qu'il ne se serait pas développé. Mais au niveau du ministère des Sports, quand il y a un match ou quand une équipe nationale doit se déplacer, même à une semaine de son déplacement, les gens n'ont pas les fonds pour partir. Donc cette question mérite qu'il y ait un fonds. Il doit réfléchir sur la mise en place d'un fonds qui doit être alimenté par des ressources pérennes afin de financer à la fois l'entraîneur, parce que cet entraîneur qui a été recruté, d'ailleurs on recrute des entraîneurs qui n'ont même pas de référence. On n'a pas su s'il a été vraiment bien quelque part. Il a fait qualifier des équipes nationales, non ? Mais on les recrute. Et non seulement on les recrute, mais on ne les paye même pas. Donc ces problèmes, tant qu'il n'aura pas cherché à les résoudre, vont persister malgré sa volonté de bien faire. Concernant les joueurs et concernant la sélection, c'est vrai, il a très bien dit, le sport se développe à la base. Il faut donc un soubassement pour arriver à une équipe forte. Mais lorsqu'on va arriver à une équipe, il va falloir la traiter. Il va falloir traiter les joueurs, il va falloir penser à cette sélection, puisque c'est ce que le Tchad ne fait pas. Je dirais tout simplement que il a bien cerné le problème, mais les solutions, il doit continuer à les chercher. Il doit continuer à les chercher. Et nous sommes persuadés qu'il a les capacités. Et avec la fédération aussi, qui a une bonne volonté pour le développement du sport, je leur souhaite vraiment bonne chance pour la réussite. Je vous remercie, Monsieur le Président.
1: Merci beaucoup, Monsieur le Sénateur. C'est vrai que il n'y a pas du hasard ni de la magie dans les activités sportives. Comme notre armée est devenue une armée professionnel aujourd'hui, malgré tout ce qu'on peut dire de cette armée, je crois que c'est la pratique, c'est la formation qui fait que les sportifs peuvent devenir des grands joueurs, des grands sauteurs, des grands basketteurs, ainsi de suite. Si vous prenez un agriculteur, un éleveur, il ne devient pas éleveur par magie. Il devient éleveur parce qu'il a les compétences de le faire. Et s'il n'a pas été formé, ne soyez pas surpris que les résultats ne soient pas là pour évidemment permettre au peuple tchadien d'être fier de ses joueurs. Au jour d'aujourd'hui, c'est vrai, nous ne sommes pas très rassurés au vu de tout ce que nous voyons. Donc moi, je voudrais plutôt dire ceci. La politique du gouvernement, je pense que la prochaine fois, on voudrait bien voir quel est le programme politique du gouvernement en matière de sport. C'est évident, pour nous permettre de voir qu'est-ce que nous, en tant que sénateurs, comme vous l'avez dit, Monsieur le Ministre, pour apporter notre soutien à cette politique-là. Conformément donc à l'ordre du jour, je voudrais donc procéder à l'ouverture de la discussion générale. de demander aux sénateurs de pouvoir intervenir, en commençant par Madame la sénateure Awatif Ousmane Ali Fadel.
3: Merci, très honorable président. Monsieur le ministre de la Jeunesse et des Sports, monsieur le secrétaire général, soyez les bienvenus avec votre staff au sein de l'hémicycle. Avant de commencer mes propos, je voudrais remercier le sénateur Hassan Saline de nous avoir donné l'opportunité d'aborder la question du sport. Monsieur le ministre, le sport n'est pas seulement une activité récréative, mais également un levier de santé publique, comme vous l'avez si bien dit tout à l'heure. Il est aujourd'hui largement établi que la pratique régulière d'une activité physique est bénéfique pour la santé, selon l'Organisation mondiale de la santé. L'activité physique contribue à réduire le risque de développer de nombreuses maladies chroniques telles que le diabète de type 2, les maladies cardiovasculaires, certains cancers, à prévenir l'obésité, à réduire le stress tout en favorisant la santé physique et mentale. Ma question, monsieur le ministre, est au regard de ces bénéfices pour la santé publique, existe-t-il une collaboration entre votre ministère et le ministère en charge de la santé afin de promouvoir la pratique régulière de l'activité physique auprès de l'ensemble de la population? Dans l'affirmatif, quelles sont les principales actions engagées et quels résultats ont-elles permis d'obtenir? Dans le cas contraire, quelles actions envisagez-vous de mettre en place afin de faire du sport un véritable levier de bien-être et de prévention pour la population? Monsieur le ministre, au-delà du football, de nombreuses disciplines sportives peuvent être pratiquées par notre jeunesse dynamique et motivée. Force est de constater que nos fédérations rencontrent des difficultés à mettre en place des stratégies durables de développement, ce qui freine et limite les performances de nos équipes nationales. Quelles sont, selon vous, monsieur le ministre, les principales contraintes qui freinent le développement structuré de ces fédérations sportives? Quelles mesures le gouvernement envisage-t-il pour renforcer les fédérations et améliorer durablement les performances de nos équipes nationales dans les différentes disciplines? Je vous remercie pour votre aimable attention. Merci, très honorable président.
1: Merci, Madame la sénateur Awatif Ousmane Ali Fadel. Le sénateur Abakar Moussa Kalé.
4: Merci, très honorable président, pour nous avoir accordé la parole. Monsieur le ministre de la Jeunesse, depuis plusieurs années, les relations entre le ministère en charge des sports et la Fédération tchadienne de football sont régulièrement marquées par des tensions liées à la gestion et à la justification de fonds publics mis à la disposition de la Fédération pour la participation des équipes nationales aux différentes compétitions. L'un des principaux reproches formulés concerne l'insuffisance, voire l'absence, des justifications des subventions accordées par l'État. Cette situation alimente des interrogations de l'opinion publique sur la transparence dans la gestion des ressources publiques destinées au sport. Vous avez vous-même occupé des responsabilités importantes au sein du comité de normalisation de la Fédération tchadienne de football et participé à la gestion de plusieurs missions des équipes nationales. Aujourd'hui, en tant que ministre de la Jeunesse et des Sports, les Tchadiens attendent de vous une rupture avec les pratiques du passé et de l'instauration d'une véritable culture de rédhabilité. Ma question est la suivante. Quelles mesures concrètes avez-vous mises en place pour garantir que toute fédération sportive bénéficiant des subventions de l'État produisent dans les délais des justificatifs complets, conformes et véritables de l'utilisation de ces fonds. Par ailleurs, la Fédération tchadienne de football a bénéficié au cours de l'année 2026 de plusieurs appuis financiers de l'État. Depuis quelques jours, des documents circulant sur les réseaux sociaux font état des présumées surfacturations et d'irrégularités dans certaines des dépenses. Votre ministère va-t-il ouvrir une mission de vérification ou un audit d'établir la réalité ou non de ces allégations? Si des irrégularités sont confirmées, quelles sanctions administratives, financières ou judiciaires entendez-vous engager pour garantir une gestion rigoureuse des dépenses publiques? Merci très honorable Président.
1: Merci Monsieur le Sénateur Abakar Sakale. La sénateur Saoulba Fouda.
5: Merci très honorable Président de m'avoir accordé la parole. Je salue la présence des membres du gouvernement et celle de leurs collaborateurs. Monsieur le ministre, la politique sportive du Tchad, impulsée par le président de la République, chef de l'État, Maréchal Mamad Idriss Déby Itno, est présentée comme une priorité nationale. Elle vise à faire du sport un levier de développement, des rayonnements internationaux et d'épanouissement pour la jeunesse. Monsieur le ministre, je vous félicite pour votre nomination à la tête du ministère de la Jeunesse et des Sports. Votre détermination et votre vision sont des atouts majeurs et je vous encourage de continuer avec cette même énergie à impulser ce nouveau vent. Monsieur le ministre, notre jeunesse déborde des talents, mais elle est prise au piège d'un cercle vicieux. L'instabilité institutionnelle de nos fédérations fait fuir les partenaires. La rareté des subventions empêche toute professionnalisation. Et le manque criant d'infrastructures brise les ambitions de nos athlètes dès le plus jeune âge. Monsieur le ministre, nous devons sortir du tout football masculin budgétaire. Pendant que les milliards sont engloutis dans une seule catégorie qui peine à nous faire vibrer, les autres disciplines, pourtant pourvoyeurs de médailles et de fierté nationale, sont condamnées à ramasser les miettes. Et pourtant, là où l'État n'investit presque rien, notre jeunesse brille par sa seule résilience. Regardons notre équipe nationale féminine de football, les Sao Dame. Elles font la fierté de notre nation, se battant sur le terrain avec une rage de vaincre exemplaire. Malgré un traitement financier et une considération qui reste largement inférieure à leur homologue masculin. Regardons le basketball à Malabo. Nos Sao U18 viennent de signer une qualification historique pour l'Afro-Basket. Les arts martiaux sur les tatamis internationaux. Beaucoup de nos jeunes portent haut le drapeau tchadien en glanant des médailles africaines et mondiales sans soutien adéquat. Qu'attendons-nous pour soutenir ceux qui gagnent? Au-delà de ces exploits individuels, c'est tout notre sport de masse qui est en panne, en dehors de N'Djamena. La pratique sportive est inexistante. Comment assurer la transition du sport de loisirs vers le sport de haut niveau quand nos athlètes manquent cruellement des infrastructures sportives? Allez-vous rééquilibrer les subventions pour attribuer au football féminin, au basketball, au judo et aux autres disciplines des ressources appropriées à la hauteur de leur performance? Quelle est votre stratégie pour sortir les infrastructures de la seule capitale et doter nos provinces des complexes sportifs de proximité? Concernant le réparage des jeunes talents, quels dispositifs concrets sont mis en place par le comité dédié pour assurer une détection efficace sur l'ensemble du territoire, au-delà des ligues provinciales de football? Quelles sont les dispositions prises par le gouvernement pour accompagner et pérenniser nos jeunes basketteurs U18 qui viennent de porter haut les symboles du pays? Monsieur le ministre, Au finish, il est souhaitable et même nécessaire et productif d'investir là où la jeunesse stadienne gagne. Je vous remercie pour votre attention.
1: Merci, madame la sénateur Saoul Bafouda. Le sénateur Djidi Salé Kidelaï.
6: Merci, très honorable président, de m'avoir passé la parole. Je félicite le ministre et son collègue et juge d'être présent dans l'hémicycle. Je remercie mon collègue Hassan Sali d'avoir posé cette question très pertinente. Monsieur le ministre, en vous écoutant, vous nous donnez l'espoir. Et je pense que si votre discours se met en pratique, peut-être on va changer des choses. Peut-être. Et je vous encourage. Et effectivement, le Tchad regorge de potentiels énormes, mais on ne les exploite pas. Surtout dans tous les domaines, athlétisme, football, basket, autres. Peut-être vous n'êtes pas né vers les années 78-77, des gens comme Toro, Belba, Bachouri et autres qui ont le niveau aujourd'hui de Messi et de Ronaldo. Mais ceux là aussi sont partis comme ça. Vous pouvez faire appel à leur expérience, pourquoi pas. Vous êtes jeunes, vous le trouvez entre vous, mais faites quand même appel aux expériences. Comment ces gens-là ont évolué. Et votre slogan, stabilité, méthode, transparence et résultat, je crois que si vous mettez ça en pratique, on aura bien des choses, ça c'est sûr. Autre chose, pourquoi ne faites pas appel à ces expériences qui sont là, qui vieillissent et qui ont beaucoup de choses à vous apprendre. Et la jeunesse ne se suffit pas seulement à elle seule. Monsieur le ministre, malgré ces potentiels de jeunes tchadiens, le sport national peine à obtenir des résultats, ce que vous avez vu vous-même. Je crois que le SAO, c'est une fierté nationale. Ce n'est pas une culte de province. Vous savez comment Gazelle a été proposé entre-temps, vers les années 76, 77, 78. Il y a des gens qui sont partis dans toutes les provinces du Tchad, c'était les préfectures, les 14 préfectures. Et ces gens-là, ils ont recruté des gens dans les quartiers. Ils les ont formés et Gazelle était devenue vraiment une équipe qui défiait le Congo, la Centrafrique, le Nigeria, l'Afrique centrale. On le défie. Et aujourd'hui, ces gens-là, il y a d'autres qui sont morts, mais certains sont là. Il faut faire appel à eux. Et je vous remercie beaucoup. Je crois que si vous traduisez dans les faits votre discours, là, je crois que le levier du sport va se développer. Merci.
1: Merci, monsieur le sénateur Didi, le sénateur Djibé Younous.
7: Merci, très honorable président. Je salue la présence des membres du gouvernement et leurs collaborateurs. Je voudrais poser quelques questions avec votre permission, monsieur le président. Ma première question concerne le terrain de Farsha, l'académie, qui est en chantier, monsieur le ministre. Mais à ma grande surprise, en passant à chaque fois, je regarde, il y a des boutiques en construction qui donnent sur le goudron. Alors, je n'ai pas compris ce que la fédération, elle est à but non lucratif, et c'est un financement de la FIFA. Et à quoi servent ces boutiques? Ça, c'est la première question. La deuxième question, il y a également des joueurs de l'équipe nationale qui ont essayé la fédération en justice dernièrement. Mais pour quelles raisons, je ne sais pas. Je voudrais avoir aussi quelques éclaircissements par rapport à cela. Et il y a également les jeunes volontaires qui sont recrutés par l'agence mais qui ont des difficultés aujourd'hui, ils ne savent à qui s'adresser. Parce qu'ils ont voulu rencontrer les responsables pour avoir plus d'explications sur leur situation. Ils ne savent pas si leur contrat a pris fin, s'ils sont encore en exercice, et ils ne perçoivent pas non plus ce que l'État leur doit, l'agence leur doit. Certains ont bénéficié, mais ce n'est pas la totalité. Alors là, également, il faudrait nous expliquer de quoi il s'agit, Monsieur le ministre. L'autre question concerne les différents stades qui sont en chantier et qui sont maintenant en arrêt. Il y en a une dizaine. Je me rappelle bien, il y a celui de Sila, de Biltine, d'Amtimane, de Moundou, de Koumra, de Bangor et également celui d'Amdjaras et Bol. Donc je pense qu'il y a à peu près 9 ou 10 qui sont aux arrêts. Alors que celui de Gosbeda, il est presque fini. Lors de mon dernier passage au ministère, il leur restait peut-être un reliquat de moins de 200 millions. Donc, il faut vraiment réouvrir ces différents stades, Monsieur le ministre, au lieu d'engager de nouveaux chantiers. Je vous conseille vraiment de finir cela et mettre à la disposition de la jeunesse. Pour ce qui est des fonds, j'ai participé, j'ai défendu les 3 fonds au niveau de l'Assemblée nationale. Il y a le fonds d'appui à l'e-sport, le fonds d'appui à la jeunesse et le fonds d'appui aux artistes. Et j'ai eu la chance également d'avoir l'accord du défunt maréchal, paix à son âme, d'avoir 1 franc de téléphonie mobile pour l'e-sport et des taxes de la brasserie et la MCT et le jeu du hasard pour la jeunesse. Pour les artistes également, j'ai eu son accord pour récupérer au niveau de la mairie centrale pour organiser les différentes cérémonies, que ce soit mariage ou circonscription ou des paris-ventes. Les gens paient 25 000 à la mairie. En calculant cet argent à la fin de l'année, s'élève à 900 plus ou à 1 milliard qu'il a autorisé qu'on puisse aider les artistes avec. Mais malheureusement, c'était vers la fin de mon départ, j'ai quitté le ministère. Et aujourd'hui, l'ONAGES est fermé. Maintenant, les banques ont perçu leur argent. Il reste les fournisseurs qui ne sont pas payés, qui attendent plus de 8 milliards, Monsieur le ministre. Mais avec cette fermeture, les redevances vont où? Et à quoi servent ces redevances? Il faut vraiment penser également à ces fournisseurs qui ont assisté l'ONAGES pour ses activités et aujourd'hui ils n'arrivent pas à recevoir leur argent qui s'élève à hauteur de plus de 8 milliards. C'est beaucoup d'argent. Mais comme les banques ont été payées, il faut que ces fournisseurs aussi soient payés, Monsieur le ministre. Voilà, Monsieur le Président, les différentes questions que je voulais poser au ministre. Je vous remercie.
1: Merci, Monsieur le Sénateur Djiber Younous. Le sénateur Ibrahim Wang Launafula.
8: Merci beaucoup, Monsieur le Président. Je salue la présence du ministre et son staff. Monsieur le Président, vous avez, après le discours du ministre, en quelques secondes, vous avez résumé toutes les belles paroles qu'il a dit là. En quelques secondes, vous avez résumé. Et justement, le problème, c'est celui-là, Monsieur le Président. On ne peut pas, comme vous l'avez dit, prendre un médecin ou bien un cultivateur pour le mettre à l'hôpital pour injecter les gens. Monsieur le ministre, vous nous avez amené quelqu'un qui n'a aucun attache avec le football. Vous avez créé ce problème. Ce monsieur est interdit par la loi organique 002/CNT/2024. Dans son article 16, dit clairement, des fonctions de membres de l'ANJ sont incompatibles avec la qualité de membre de gouvernement, l'exercice de tout mandat électif, emploi public de toute autre activité. Vous avez soutenu ces messieurs pour l'amener. La question que je me pose, est-ce que vous êtes déjà allé rendre visite au ministre Idrissou Souboy en prison? La deuxième question, est-ce que vous lui avez déjà donné ces 5 milliards que vous lui avez promis? Parce que pour le moment, sa famille en a besoin. Les 5 milliards que vous lui avez promis, s'il vous amène à la fédération, est-ce que vous lui avez déjà donné? Ça, c'est ma deuxième question. Autre chose, monsieur le ministre, on nous a bâti 4 à 0. Le problème, le véritable problème, c'est celui-là. Vous avez pris un président qui ne connaît pas le football, qui est parti demander à l'entraîneur principal de rester au gradin, et c'est le coach, le médecin qui doit coacher le match. Et vous vous obtenez qu'on nous batte 4 à 0 en aller-retour. Ma question est la suivante. Pourquoi vous, entre-temps, vous étiez son conseiller? Pourquoi vous ne l'avez pas empêché de mettre l'entraîneur au gradin? Puisque le match est joué à deux phases. J'ai écouté quelque part, après vous voulez un peu commenter pour dire que l'entraîneur, sa situation n'était pas mise à jour. C'est plus grave. Si c'est un entraîneur qui n'a pas de compétences, pourquoi vous l'avez recruté? Ça, c'est la troisième question. Monsieur le ministre, les championnats nationaux, comme d'aucuns l'ont dit, c'est l'activité phare du ministère, de la fédération. La fois passée, vous avez dit non, tout ce qui est national, c'est l'État. Finalement, la fédération fait quoi avec l'argent de la FIFA qu'elle encaisse? Si elle ne doit même pas organiser un championnat national, qu'est-ce qu'elle fait avec cet argent? Monsieur le ministre, j'ai continué. Je vous pose encore une autre question parce que quelqu'un m'a choqué tout de suite en me disant que vous avez fait un bon travail au Conor. Alors que vous avez été chassé par la FIFA. Pourquoi on vous a chassé de la FIFA à la fin du Conor? Est-ce qu'on vous a fait une enquête de moralité avant de vous nommer ministre ici dans le gouvernement? Parce que si une institution comme la FIFA vous chasse pour des questions d'éthique, est-ce que le gouvernement ici est au courant, le premier ministre qui vous a nommé est au courant ou pas? Si la FIFA vous a chassé pour les questions d'éthique, à mon humble avis, on ne doit pas vous nommer comme ministre. Vous avez nommé les gars comme président de la fédération, il vous a renvoyé l'ascenseur, il vous a nommé comme ministre de la jeunesse et des sports. Vous devrez expliquer ça au peuple tchadien pour qu'on comprenne. Très clairement. Et arrêter cette pratique-là. Vous avez tenu la fois passée un discours où le président de la République nous a donné déjà ce terrain. Au niveau du lancement de la fermeture du championnat national, vous avez dit que le président nous a donné, alors que l'ancien ministre, à l'ouverture de l'estade de Mandiafa, Maréchal Idriss Déby, le président avait déjà annoncé que tous les clubs de première division ont des terrains. Les démarches ont été entreprises. Pourquoi encore vous revenez nous dire ça? Vous voulez rappeler le président de la République qu'il a tenu des promesses qu'il doit respecter? Ou bien vous voulez nous dire que c'est vous qui avez fait, alors que le président nous avait déjà annoncé entre-temps?
1: Bien, je vous comprends, hein? Vous avez passé par la fédération, donc je vous comprends. Oui, je sais que j'ai dû passer par là également, mais en mon temps, j'ai fait du bon travail. Hein? Très bien. La sénateur Amouna Ali Sougui.
9: Merci, très honorable président, de m'avoir accordé la parole. Je salue la présence de membres du gouvernement et leurs staffs ici à l'hémicycle. Je salue notre collègue sénateur Hassan Salim de nous avoir donné cette opportunité. Monsieur le ministre, vous êtes un fils du sport cadien. Fort de votre expérience et engagement, vous avez été décoré par le feu maréchal Idriss Déby Itno, ambassadeur aux côtés de Samuel Eto'o. Vous incarnez l'espoir de la jeunesse. Monsieur le ministre, j'ai quelques questions à vous poser. Fort de votre parcours, quel est votre plan pour que le Tchad retrouve sa place parmi les grandes nations sportives africaines? Monsieur le ministre, le football féminin prend une place de plus en plus importante en Afrique. Quelle est votre stratégie pour son développement au Tchad? Monsieur le ministre, en 2014, la FIFA a financé un projet de construction d'un centre de formation football féminin à Mongo, dans la province d'Iguera. Où en est-on avec ce projet? Pouvez-vous nous situer sur ces dossiers? Monsieur le ministre, quelles sont vos relations avec le COST, qui est un organe international incontournable dans le domaine du développement du sport dans un pays? Et ma dernière, avec la suppression de l'ONAGES, qu'est-ce que le ministère envisage pour mettre en place comme structure pour recueillir des fonds? Merci, très honorable président.
1: Merci, madame la sénateur Amouna Lissougui, la sénateur Ouri Digui Florence.
10: Merci, très honorable président du Sénat, de m'avoir accordé la parole. Et je salue la présence de monsieur le ministre de Jeunesse et Sport et aussi la présence de notre 71e sénateur ici dans l'hémicycle.
1: Merci.
10: Il est là, non? Monsieur le ministre, en vous écoutant, je suis vraiment satisfait de votre réponse, car la jeunesse serait réveillée maintenant. Vous êtes jeune et l'espoir aussi va se réveiller. Monsieur le ministre, au regard de ces difficultés suscitées ici par les autres, quelles sont les solutions que votre département envisage-t-il pour résoudre à ces obstacles au court et au moyen terme? Monsieur le ministre, les problématiques majeures du football tchadien sont liées à instabilité institutionnelle, ingérence, insuffisance de moyens financiers. Face à cette situation, monsieur le ministre, comment comptez-vous faire mettre enfin ces problèmes? Monsieur le ministre, quels sont les critères de sélection de nos jeunes joueurs? Est-ce que cette sélection respecte-t-elle les normes selon vous? Merci, monsieur le président, de m'avoir.
1: Merci, madame la sénateur Ouri Digui Florence, la sénateur Mouguena Djenom Micheline.
11: Merci, très honorable président, pour la parole accordée. Et bienvenue au ministre de la Jeunesse, Sport, ainsi que l'importante délégation qui l'accompagne. Monsieur le ministre, l'équipe féminine tchadienne qui vient de remporter un trophée a honoré notre pays en portant très haut les couleurs nationales. Pourtant, jusqu'à présent, aucune cérémonie officielle d'hommage de réception ou d'encouragement de la part du gouvernement n'a été organisée. Quelles sont les dispositions envisagées par votre département pour reconnaître et récompenser ces jeunes filles qui triomphent dans le sport afin de valoriser leur performance et encourager davantage le développement du sport féminin au Tchad. Monsieur le ministre, la Tangilée est reconnue comme l'un des plus grands viviers sport du Tchad. Ses filles et fils ont honoré le Tchad en remportant des médailles d'or en saut en hauteur, en athlétisme, en basketball et football, portant haut les couleurs nationales sur plusieurs compétitions. Pourtant, malgré ses riches palmarès, la province continue de souffrir d'un déficit criant en infrastructures sportives. Depuis l'indépendance en 1960, le principal terrain de football est resté pratiquement dans le même état, sans véritable modernisation ni aménagement répondant aux normes actuelles. Monsieur le ministre de la Jeunesse Sport, comment expliquez-vous une province qui a tant contribué au rayonnement sportif au Tchad ne disposait pas d'un stade digne de son rang et des talents qu'elle continue de produire? Même en mois de mai dernier, le chef-lieu de la province a accueilli le tournoi zonal, demeure toujours standard sans changement. Monsieur le ministre, les jeunes de la Tangilée ont démontré leur potentiel et ont offert des médailles, des trophées et de la fierté à toute la nation. Aujourd'hui, ils demandent simplement les infrastructures adéquates pour entraîner, se perfectionner et préparer la relève sportive de demain. Investir dans un stade moderne pour la ville de Lai, chef-lieu de la province de la Tangilée, ce n'est pas une faveur, c'est un devoir de reconnaissance envers la province qui a déjà tant donné au sport tchadien. Un stade digne de son nom serait un symbole d'équité territoriale, un moteur pour l'épanouissement de la jeunesse et un levier de développement pour toute la province. Merci, très honorable président.
1: Merci beaucoup, Madame la sénateur. La sénateur Amne Adjidé Moussa.
12: شكراً سيد الرئيس مجلس الشيوخ الموقر على إتاحة فرصة مرة أخرى. اسمحوا لي قبل كل شيء أن أتقدم بتحية وتقدير والاحترام إلى السيد الوزير المكلف بالرياضة وإلى جميع معاونيه ومستشاريه الذين يرافقونه. كما أود أن أحيي السيناتور الذي بادر بهذه المسألة الشفهية مع نقاش مما أتاح للتمثيل الوطني فرصة للتساؤل حول الوضع الحقيقي المقلق لرياضتنا. السيد الوزير، إن الرياضة وخاصة كرة القدم تظل اليوم مجال استراتيجية لشبابنا ولتماسكنا الوطني ولصورتنا الدولية، ومع ذلك لابد من الإقرار بأن بلدنا لا يزال يجد صعوبة في تحويل إمكاناته الرياضية إلى نتائج ملموسة ومستدامة، لأن رياضتنا مريضة وتعيش على أجهزة الإنعاش. إن منتخبنا الوطني لكرة القدم الذي كان من المفترض أن يكون رمزا للوحدة والفخر الوطني يعيش منذ سنوات أزمة هيكلية عميقة، فالنتائج غير مستقرة والإعداد غير كافي والتسيير التقني والإداري يفتقر في كثير من الأحيان إلى الاستمرارية والرؤية، وبدل بناء منظومة وطنية حقيقية للتكوين نشهد في كثير من الأحيان ممارسة تثير التساؤلات البحث عن المواهب الشابة داخل التراب الوطني ثم إرسالها بشكل شبه تلقائي إلى مراكز التكوين في الخارج. ورغم أن هذا النهج قد يبدو مفيدا على المدى القصير، إلا أنه يكشف في الواقع عن ضعف بنوي خطير غياب سياسي وطني قوي للتكوين الرياضي. كيف يمكننا أن ندعي تطوير كرة القدم لدينا ونحن لا نملك مراكز تكوين قوية على ترابنا الوطني؟ إن هذه الوضعية تعكس حاجة ملحة إلى إصلاح شامل لكرة القدم الوطنية، يبدأ بإعادة هيكلية الاتحاد واحترافية التسيير الرياضي، ووضع برنامج وطني حقيقي لاكتشاف وتكوين المواهب الشابة. فالرياضة لا يمكن أن تدار بالعشوائية، بل تتطلب رؤية وتخطيط واستثمار هيكلية. السيد الوزير، سؤالي هو كالتالي: ما هي الإجراءات العملية التي تعتزم الحكومة اتخاذها لإطلاق إصلاح عميق وهيكلي لكرة القدم الوطنية، خصوصا فيما يتعلق بحوكمة الاتحاد وإنشاء مراكز التكوين داخل التراب الوطني، ووضع سياسي مستدام لتطوير المواهب الشابة بما يقلل من تعبيتنا لمراكز التكوين الأجنبي؟ وخارج نطاق الخطابات، فإن انتظاراتنا واضحة، يجب إعادة بناء سياسة رياضية وطنية حقيقية قادرة على إنتاج مواهبها وتكوينها محليا، وإعادة الاعتبار لمنتخبنا الوطني من حيث الكرامة والتنافسية. شكرا لكم على حسن الإصغاء. شكرا السيد الرئيس.
1: Merci beaucoup, Madame la Sénateur. Le sénateur Mahadi Kassouré.
13: Très honorable Président, merci pour la parole accordée. Je tiens d'abord à saluer la présence du ministre de la Jeunesse et des Sports et le ministre secrétaire général du gouvernement, ainsi que l'ensemble de leur staff technique. Monsieur le ministre, j'ai suivi avec une grande attention votre intervention, au cours de laquelle vous avez apporté des éléments de réponse clairs et globalement satisfaisants. Monsieur le ministre, tout d'abord, je vous félicite pour les résultats réalisés sous votre leadership depuis votre prise de service à la tête du ministère de la Jeunesse et Sports, illustre par des succès sportifs majeurs l'équipe nationale de handball, l'équipe de taekwondo et celle de kickbox, et aussi la réouverture du stade Idriss Mohamed Ouya. Je tiens à adresser mes félicitations à Monsieur le ministre. Monsieur le ministre, j'ai quelques préoccupations essentielles pour le rayonnement du Tchad au sein de l'espace national et international. Ma première préoccupation portait sur la contribution statutaire du Tchad à la CONFEGES. Des arriérés accumulés pendant quelques années. Ma deuxième préoccupation concerne la valorisation des compétences tchadiennes au sein des organisations internationales. Un compatriote occupe un poste stratégique à la CONFEGES depuis 2023, sans bénéficier d'un accompagnement ou d'une reconnaissance institutionnelle adéquate. Monsieur le ministre, les fédérations et les associations sportives nationales rencontrent beaucoup de difficultés. Et ces difficultés sont liées ou sont limitées par la participation des athlètes aux compétitions nationales et internationales, réduisent les opportunités de formation et compromettent parfois l'accès de programmes de soutien et technique et financier. Monsieur le ministre, au regard de ces préoccupations, je voudrais connaître les dispositions que le gouvernement entend prendre pour régulariser les contributions du Tchad auprès de la CONFEGES et permettre à notre pays de tirer pleinement profit des programmes destinés à la jeunesse. Pour renforcer la reconnaissance l'accomplissement et la valorisation des cadres tchadiens exerçant des responsabilités au sein des organisations internationales. Pour soutenir les fédérations et associations sportives nationales dans leur démarche d'affiliation et de maintien au sein des instances continentales et internationales. Monsieur le ministre, ma troisième préoccupation porte sur l'absence de la semaine nationale des sports scolaires depuis 2019, privant ainsi les jeunes de 23 provinces d'un cadre essentiel de brassage, de détection des talents et de promotion de vivre ensemble. Il est regrettable de constater que cet événement majeur semble tomber dans l'oubli. Monsieur le ministre, pourriez-vous nous soutenir sur l'état d'avancement de l'organisation de l'état général du ministère de la Jeunesse et des Sports, dont la tenue se fait attendre depuis plus d'une décennie. Monsieur le ministre, la réussite de votre mission repose sur le renforcement et l'encadrement technique de vos agents. Il est important de mettre en place un mécanisme de financement adapté pour soutenir durablement le développement du secteur sportif. Monsieur le ministre, votre expertise du milieu sportif et votre
1: Merci beaucoup, Monsieur le Sénateur Mahdi Kassouré. Sénateur Souleymane Mardou Toufa.
2: Merci, Excellence, très honorable Président du Sénat de m'avoir accordé la parole. Je remercie également messieurs les ministres et leur staff pour leur présence à cette séance plénière. Je remercie enfin l'auteur de la question, le sénateur Hassan Salim. Monsieur le ministre, le football tchadien est dans la tourmente. Le football tchadien est en ruine. Pourtant, la politique du gouvernement tchadien, par le biais du ministère de la Jeunesse et du Sport, en matière de la promotion du sport, consiste à favoriser le développement des activités sportives dans toutes les disciplines et à tous les niveaux, et surtout dans les domaines footballistiques. À cet égard, la Fédération tchadienne de football association, depuis son affiliation à la CAF et à la FIFA en 1988, a régulièrement participé aux compétitions organisées par ces deux institutions en charge du football. Mais quels en sont les résultats obtenus par les différents clubs dans les campagnes africaines et par notre équipe nationale de SAO dans les compétitions internationales? Les tableaux restent mitigés, voire calamiteux, ce qui n'exclut pas que le jugement que la Fédération tchadienne du football association pilote le football sans guidon et sans rétroviseur. Au final, on résulte à une dérive. Au regard des autres nations africaines, reconnues pour leurs exploits multiples et réguliers, le football au Tchad se trouve à la traîne et navigue dans le laxisme et l'amateurisme. C'est ce qui le plonge dans une traversée du désert qui ne se terminera pas si l'on en prend garde. Car l'évolution du football tchadien reste émaillée de déboires, de découragement, de l'humiliation et de désespoir, offrant en discontinu peu de satisfaction et de la fierté à la nation. Pourtant, face à cette désolation,
14: La jeunesse tchadienne n'est pas en manque de potentialité et de prédisposition en football. Il suffit de la prendre en compte pour l'organiser, y déceler des talents et l'encadrer efficacement. Cette option doit être observée et soutenue sur l'ensemble du territoire national. Dans cet élan, la nation tchadienne, dans son ensemble, retient son souffle de voir un jour l'équipe nationale de football s'employer pleinement.

0: C'est pourquoi peut-on en savoir quels sont les obstacles qui freinent l'évolution du football au Tchad? Quelles sont les préoccupations prises pour la mise en œuvre des solutions aux maux qui freinent le développement, le décollage et le développement du sport roi au Tchad? Quels mécanismes envisagés pour asseoir un élan plus dynamique au football pour le pays? À l'attente d'un professionnalisme de football au Tchad, quelles sont les dispositions concrètes à prendre pour y arriver? Où en est-on aussi avec l'école de football de Farcha? Par ces quelques questions qui en suscitent peut-être d'autres, nous espérons obtenir, Monsieur le ministre, d'amples clarifications et visant à relever le niveau du football de notre pays. Monsieur le ministre, je voudrais également vous faire quelques propositions et suggestions. La Fédération tchadienne de football et la direction technique.
1: Merci beaucoup, monsieur le sénateur. Madame la sénateur Halime Bouye Mahamoud.
2: Merci beaucoup, président du Sénat, de me donner la parole. Je salue la présence des ministres, ministre Sport et ministre EGG, et leurs collaborateurs. Et monsieur le ministre des Sports, la province de Wadi Fira compte aujourd'hui 7 départements dont la majorité ne dispose aucun terrain de sport ni d'infrastructures sportives. Qu'est-ce que vous attendez pour doter chacun de ces départements des terrains de sport et à terme des stades répond aux besoins de cette jeunesse? Monsieur le ministre, à Bulletin Centre, les travaux de la construction des stades ont été lancés depuis il y a 15 ans et restés inachevés. Monsieur le ministre, qu'est-ce que vous pensez à faire à cet stade? Depuis durant 15 ans, le stade est resté inachevé. Monsieur le ministre, la province de Wadi Fira a accueilli beaucoup de réfugiés. Et ce qui augmente les besoins en infrastructures sociales et sportives. Qu'est-ce que vous pensez à faire à cause de tous ces réfugiés, monsieur le ministre? On a plusieurs milliers et milliers de réfugiés aujourd'hui dans la région de Wadi Fira. Et monsieur le ministre, malgré les ambitions affichées, le développement des sports au Tchad demeure à descendre des attentes. Quels sont les principaux problèmes identifiés et quelles actions concrètes sont prévues pour accélérer le développement du sport sur l'ensemble du territoire national? Merci beaucoup, Monsieur le Président du Sénat.
1: Merci, Madame la Sénateur Halime Bouye Mahamoud. Le sénateur Abdrahim Bureme Abi.
3: Monsieur le Président, moi j'ai pensé que, merci beaucoup, j'ai pensé que je suis un joueur de centre. Alors on m'a pris en touche, hein, parce que j'ai déposé depuis ma demande. Ok. Donc ramenons le ballon par terre. Soyez le bienvenu, monsieur le ministre et les collaborateurs. L'administration, c'est une continuité. Ce qui est important, nous savons que la charte nationale des sports a été adoptée en 2007. Ça fait 19 ans que cette charte existe, mais malheureusement, elle est déjà démodée. Donc, nous, au niveau du Sénat, j'espère que le ministre me suit. Nous, au niveau du Sénat, donc, constitutionnellement, nous sommes responsables d'accompagner les collectivités territoriales décentralisées. Ça, c'est dans la Constitution.

0: Et ce que nous voyons, l'espoir, elle est trop centralisée. Donc, ma première question, à quand la révision de la charte nationale, à quand l'intégration de la décentralisation pour l'ensemble de nos 23 provinces et nos 420 communes. Deuxième chose qui est importante, je pense qu'il y a une absence quasi totale d'une politique nationale de sport. Parce que c'est vrai, l'ONAGES a été mis en place. Par la suite, l'ONAGES a été supprimé. Mais je crois que les fonds, normalement, doivent continuer à être récoltés. Surtout que c'est les téléphonies mobiles qui doivent payer ça. Et à l'époque, mes souvenirs sont bons, avant cette suppression en 2024, le NAGES faisait un peu à peu près 6 milliards de francs CFA. Donc ma question maintenant, qu'est-ce qu'on fait? Est-ce que réellement on continue à prélever? Si c'est oui, qu'est-ce qu'on fait avec cet argent? Et encore, il y a quelque chose qui m'avait étonné, et je parle en tant que magistrat aussi. Toujours, à tous les niveaux où j'ai exercé, toujours il y a eu des conflits au niveau des fédérations, et au niveau du foot, et au niveau du jeunesse sport et autres, tout ça. Est-ce que les trois piliers qui sont le ministère, disons les différentes fédérations d'un côté et les ligues de l'autre côté, vous ne pouvez pas s'entendre et résoudre vos problèmes à l'amiable, et surtout le sport est fait pour développer la bonne manière et la bonne vivre ensemble. Donc actuellement aussi, je crois, il y a des crises, mais moi je ne rentre pas dans ces détails de cette crise-là, mais je trouve que c'est décevant, et au lieu de s'orienter à mieux faire pour développer notre espoir, on passe notre temps à se quereller. Est-ce que le ministère a un plan ou un programme pour chercher vraiment à résoudre ce problème-là et laisser la justice comme un dernier recours? Enfin, récemment quand même, ceux qui sont partis à Malabo, c'est le basketball, ils nous ont honorés. Ils nous ont honorés avec peu de moyens. Donc, ce que nous souhaitons, monsieur le ministre, que vraiment les collectivités et les différentes régions, quand même les stades qui n'ont pas achevé, qui soit achevé et que cela soit programmé vraiment avec le budget de 2027 pour qu'on voit aussi que le sport devient quelque chose de général pour tout le monde. Et si nous élargissons la base, certainement de cette base-là vont surgir les talents. Voilà, enfin, je vous souhaite bonne réussite dans votre mission. Et monsieur le président, encore dernière demande, avant je l'avais dit, vraiment sur notre fiche d'intervention, il est préférable de mettre un numéro d'ordre. Voilà, pour que vraiment qu'il y ait une équité. Merci beaucoup.
1: Très bien, mais comme le secrétariat général ne m'a pas fait la liste par ordre d'arrivée, donc je ne sais pas comment ça se présente. Le sénateur Choua Mchi Ali.
2: Merci très honorable président pour la parole accordée. Je salue la présence des membres du gouvernement avec leurs collaborateurs. Et par la même occasion, je félicite monsieur le ministre des Sports pour votre nomination à la tête de cet important département. Compte tenu du temps, monsieur le ministre, notre équipe nationale, les Sao du Tchad, n'a jamais remporté une coupe internationale, ni même à domicile contre une équipe étrangère. Monsieur le ministre, à l'échelle internationale en matière de football, pour pourquoi notre pays, le Tchad, n'évolue pas. Pourtant, nous avons de jeunes talents qui cherchent à évoluer dans plusieurs clubs internationaux. Dans plusieurs clubs internationaux, Monsieur le ministre, est-ce qu'il y a un problème de moyens d'équipement ou moyens financiers pour l'encadrement de nos jeunes talents pour gagner des compétitions à l'étranger? Monsieur le ministre, est-ce que votre département dispose-t-il un programme de formation de qualité de jeunes talents afin de sélectionner le meilleur? Ailleurs, dans d'autres pays, on envoie à l'étranger les jeunes talents pour les former dans des écoles de football internationales. Est-ce que cela se fait au Tchad, monsieur le ministre? Chez nous, au Tchad, monsieur le ministre, est-ce qu'il y a des écoles de football fonctionnelles pour la formation de nos jeunes talents? Je voudrais aussi faire plaidoyer pour la ville de Faya-Larjo. Faya, chef-lieu de la province du Borku, ancienne capitale de la, du Grand BET, ne dispose pas d'un terrain de sport jusqu'à présent. Alors qu'il y a des jeunes talents amoureux de football et bien d'autres disciplines sportives. C'est pour cette raison que d'aucuns partent ailleurs pour pratiquer les sports et d'autres abandonnent même cette discipline. Monsieur le ministre, quelle solution vous envisagez pour cette situation? Merci, très honorable président.
1: Merci, Monsieur le Sénateur Choua Imchi Ali, le Sénateur Sébastien.
3: Très honorable Monsieur le Président, merci de la parole accordée. Je salue aussi la présence des deux ministres et leurs collaborateurs. Monsieur le Président, je prends la parole relever que les réponses apportées par Monsieur le ministre à la question posée par notre collègue fait montre d'un engagement ferme et d'une vision qui moi personnellement me persuade que nous sommes en face d'un chef de département qui pourra peut-être apporter un changement dans le domaine du sport. Et justement, c'est à cause de ça, ou bien je me permets de dire que peut-être c'est ça qui a motivé donc le décret du chef de l'État pour nommer Monsieur le ministre qui connaît mieux le milieu de, du football, confronté donc à plusieurs défis. Monsieur le ministre, bien que vous connaissez parfaitement ces milieux, mais je me permets quand même de relever quelques insuffisances, notamment en disant que le problème de football, il est structurel, organisationnel et fonctionnel. Sur le plan structurel, je note l'absence de la politique nationale du sport. Sur le plan organisationnel et structurel, Monsieur le ministre, permettez-moi de relever également l'insuffisance criarde des infrastructures sportives. Et ça, je vous invite à vous promener un soir dans les quartiers. Vous aurez constaté que nos enfants jouent dans les rues à leur risque et péril. Parce que nous n'avons même pas de terrain nu même dans les quartiers. Il n'y a que les trois ou deux stades que vous connaissez, mais les terrains nus dans chaque quartier pour permettre aux enfants de jouer là, il n'y en a pas. Ces infrastructures publiques ont été occupée quasiment par des gens que vous connaissez. Monsieur le ministre, on note également souvent qu'il y a l'absence de ressources et c'est ce qui joue dans le résultat. Mais je voudrais vous demander, monsieur le ministre, il y a un prélèvement à la source, par les téléphonies mobiles, 1%, tabac, 1% également, et l'autre. Et à l'époque, c'était l'ONAGES qui gérait ça dans le cadre des activités du sport. Maintenant que l'ONAGES a été supprimé, ça fait plus d'un an, dites quand même à la représentation nationale où sont parties ces ressources. Est-ce que c'est arrêté? Est-ce que le ministère des Finances continue toujours à prélever? Mais je suis sûr que ça, c'est opérationnel. Hein? Ouais. Monsieur le ministre, j'ai appris comme tout autre Tchadien qu'il y a un bienfaiteur qui a accordé un cadeau à l'équipe SAO. Mais on a appris que le cadeau apporté là a été refusé. Et donc on s'interrogeait, mais vous êtes là, dites-nous quand même la motivation qui a amené le ministère à refuser ces cadeaux-là. Est-ce que c'est un cadeau empoisonné ou bien, je ne sais pas moi, mais dites-nous quand même la motivation. Monsieur le ministre, même si je suis tenu d'un devoir de réserve pour avoir passé ces journées un temps à la tête de ce département, j'ai le mandat du peuple, donc je peux me permettre quand même de dire que, en ces temps, nous avons engagé des réformes. Ces réformes-là mettent en exergue l'organisation des États généraux du sport et la politique nationale du sport et bien d'autres. Je ne sais pas jusqu'à aujourd'hui où est-ce qu'on en sommes avec ces réformes. Monsieur le ministre, je voulais relever également à votre attention que il y a un ministre qui a passé, je ne sais pas si c'est celui que vous l'avez remplacé ou non, je ne sais pas, mais il s'est permis de balayer tous les techniciens qui étaient nommés des délégués des sports dans les provinces au profit de ses amis et bien d'autres. Et cela a contribué négativement à l'organisation du sport. Donc, je crains fort que vous également, vous faites la même chose. Donc, je voudrais attirer votre attention.
1: Bien, merci beaucoup, monsieur le sénateur. La sénateur Maria Mamad Djemil.

0: Merci, très honorable président, de m'avoir accordé la parole. Je salue la présence du membre du gouvernement et les restaffes à l'hémicycle. Je tiens à remercier le collègue sénateur Hassan Salim de nous avoir donné l'opportunité pour vraiment poser des questions très pertinentes au ministre de la Jeunesse et des Sports. Monsieur le ministre, je vais d'abord saluer votre démarche. Aller à Ndiari, à Dembe, à Chagwa, à Walia, là où bat le cœur de la jeunesse tchadienne. Ce n'est pas un geste anodin. C'est un acte politique fort, celui d'un responsable qui refuse les certitudes du bureau pour affronter les véritables du terrain que vous avez posé lors de vos tournées. Je vous rends hommage. Monsieur le ministre, revenons à l'une de nos défaites. Le silence qui tombe sur un stade quand notre équipe nationale quitte le terrain, la tête basse, le bras vide, ce silence-là nous oblige à parler ici. Nos joueurs ont du talent, du courage, une flamme dans les yeux quand ils enfilent le maillot national. Ce n'est pas eux le problème. On leur demande de courir, mais on leur attache les pieds. Si on t'attache les pieds et on te demande de courir, tu ne pourras aller nulle part. C'est la gestion fédérale. Préparation, monsieur le ministre, préparation bâclée, primes impayées, encadrement défaillant, championnat national inexistant. Voilà le quotidien de notre football. La fédération, au moment où vous étiez conseiller, avait accusé 5 joueurs et les avait exclus de l'équipe SAO. Pourquoi les 5 joueurs ont été exclus, monsieur le ministre? Le poste, la fédération, loin d'être un moteur, est devenu un frein. Les postes y sont distribués comme des récompenses non confiées à des hommes de compétences. Ma première question, monsieur le ministre, quelles mesures concrètes avez-vous prises pour assainir la gestion de la Fédération tchadienne de football et sous quel délai? Sur les infrastructures et la formation, monsieur le ministre, dans le quartier de N'Djamena, dans nos villages, des enfants jouent avec des ballons de fortune et rêvent de représenter le Tchad, un de ces 4 matins sur l'échelle internationale. Pendant ce temps, nous n'avons ni académie, ni centre de formation, ni structure d'encadrement digne de ces noms. Nous formons des talents pour les offrir à d'autres nations. Monsieur le ministre, existe-t-il aujourd'hui un programme national de formation et de détection des jeunes talents et quels moyens budgétaires lui sont alloués? Je voudrais, monsieur le ministre, vous poser une question sur les matchs. Il y a eu 2 matchs. Pourquoi, pour 2 matchs, la fédération a encaissé 2 milliards pour 2 matchs alors que le coût réel d'un match à domicile est autour de 50 millions. C'est vrai, ce n'est pas à votre temps, mais l'administration, c'est une continuité. Je vous remercie, monsieur.
1: Merci, madame la sénateur Maria Amadjimil. Docteur Zakaria Mamadsali.

0: s'il vous plaît.
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2: Merci, docteur Zakaria Mohamed Saleh. Le sénateur Bourkou-Louise Ngara Doumbouri.
3: Merci, honorable président du Sénat.
2: Merci.
3: Je voudrais également saluer, présenter mes salutations les plus distinguées aux ministres et leur staff. Et je voudrais aussi saluer, féliciter le collègue Hassan Sila.
2: Non. Ah. Hassan Salim.
3: Hassan Salim, je m'excuse.
2: Mais voilà.
3: Bien, moi, toutes mes préoccupations ont été prises par les collègues. Mais je suis embêtée par une préoccupation majeure. Et que je voudrais poser cette question au ministre afin qu'il puisse quand même me répondre d'une manière précise. Vous savez, nos joueurs, quand ils sont sur le terrain, ils dépensent leur énergie et leurs calories. Mais après, ils n'ont rien d'autre pour pouvoir compenser cette dépense de calories. Donc, ça les affaiblit. Alors, je voudrais savoir, mon ministre, est-ce que vous avez préconisé à prendre en charge attribuer une assurance maladie à tous les joueurs pour qu'ils se soignent et qu'ils soient en bonne santé pour pouvoir jouer. Parce que c'est important, la santé. Est-ce que vous pensez qu'un jour, vous allez mettre les critères en place afin que ces joueurs-là puissent bénéficier de revenus pour pouvoir se prendre en charge? Parce que ce que je constate après le match, que ce soit à l'intérieur ou à l'extérieur, nos joueurs se livrent dans les débits de boissons. Et c'est ça qui les affaiblit aussi, par manque de revenus. Est-ce que vous préconisez à leur trouver un travail à côté afin qu'ils puissent avoir des revenus et aussi avoir une assurance maladie pour se soigner? C'est ça qui me tient à cœur et voici ma question, je vous remercie.
2: Merci Madame la Sénateur, Docteur Beyom Malou Adrien.
4: Merci, honorable président, pour la parole accordée. Je salue également la présence des membres du gouvernement et leurs collaborateurs dans l'hémicycle de la Chambre haute du Parlement. Mon intervention se résume en une seule question. Monsieur le ministre, le sport est institutionnalisé dans le système éducatif à travers l'éducation physique et sportive, du primaire au secondaire. Et ça fait partie, c'est même une des matières au baccalauréat, avec un coefficient assez important, je crois que c'est 3. Coefficient 3, je crois. Malheureusement, cette matière ne ressort pas dans les relevés de notes du baccalauréat. Si ceci est, quel est, en fin de compte, l'objectif recherché par la haute autorité en conservant cette matière, dans les matières de baccalauréat. Et je voudrais avoir une précision là-dessus. En ce qui concerne la politique du gouvernement, quant à l'inscription de cette matière au baccalauréat, je vous remercie.
2: Merci, docteur Beyom Malo-Adrien, le sénateur Majidian Padjarut.
5: Merci, honorable président, pour la parole. Je salue la présence des deux membres du gouvernement au Sénat. Je voudrais dire ceci à monsieur le ministre. Vous nous avez mis très à l'aise tout à l'heure, pas par rapport à votre éloquence habituelle, mais de la manière où vous avez égrené en chapelet le problème du sport, ça nous redonne l'espoir. Et je vous rappelle également, depuis votre prise de service, les mots forts que vous avez prononcés ont donné l'espoir en milieu jeune et à toute la population tchadienne en ce qui concerne ce département ministériel. Vous arrivez comme un médecin au chevet d'un malade qui a souffert très longtemps. A été dit par nos prédécesseurs, il reste pratiquement rien. Même dans votre déclaration, vous avez apporté des réponses qu'il fallait à toutes nos questions. Ben, la répétition étant une pédagogie, je voudrais vous poser une question en ce qui concerne le choix. Deux ou trois de mes collègues l'ont relevé ici. Le choix des responsables à la tête du sport. Est-ce qu'il y a des critères? Est-ce qu'il y a des règles? Parce qu'on assiste à des bagarres rangées quand il est question de désigner un compatriote qui doit assurer. Est-ce que ces bagarres, c'est par rapport aux ressources qui sont attachées au sport? Est-ce que c'est de cœur pour venir opérer un changement ou bien faire rayonner le drapeau de notre pays quelque part? Je pose cette question de savoir s'il y a des critères ou pas. Autre chose, la Coupe du Monde, la précédente, je crois, c'est en 2022 ou 24, c'est au Qatar, si j'ai des bons souvenirs. 22. Le Qatar a fait une illustration dans le spot publicitaire. C'est deux fourches avec du bois en chevron dans le spot. C'est une grande leçon en milieu sport, mais je ne sais pas si les professionnels du sport ont retenu cela. C'est pour dire, ces bois-là, c'est au village qu'on plante. Milieu reculé, dans les villages, c'est comme ça que nos enfants jouent. C'est pour dire, illustrer et dire que le sport commence depuis le village. Les potentialités sont aussi du village. La sélection doit se faire depuis nos villages pour sortir les talents. Et par le passé, c'était ça. Je salue l'intervention du sénateur Didi. Mais le sport en notre temps ne ressemble pas à ce que nous vivons maintenant. Moi, pour la petite histoire, à 3 mois de grossesse de mon 3e enfant, j'ai été encore sélectionné pour le triple saut et le 4x100. Et s'il y avait le football à l'époque féminine, je faisais partie de ces équipes-là. Et quand on a fait son passé dans le sport, et qu'on voit le sport se piétiner, ça nous met très mal à l'aise. Donc, on espère qu'avec vous, vous allez nous redonner quand même le sourire dans ce département ministériel. Et vous avez tout notre soutien. Essayez de repartir à la base pour faire remonter la sélection. Ce n'est pas en 2 ans, en 3 ans, en 5 ans même, c'est très peu. Mais pendant que vous êtes là, vous allez commencer et peut-être les autres vont prendre le relais. Une bonne base, la suite va être aussi embellie. Et je pose également la question de savoir, est-ce qu'il n'y a pas les possibilités de ramener les talents tchadiens qui sont à l'extérieur pour galvaniser, parce qu'on en voit pour d'autres pays. Ils le font. Ils le font et ils existent là, en Europe, aux États-Unis. Moi, j'ai arraché un avec les vendeurs de charcuterie au Maroc. J'ai ramené ici et maintenant aux États-Unis.
2: Très bien, madame. Madame Ruth, Madame la sénateur Zahra Moussa Darkala.
6: Merci, très honorable président, de m'avoir donné la parole. Je tiens à remercier les 2 membres du gouvernement et les restants. Et je salue, je remercie notre collègue sénateur Hassan Saline qui nous a opportunité de ces questions. Et monsieur le ministre de la Jeunesse, je voudrais vous poser quelques questions. Quelles initiatives avez-vous engagées pour faire du sport un véritable levier de création d'emploi, d'entrepreneuriat et d'insertion professionnelle des jeunes au Tchad? Deuxième question, quel est votre plan d'action pour renforcer la fédération sportive nationale et améliorer les performances des équipes tchadiennes lors des compétitions africaines et internationales? Ma deuxième question, Monsieur le ministre, quelles mesures concrètes votre département met-il en œuvre pour développer les infrastructures sportives dans les provinces du Borku, Enedi et Tibesti, où la majorité de jeunes ne disposent toujours pas des espaces adaptés à l'équipe pour pratiquer des sports? Merci, très honorable.
2: Merci beaucoup, Madame la sénatrice Zahra Moussa Darkala. Le sénateur Abaka Bendougou.
7: Merci, très honorable président du Sénat, de m'avoir accordé la parole pour intervenir en cette séance plénière consacrée à l'interpellation du ministre de la Jeunesse et des Sports. Je profite de l'occasion pour saluer la présence de 2 membres du gouvernement ainsi que de leurs collaborateurs. Et je remercie également le collègue, l'honorable sénateur Hassan Salim, pour l'occasion. Sans faire de commentaires, je vais passer directement aux questions. La première question, au regard des sacrifices consentis par les joueurs et les clubs, quel bénéfice réel le football tchadien a-t-il tiré des compétitions? Deuxième question, concernant la jeunesse, pouvez-nous donner le nombre réel des jeunes qui ont bénéficié du financement de l'initiative 50 000 emplois? Trois, après la dissolution de l'ONAGES, est-ce que vous avez pensé à la mise en votre attention sur le plan, monsieur le ministre? Après la dissolution de l'ONAGES, est-ce que vous avez pensé à une réflexion de mise en place d'une autre institution, moins budgétivore, en place et lieu de l'ONAGES? Parce qu'il faut noter que l'ONAGES, par le passé, avait joué un rôle capital dans le financement des infrastructures sportives et également au financement des activités génératrices de revenus au profit de la jeunesse. Quatrième question, où en est-on avec le dossier des droits sociaux de 240 agents de l'ex-ONAGES? Cinquième et dernière question, quelles sont les raisons de notre décaissement des ressources des institutions sous tutelle, notamment de l'INGS, qui sont logées au niveau du Trésor public? Selon les informations à notre position, il semble que l'INGS souffre de problèmes de financement pour exécuter le budget de, d'investissement et de fonctionnement. En dehors des salaires, ils ne reçoivent rien. Dernier point, en tant que jeune, je vous souhaite plein succès dans votre nouvelle fonction de ministre de la Jeunesse et des Sports. Très honorable président du Sénat, je vous remercie beaucoup.
2: Merci, monsieur le sénateur Abakar Bendogo, le sénateur Abdraman Ali Mamad.
8: Merci, monsieur le président. Très honorable monsieur le président du Sénat. Messieurs les membres du gouvernement et leur suite, honorables mesdames et messieurs les sénateurs, à mon collègue sénateur Hassan Saline de nous avoir donné l'opportunité aujourd'hui de nous exprimer. Monsieur le Président, si vous me permettez, j'aimerais un peu parler en arabe local.
2: Comme vous voulez.
8: 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Ce sont mes collègues. Moi, je suis fini à Nina, à Nahadjou, puis à Sport de Chouimanar. 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
2: Merci, Monsieur le Sénateur Abdramana Ali Mamad. Madame la Sénateur Ashta Saleh Daman.
9: Merci, Monsieur le Président. Bonsoir, Monsieur le Ministre, Monsieur le Ministre EGG. Bienvenue au Sénat, à vous et à toutes ces personnalités qui vous accompagnent. Monsieur le Ministre, vous voyez que le volume de ces interrogations montre à quel point cette question du sport, et notamment du football, est importante. N'a-t-on pas dit que la culture est ce qui nous reste quand on aurait tout perdu? Mais moi, je dirais le football et cette discipline-là qui va mettre les Tchadiens ensemble, de réconcilier les gens et d'occuper la jeunesse qui est un peu perdue et qu'elle puisse avoir une référence. C'est très important. Et donc, votre mission, elle est grande. Et votre conviction, votre jeunesse est un gage pour arriver à un bon résultat, Monsieur le Ministre. Moi, je n'ai pas une question précise à vous poser. Mais dans votre speech de tout à l'heure, j'étais très heureuse de voir qu'il y a un certain nombre de questions importantes qui ont été que vous avez soulevées, notamment votre manière de mettre ce mécanisme en place et déceler les talents, non seulement au niveau de N'Djamena, mais en dehors, je veux dire, à l'intérieur du pays. Et donc, vous êtes dans cette dynamique qui est la dynamique aussi du président de la République. Et donc, tenez bon, faites en sorte que, voilà, que ceux qui croient en vous, parce que moi je crois en vous, ne puissent pas se tromper et de se dire que nous avons la bonne perle et qu'il faudrait faire en sorte que les Tchadiens se mettent ensemble et qu'on ait le bonheur là de crier notre joie lors des grands matchs à l'image donc des grandes équipes. Je ne citerai pas de nom des grandes équipes ici, mais que je dirais que quand on va aller dans un stade et que nos équipes vont jouer, et bien qu'on crie cette joie-là qui va mettre les Tchadiens ensemble. Parce que les Tchadiens ont besoin de quelque chose qui va les fédérer, qui va les mettre ensemble, et qui vont se dire, bon, on se tient par la main, nonobstant les couleurs, les horizons, voilà. Donc c'est très important, vous avez une grande mission, Monsieur le Ministre. La musique a déjà commencé par mettre les Tchadiens ensemble. J'étais cité fièrement ici, K2, Kézi et plein d'autres jeunes qui font un excellent travail. Donc, Monsieur le Ministre, je vous encourage dans votre mission et bravo pour ce que vous faites. Et j'apprécie aussi votre spontanéité. Il y a 2 ans, je vous ai appelé pour la participation des jeunes footballeurs dans le championnat, et puis vous avez été vraiment spontané, vous avez répondu très gentiment, même si après, bon, il y a eu un couac, mais déjà vous êtes disposé à faire en sorte que le football tchadien avance, et donc nous ne pouvons que vous encourager. Merci. Merci, Monsieur le Président.
2: Merci beaucoup, Madame la Sénateur Ashta Saleh Daman. Écoutez, Mesdames et Messieurs les Sénateurs, il y a eu 25 intervenants. Je pense que nous allons donner la possibilité au ministre de pouvoir répondre à beaucoup de questionnements et beaucoup d'interrogations, beaucoup de précisions également, qu'il s'agisse du financement, qu'il s'agisse des infrastructures sportives, qu'il s'agisse de la politique, de l'organisation, de la structuration et également du plan d'action. Autant de choses que tout le monde attend. Tout le monde pense que vous êtes jeune, donc normalement, ça devrait aller comme sur des rails. Mais ils veulent voir le maçon au pied du mur pour voir si tout cela va marcher ou pas, malgré toute la stratégie que vous avez définie tout à l'heure lors de votre introduction. Vous avez la parole, Monsieur le Ministre.
10: Merci, très honorable président du Sénat. Merci à tous les honorables sénateurs qui se sont exprimés autour de cette question aussi importante autour du sport tchadien et plus particulièrement autour du football qui est le sport roi au Tchad. J'ai bien entendu toutes vos préoccupations, vos questions, souvent des recommandations et surtout aussi beaucoup d'encouragement. Et je tiens à vous remercier de votre sincérité, de votre amour pour notre beau pays et votre inquiétude pour qu'il puisse briller sur la scène internationale à travers son football. Avant de rentrer dans le vif du sujet et répondre à toutes vos questions, je voudrais juste planter le décor. J'ai été nommé le 1er avril 2026. Aujourd'hui, cela fait 2 mois, 29 jours, 17 heures et 40 minutes. Il y a beaucoup de questions qui m'ont été posées. Et malheureusement, en 2 mois et quelques jours, je n'ai pas la capacité de faire certaines choses. Mais je vous promets en tout cas que vos recommandations seront ajoutées au plan d'action parce que ce sont des recommandations légitimes et que Dieu, en tout cas, puisse nous donner le temps et la force de toutes les réaliser. Je vais répondre à 2 questions qui me paraissent tout d'abord un peu hors sujet de la question d'actualité autour du football. Avant de rentrer dans le sujet, c'est la question autour de l'Envolt et la question autour du 50 000 emplois. Donc la question de l'Envolt, qui a été soulevée par le sénateur Djiber Younous, il faut savoir que l'Envolt n'a pas de vocation à donner de l'emploi aux jeunes. C'est l'Agence nationale de volontariat. Et une agence nationale de volontariat, elle a pour vocation de donner de l'accompagnement à nos jeunes, de leur définir c'est quoi le volontariat au Tchad, comment ils peuvent être utiles pour leur société, et de 2, leur donner des compétences qu'ils n'ont peut-être pas, afin qu'ils puissent être vendeurs et vendables sur le marché de l'emploi. Et je suis accompagné ici de la direction générale de l'Envolt. Il y a plus de 2600 jeunes qui ont été formés, qui sont disponibles pour toutes les activités dans tout le Tchad et qui sont disponibles à toutes les entités, institutions tchadiennes. Et ces jeunes-là, ce sont des jeunes actifs et je pense, c'est le moment de dire à la société tchadienne et surtout au secteur privé qu'il y a des jeunes volontaires qui ont acquis des compétences, qui sont prêts, qui sont engagés sur le terrain et je pense qu'ils sont capables d'être employés et ça doit être les priorités pour l'emploi. Maintenant, il y avait une autre question autour des 50 000 emplois qui est une initiative qui est logée au ministère de la Jeunesse et des Sports qui a vu le jour il y a quelques années, dont un coordinateur et une coordination a été mise en place par mes prédécesseurs et qui avait vocation de financer les projets des jeunes dans leur totalité pour qu'ils puissent à leur tour donner 50 000 emplois sur tout l'étendue du territoire. Comme je l'ai dit il y a quelques semaines à l'Assemblée nationale, il y a des initiatives qui sont parties de bon cœur, avec un très bel objectif. L'objectif, c'est de répondre au chômage des jeunes au Tchad. Malheureusement, dans la pratique et dans la mise en œuvre, il y a eu des limites. Et en tant que responsable du département, à nous d'assumer les limites et surtout d'apporter des réponses qui seront autour d'une réforme. Il y a eu plus de 700 projets financés par l'État. Et ces projets-là, malheureusement, il y a des projets qui ne sont pas matures. Et à qui on a donné, à des jeunes à qui on a donné de l'argent, et malheureusement, ils n'ont pas dirigé cet argent dans l'objectif initial. Et donc on se retrouve à financer des programmes, à financer des projets de jeunes qui doivent eux aussi employer d'autres jeunes à leur tour. Et malheureusement, on a pratiquement très très très peu de chiffres autour de l'emploi des jeunes. Et je pense qu'une grande réforme va être engagée autour de ce programme afin de financer que des projets matures, des projets qui ont été testés sur le terrain et qui ont eu des résultats. Et maintenant, le ministère se placera à pousser ces initiatives pour qu'elles puissent employer les jeunes et surtout apporter une réponse autour du chômage. Donc j'espère que ces deux questions qui me paraissaient un peu hors du thème du jour, j'espère avoir apporté les réponses attendues. Et maintenant, on va parler du sujet qui nous a réunis cet après-midi et qui est autant passionnant, qui est le football et le football tchadien. Il y a beaucoup de questions et beaucoup d'interventions de votre part qui se rejoignent. Et je vais essayer de répondre à toutes vos questions, parce que c'est des problématiques nationales. Donc, pour moi, la première question qui est revenue, c'est la question d'abord du financement. La question du financement aujourd'hui du football, c'est la même question pour toutes les

Raté, tir à l'arc, etc. Le problème du financement, c'est un réel problème. Parce que le sport a des réalités que dans d'autres secteurs, ce n'est pas la même chose. Aujourd'hui, quand une compétition, elle est prévue à une date précise, il faut savoir planifier. Et je pense que la problématique aujourd'hui du financement, c'est que la planification. L'État a toujours financé le sport. Si aujourd'hui vous voyez que des matchs, des SAO se réalisent, que ce soit au Tchad et à l'étranger, dites-vous que c'est avec les moyens de l'État. Jusqu'à preuve du contraire, rares sont les fois où on a déclaré forfait. Mais dans ce financement, il faut savoir planifier. Il y a des budgets qui arrivent à une semaine de la compétition, même des fois à 3 jours de la compétition. Des fois, il y a des fédérations qui envoient des budgets en avance, mais le traitement de l'administration, qui est une administration publique, qui est peut-être des fois lourde, prend le temps qu'il prend et du coup, on se retrouve à jouer des matchs, souvent sans financement, parce que le financement est dans le circuit. Et ça, c'est réel pour toutes les fédérations. Maintenant, nous, en tant que ministère, on doit revoir le mécanisme de financement pour qu'il soit réel et adapté aux compétitions. Financer le sport, ce n'est pas financer une route, ce n'est pas financer une école. Ça demande de la ponctualité et surtout de la méthode. Et il faut que ça soit rapide. Si ce n'est pas rapide, un jour de retard, vous ressentez sur le terrain. Ça veut dire que si un seul jour on n'a pas pu financer quelque chose, le joueur qui devait s'entraîner 14 jours, il va s'entraîner 13 jours et on va voir le résultat sur le terrain. C'est pareil pour les voyages. Donc, ça demande de l'organisation, de l'anticipation et de la planification. Ça, c'est au niveau du ministère, mais au niveau aussi de toutes les fédérations sportives. Et même, je pense que c'est un problème aussi national, la planification. Quand on sait qu'il y a un événement qui va se passer à un temps T, on a l'obligation de se prendre en avance. Maintenant, il y a une autre question qui est revenue. C'est la question, pourquoi tous les financements sont dirigés que par dans le football et pas dans les autres disciplines. Moi, je vous rejoins. Je vous rejoins dans ce constat et dans cette problématique. Aujourd'hui, le sport est victime, le football est victime de sa popularité. Quand vous allumez vos télés, quand vous regardez même dans les chaînes internationales, on va dire 9 chaînes sur 10 va diffuser du football. Aujourd'hui, le football, c'est ce qui réunit les peuples, qui réunit les nations, qui réunit les communautés. Aujourd'hui, tous les jeunes veulent être footballeurs. Et ce sport-là est victime de son succès. Victime aussi de son succès dans la gouvernance. On a tendance à financer beaucoup plus rapidement le football parce que c'est la vitrine. C'est la vitrine nationale. Les gens, ils regardent le football, tout le monde en parle. Et je pense que on fait une grosse erreur de faire cela. Parce que quand on voit les statistiques qui sont disponibles auprès du ministère, au Tchad, les autres sports ont apporté beaucoup plus de médailles, de reconnaissance à l'international que le football. Donc maintenant, il est temps qu'on équilibre les choses. Et équilibrer les choses, c'est-à-dire de mettre les sports tous au même pied d'égalité et avoir des critères clairs. On ne peut pas continuer à financer quelque chose qui ne fonctionne pas sans des réformes, sans une restructuration adéquate. Aujourd'hui, comme je vous l'ai dit tout à l'heure, le basket, le taekwondo et les autres disciplines, il y a des disciplines qu'on a financées il y a quelque temps qui n'ont pas reçu de financement depuis 6 ans, depuis 7 ans, parce que on a considéré que ce ne sont pas des sports clés. Mais moi, je peux vous l'assurer, aujourd'hui, cela ne va pas se reproduire. Parce que pour nous, un footballeur, un judo,

Ici N'Djamena, Radio Diffusion Nationale Tchadienne dans nos jeux exactement 20h passées d'une minute. C'est antenne soir du lundi 22 juin 2026 qui démarre. Avec au programme à 13 exactement, 20h30, Tchad Actualité, soit le journal. À 21h10, vous aurez votre émission tous les lundis, soit Reflet Croisé. Puis à 22h15, interviendra notre magazine qui se consacrera aux fake news sur le net. 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Et la version arabe terrestre, ce sera 23h30. Quand il y a 24h, c'est dans l'antenne à l'équipe d'antenne minuit de Radio Tchad. Parlant donc d'équipe, retenez qu'au micro, je suis Koumako Ibodéri, mon max, mon collègue de tous. Je suis pour cela assisté de Iviana Bamsi aux commandes techniques, d'Assan Alif à la régie d'antenne. Mais n'oublions pas non plus les techniciens du centre maître de Grédia, c'est la maintenance de l'informatique qui nous épaule également. Abolus se charge au massage du personnel, c'est lui qui donne comme ça sur notre mobilité. 20h passées de 3 minutes sur nos ondes, mesdames et messieurs, démarrons donc cette tranche en musique.

20 heures, presque exactement de 12 minutes, ils ont la radiodiffusion de Saint-Tchad. Nous avons présenté chez Musée Communiqué. Le show des villages de Mandat 2, le show des villages de Nouma, la grande famille Nadjalta, de Mandat 2, la grande famille de Benguewe, la famille Ngar Yamadine, la famille Asngar, la veuve Neloum Rachel, les enfants du défunt Solkem Ngar Yera, Jeanne Nubata Ngar Yera, Léonard et la sœur Josiane Madala Ngar Yera. Ont la profonde douleur d'annoncer le décès de leur frère, oncle, époux et père, le nommé Ngarira Samuel. Décès survenu le vendredi 26 juin 2026 à l'hôpital du district de Bedaya, des suites d'une longue maladie. Cet avis s'adresse à toute la famille de Mandat de Bendang, Benguewe, Bedaya, à Sa Majesté le Mbandayan, le chef de canton et Madame le maire de Bedaya, à la famille de Kem Kaga, Deni, Yi, Bélé, Douyou, la communauté chrétienne de la paroisse Saint-Joseph de Bedaya, les villages voisins, Bita, Manta, la ferme BDPA, Kira, Beko, Balmani, Girgaja. L'inhumation aura lieu le vendredi 3 juillet 2026 à Nouma. Samuel, tu as combattu le bon combat, repose donc en paix dans le royaume de Dieu. Les enfants Jimbay Nodigoto, Johanna et leur maman Martine Jimboji, Jean Derba, Salomon Massamra, Colonel Céline Tan, Georges Jimé Ndedingaba, famille Jimboji, famille Marie Boulot, famille Thomas Ndedegué et la famille Daniel ont le regret d'annoncer le décès de leur père, époux, petit frère, neveu, oncle et beau-fils Jimbay Nodigoto. Johanna, décès survenu le 27 juin 2026 à l'hôpital central de N'Djamena. Cet avis s'adresse aux parents de N'Djamena, Sarah Mandimba, Danmaji, Koldaga, Paramoïsala et aux amis les plus proches. Le recueillement est au domicile du défunt à Kundul, non loin de l'hébergement télé de Kundul, ex-Panama. L'inhumation aura lieu le mercredi 1er juillet 2026 au cimetière de Toukra. Monsieur Mbaye Sissem, Peradoum Jonas, Beasna Martin, Bembadoum Jimbo Amos, Rimbarne Michel, Médol Rebecca, Nérolel Félicité, Neyam Aaron, Neyam, Nenoji Jeannette, Ndorangar, Miangar, tous en Djamena. Annonce aux parents de Mundu, Miandoum, Bembura et Bebija le décès de leur épouse, Madame Goïdje Gatoun Elisabeth, épouse du pasteur Peradoum Jonas, décès survenu le 26 juin 2026 à N'Djamena des suites de maladie. Les obsèques auront lieu le mardi 30 juin 2026 à l'église numéro 1 de N'Djamena, suivie de l'inhumation au cimetière de Toukra. Dieu a donné, Dieu a repris, que son nom soit loué. La grande famille Bigui, le chef de la communauté Zimé, Idéo Silas Wanamu Ontawa, Boula Pierre Tanla Samson Bandala, Adjumgoy André, Vantou Idéo, Honda Silas Dorsumuna Esnest, Azonga Joseph Massa Martin. La famille a donc le profond regret d'annoncer le décès subit de sa fille et sœur Cathy Idéo, survenue en N'Djamena le 28 juin 2026. Cet avis s'adresse à la grande communauté Zimé de N'Djamena, de Kélo et Pala, à M. Anza Doumla, Kidakna Gabriel, Arambi Jean, Walsumo Arza et Ndemsou Mathias, tous à Bigi Amoula, à ses oncles maternels, Kaitamba Boissou, Aladji Abdel Koidei, Sekema Jérémy, tous à Pont-Carole. Le recueillement est à Moussal, au domicile du chef de la communauté Idéo Silas Dalé. L'inhumain.
inhumation est prévue pour le 30 juin 2026 au cimetière de Toukra, que l'âme de la défunte repose en paix. Les grandes familles Naïboulo Jonathan et Nadjingay Pierre Naïber Odette, Bendoumra Beringar Beyambay Ngartomia Mahamat Nathaniel Djobay Djiraingar Merna ont la profonde douleur d'annoncer le décès de leur fille, sœur et mère Tariam Naïboulo. Décès survenu le 28 juin 2026 à Balimba par SAR des suites d'une longue maladie. Cet avis s'adresse à toutes les familles de Gimbo, Kemkada, Dobembe, Maringaro, Murumkulei, à la communauté Nara, Doro, Bekamba et Warai, à la communauté Gour de Kumra, Bodo, à la communauté chrétienne des églises baptistes Minmichon du Tchad, à toutes les connaissances de feu pasteur Naïboulo Jonathan au Tchad et ailleurs. Par ailleurs, l'inhumation est prévue pour le vendredi 3 juillet 2026 à Koumra. Dieu a donné, Dieu a repris, que l'honneur éternel soit loué. Maître Dogo Djangrang Baïsam, général Azem Bermendora, Abindou Merci, Neftali Djangrang, Alafi Abindou, Kanje Ndodo, Richard et Chafan Wadenoum Depardieu et la grande famille Koïma ont le regret d'annoncer le décès de leur mère, tante et grand-mère, Madame Abindou Job, Nelly Diabloos Zingama, décès survenu ce 28 juin 2026 en amène à des suites d'une longue maladie. Cet avis s'adresse à Emmanuel Djangrang, Jaffé Kounje, Youssouf Dokmor, Silas Gobna, Salomon Barab, Alifa Baïdjafa, Barthélémy Isaya et Salamay Sipta Bitrus Kore, Thomas Andangasu, Tite Odege, Jérémy Andagasu, Messak Gopina, tous à Ere, Apollos Kiluto, Nodia Kiluto, tous à Kim, Oudin Adingem et Raoul Adingim, tous à Djouman, Sosten Tatene Akelo, au sous-préfet de Koyom Alkim Maman, à Sa Majesté le chef de canton de Kolobo, professeur Facho Balam et Haruna Ngaïso. Clément Lama et Isaac Mbatna, tous à Mouroup, au général Yann Margué B et Barbassa B, tous à N'Djamena, à l'apôtre Paul Dokmor, Balé Bainjafa, Elie Zaptou et Jacob Barap, tous à N'Djamena, le recueillement est à Milési, au domicile de feu Ambindou Job, Job. Et l'inhumation donc aura lieu le mercredi 1er juillet 2026 au cimetière de Farcha. L'Éternel a donné, l'Éternel a ôté, que son nom soit loué. Les familles Berangar, Danbay, Bezo, Halina, Manita, Idayam, Nuba, Dumbay et Amat Shifa adressent leurs sincères remerciements à tous ceux qui, de près ou de loin, les ont accompagnés durant cette douloureuse épreuve du décès de leur regretté père, frère, cousin, fils, Alaingay Danembay, connu sous le nom de Alan, survenu le 19 juin 2026 à N'Djamena, suivi de son inhumation le vendredi 26 juin 2026 à Koumra. Ces remerciements s'adressent particulièrement aux parents de N'Djamena, du Mando, du Moyen Charé, du Kanem, à ceux de l'Europe et des États-Unis, ainsi qu'aux autorités administratives, traditionnelles et religieuses. Que Dieu le Tout-Puissant vous comble de ses bénédictions. Les grandes familles Naïboulo, Jonathan et Nadjingay Pierre, Naïber Odette, Bendoumra Beringar, Beyambay Ngartomia, Mahamat Ma Nathaniel Djobay, Djiraingay Merna ont la profonde douleur d'annoncer le décès de leur fille, sœur et mère Tariam Naïboulo, survenu le 28 juin 2026 à Balimba par SAR, des suites d'une longue maladie. Cet avis s'adresse à toutes les familles de Gimbo,
Kemkada, Dobembe, Marie, Ngaro, Murumkulei, à la communauté Nara, Doro, Bekamba et Warai, à la communauté Gour de Kumra de Bodo, à la communauté chrétienne des églises baptistes et mission du Tchad, à toutes les connaissances des feux pasteurs Naïboulo Jonathan du Tchad. Et d'ailleurs, l'inhumation est prévue pour le vendredi 3 juillet 2026 à Kumra. Dieu a donné, Dieu a repris, que le nom éternel soit glorifié. Suite au décès du docteur Aladom Sainibi Abgué, survenu le 18 avril dernier, la famille du défunt, les enfants et son épouse, le cœur encore lourd et de chagrin, mais rempli de gratitude, donc tiennent à exprimer leur profonde reconnaissance à toutes celles et ceux qui, de près ou de loin, les ont soutenus par leur présence, leurs prières et leurs gestes de solidarité. Ces remerciements vont aux parents, belles familles, amis, voisins et connaissances de N'Djamena. Leur gratitude s'étend également aux familles paternelles et maternelles de Hamakara, Manaï, Gabringolo, Lai, Béré, Gissa, Mundu, Bousso, Baili, Galendeng, Maïla, Okundul et à ceux qui sont, et à tous ceux qui sont à l'extérieur du pays. Aussi, une pensée particulière pour les anciens collaborateurs du docteur Aladom Sainibi Abgué, pour le curé de la paroisse Saint-Michel, Saint-Michael Tanzi, et enfin pour les fossoyeurs dont le dévouement mérite toute la bénédiction de la famille. Que Dieu le Tout-Puissant vous le rende au centuple. Gabour Dieudonné, Pascal Achena, Balo Jean, Ponga Raphaël, Awalina, Edouard Krasidi, Thomas Tchandoum Zlama, Bevunan Achena, député Dividi Bukar Dibeng, Sazulang Dou, Ndakmeizu Bukar Sam Cho Mangala, docteur Gaksou Golvan, Madouka Jacques, Achiladi Emmanuel Soukdou Mangala, Ayorom Gabriel, Etienne Ambi, Massamge Jonas, Ayodi Martin, Anjefang Koukta, Joseph Mberoua, Mablagué Raphaël, Sana Dieudonné, Gédéon Gamla, Ayuma Zlama, Obed Bakhtara, Aflengem Samuel Akia, Akida Cléopas, Azlona Kalko, Umeizu Ambi, Yakub Beigoro, Yakub Faleizu, Benjamin Achim Doudou Ponga, ainsi que toute la grande famille tirée de N'Djamena, remercie profondément tous ceux qui, de près ou de loin, les ont assistés moralement, matériellement, physiquement et financièrement lors du décès de leurs filles et sœurs Feda et Evelyne Gabour. Décès survenu le 15 mai 2026 à l'hôpital général de référence de N'Djamena des suites d'une courte maladie. Cet avis de remerciement s'adresse à tous les fidèles de l'EET numéro 2 de Walia, l'EACT, maire de Walia et toutes les églises sœurs, à Sa Majesté le chef de canton de Tchiré, à Winijan et toute la grande famille Tchiré d'Ambasglao, de Hohorang, d'Adan et Bongor, à Justin Hassan aux États-Unis d'Amérique, à la belle famille de Domo, aux filles Tchiré, aux amis et voisins du quartier, aux collègues du secrétariat général du gouvernement, sans oublier tous ceux dont les noms ne sont pas cités. Que Dieu vous le rende au centuple et paix à l'âme de la regrettée fille et sœur, la défunte. 20h passées de 26 minutes sur les ondes de la radio, diffusion nationale tchadienne. Eh bien, mesdames et messieurs, nous tenons à présenter nos condoléances à toutes les familles endeuillées. Retenez que Tchad Actualité Soir, le journal interviendra à 20h30. Restez des nôtres.

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0: 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Pour la présentation de Tchad Actualité sur le journal, Seda Martondi Rolando, bonsoir.
1: Makoye, bonsoir. Bonsoir à tous. Ravi de vous savoir à l'écoute de cette édition du journal. Les articles 10, 13 et 37 de l'ordonnance numéro 002 portant statut général des forces de défense et de sécurité connaissent une petite modification conformément aux réformes enclenchées. Les sénateurs ont voté le projet de loi modifiant ces articles ce matin. Et bientôt les vacances parlementaires, l'Assemblée nationale autorise le gouvernement à légiférer par voie ordonnance. L'ordonnance pendant cette période allant du 1er juillet au 31 août 2026. Le texte a été voté à l'occasion de la séance plénière de ce lundi. Dans ce journal, nous parlerons également des enjeux socio-économiques et politiques du troisième recensement général de la population et de l'habitat en cours. Et puis à suivre également les nouvelles de Provence. C'est tout pour le sommaire. Mesdames, Messieurs, à l'entame de ce journal, voici pour vous le papier de la rédaction sur le bon voisinage pendant la saison des pluies. C'est une rediffusion. Papier signé Innocente Virginia Kemba.
2: N'Djamena et ses citoyens ne cesseront de vous surprendre. Chaque saison des pluies donne lieu à un spectacle assez particulier. Nous le savons tous que nos routes ou rues sont impraticables tout le temps que nous aurons des précipitations. Nous le savons aussi que pour sortir de chez soi, l'on pratique souvent ce que l'on pourrait appeler « diari samini », c'est-à-dire qu'on est contraint de raser les murs du voisin parce que là au moins, l'on est sûr de ne pas patauger dans l'eau qui contient des immondices. Chose qui jusque-là paraît tout à fait normal. Eh bien, ceci fait partie du passé. Le N'Djamenois se réveille un matin et décide de bloquer le passage d'eau, plongeant ainsi tout le voisinage dans une sorte de mare. Il achète des bennes de terre qu'il entasse devant chez lui. Tant pis pour ceux des voisins qui n'auront pas les moyens de faire pareil. La surprise est loin d'être terminée. Tenez, cet autre voisin, lui, sa spécialité est de mettre des garde-fous, barbelés, épines ou taisons de bouteille sur plusieurs mètres pour empêcher qu'on se fraye de passage près de chez lui. C'est logique de vouloir protéger le chez soi, car ne l'occultons pas, il y a des voisins qui ne se gênent pas d'abîmer les lieux ou d'abuser de votre bienveillance. Pour éviter le supplice de part et d'autre, ne serait-il pas judicieux que celui qui peut puisse apporter une pelle, du sable, des sacs et brouettes pour ensemble aménager les rues. Ce qui est sûr, quand il t'arrive un malheur, c'est le voisin qui est le premier à être là. La saison des pluies, elle ne dure que quelques mois. À chacun de voir s'il est vraiment nécessaire de rendre la vie difficile au voisin.
1: Et direction maintenant le siège du Sénat. Les sénateurs ont examiné et adopté ce matin un projet de loi portant modification des articles 10, 13 et 37 de l'ordonnance numéro 002 portant statut général des forces de défense et de sécurité. Le point avec Hassan Lamé.
3: Les modifications de ces articles visent à adapter certaines dispositions de cette ordonnance à la nouvelle configuration institutionnelle du Parlement. Au terme de l'article 10 nouveau, la hiérarchie militaire générale comprend les militaires du rang, les sous-officiers, les officiers, les officiers généraux et le maréchal du Tchad. La disposition de l'article 13 précise que l'élévation à la dignité du maréchal du Tchad est une distinction accordée à un général d'armée en toute position et statutaire ayant commandé une armée et accompli des hauts faits d'armes dans l'intérêt supérieur de la nation. Elle ne peut être accordée que du vivant de l'officier. L'article 37 donne la clarification suivante. La solde indiciaire militaire constitue un droit inaliénable pour les militaires des forces de défense et de sécurité. Dans la discussion générale, les sénateurs se sont interrogés sur la nécessité de cette réforme, la capacité du gouvernement à disposer des moyens pour l'accompagner, les critères permettant l'attribution de grade du général au Tchad et la prise en charge de veuves militaires. Cette réforme a aucune incidence financière, a déclaré le ministre de la Défense, Issaka Maloua Diamous. Pour la situation des ayants droit, le chef du département de la Défense a indiqué qu'un arrêté est en cours pour les obligations les concernant. Des explications bien suivies par le sénateur et ont accordé le vote de 51 voix pour, 1 contre et 5 abstentions.
1: Voilà donc le compte-rendu de la séance plénière de ce lundi au Sénat, signé Hassan Lamy. Et toujours au Sénat, le ministre de la Jeunesse et des Sports, Naira Bakar, a répondu à une question orale avec débat sur la situation du sport tchadien à l'initiative du sénateur Hassan Saline. Cette séance des questions orales a permis aux élus de la Chambre haute d'être informés du fonctionnement et des difficultés persistantes que connaît le sport tchadien. La séance a été dirigée par le président de l'institution, Dr Haroun Kabadi. Vous aurez plus de détails dans nos prochaines éditions du journal. Deux activités ce matin au Palais de la démocratie. Il s'agit de l'installation du nouveau député, Bichara Shonko Amat, élu à l'issue de l'élection législative partielle du 20 juin dernier, et de l'examen et l'adoption du projet de loi portant habilitation du gouvernement à légiférer par voie d'ordonnance pendant la période d'intercession parlementaire, la période allant du 1er juillet au 31 août 2026. La séance plénière a été dirigée par le président de l'Assemblée nationale, Ali Koloto Tiaimi. Le point tout de suite avec Melom Gazela.
4: Élu pour le compte du mouvement patriotique du salut MPS, à l'issue des élections législatives partielles organisées pour pouvoir un siège vacant dans le département de Aras Albiar, suite au décès de la députée Awa Outman Djamé, Bichara Shonko Amat rejoint les autres représentants du peuple. Il a désormais la responsabilité de porter les aspirations de ses électeurs et contribuer au débat démocratique au sein de l'hémicycle. Dans une atmosphère empreinte de solennité, Bichara Shonko Amat a reçu ses attributs de député des mains du président de l'Assemblée nationale, Ali Koloto Tiaimi. En lui remettant les insignes de sa nouvelle fonction, le président de l'institution lui a prodigué quelques conseils en ces termes.
5: En se drapant de ce drapeau, appelé écharpe, oubliez tous ceux qui vous ont combattu, qui étaient en compétition avec vous, sont vos frères et sœurs. Sans rancune, allez vers tout le monde, réconciliez tout le monde autour de vous. Tout le monde est vos électeurs, tout le monde pour vous sont des Tchadiens, vous les représentez valablement. Je vous renvoie à l'exercice de vos fonctions. À partir d'aujourd'hui, vous êtes député.
4: Une fois cette cérémonie d'installation achevée, les députés ont enchaîné avec l'examen du projet de loi portant habilitation du gouvernement à légiférer par voie d'ordonnance durant la période allant du 1er juillet au 31 août 2026. Présenté par la Commission politique générale, institutions, lois, droits fondamentaux et libertés, ce projet de loi vise à autoriser le gouvernement à prendre durant cette période des mesures relevant du domaine de la loi afin de répondre avec célérité à certaines exigences de l'action publique. Après la présentation du rapport de la commission, les députés ont adopté à l'unanimité et sans débat le projet de loi portant habilitation du gouvernement à légiférer par voie d'ordonnance pour la période du 1er juillet au 31 août 2026.
1: Et oui, cette audience à l'Assemblée nationale, le président de l'Assemblée nationale, Ali Koloto Tiaimi, a reçu ce matin Paimi Padaki Albert, président du cadre permanent de dialogue politique. Objectif présenté et ce cadre, cette instance au président de l'Assemblée nationale et aussi sensibiliser les législateurs pour une synergie d'action en vue des réformes démocratiques. Samir Arabi Abdoulaye.
6: Cette audience s'inscrit dans le cadre du renforcement du dialogue entre les institutions de la République. Au cours des échanges, le président du cadre permanent des dialogues politiques, Paimi Patagi Albert, a présenté au président de l'Assemblée nationale l'état d'avancement des activités du CPDP ainsi que les perspectives de cette instance consultative en faveur du renforcement du dialogue politique au Tchad. Les discussions ont également porté sur plusieurs questions d'intérêt national, notamment la préservation d'un climat politique apaisé, le renforcement de la cohésion sociale et la participation de l'ensemble des forces vives de la nation à la consolidation des acquis démocratique. Le président de l'Assemblée nationale, Ali Koloto Tiaimi, a salué le rôle du cadre permanent de dialogue politique en tant qu'espace de concertation, d'échange et de propositions. Il a réaffirmé la disponibilité de l'institution parlementaire à accompagner toutes les initiatives susceptibles de promouvoir le dialogue, la paix et la participation citoyenne. Pour sa part, Paimi Patagi Albert a réitéré l'engagement du CPDP appelé à poursuivre sa mission de force de proposition, poursuivre sa mission de force de proposition au service de la paix, de l'unité nationale et du renforcement de la démocratie.
7: Étant entendu que les réformes vont être issues d'un consensus entre l'opposition et la majorité au sein du cadre, ce consensus viendra naturellement devant l'Assemblée nationale qui a le pouvoir de légiférer. Et il sera nécessaire que dans sa mission,

0: De légiférer, l'Assemblée nationale tienne compte du consensus qui aura été obtenu en amont par les acteurs politiques.
1: Au terme de cette audience, les deux personnalités ont convenu de poursuivre les échanges et d'explorer de nouvelles pistes de collaboration entre l'Assemblée nationale et le cadre permanent des dialogues politiques afin de contribuer davantage à l'enracinement de la démocratie et à la consolidation de la stabilité institutionnelle au Tchad.
2: Toujours en politique, le troisième recensement général de la population et de l'habitat est en cours, donc actuellement au Tchad. Il prendra fin le 21 juillet prochain, selon les commissions nationales de la population. Quels sont les enjeux socio-économiques et politiques de ce recensement, Bourbébé Passili?
3: À première vue, le recensement apparaît comme une opération statistique, mais en réalité, c'est un acte profondément politique et économique, car derrière les chiffres des populations se jouent des questions de représentation, de répartition des ressources et de crédibilité de l'action publique. Pourquoi ce recensement est-il si important? Parce que dans un pays comme le Tchad, connaître avec précision sa population, sa répartition géographique et dans quelles conditions elle vit n'est pas un simple exercice technique. C'est la base de toute planification de développement. Sans données fiables, il est difficile de construire des écoles, de renforcer les centres de santé, de mieux orienter les investissements agricoles ou de corriger les déséquilibres entre les différentes provinces. En clair, là où la population est plus nombreuse, les attentes en matière d'infrastructures, de sièges à l'Assemblée nationale et au Sénat, de dotations ou de projets publics seront plus fortes. C'est pourquoi, dans un contexte où chaque chiffre peut avoir des conséquences sur les décisions publiques, se faire recenser n'est pas seulement un acte patriotique, mais un devoir civique. En définitive, le vrai défi n'est pas seulement de compter les habitants. Le défi est de faire en sorte que chaque citoyen soit recensé. Ici, les chiffres ne seront pas neutres. Ils diront comment le pays se pense, planifie et se projette dans l'avenir. Car, au fond, compter la population, c'est aussi préparer l'équilibre du pouvoir et l'équité dans la distribution de ressources publiques.
2: Voilà donc l'opération de ce recensement se poursuit dans plusieurs provinces, à l'exemple de la province de l'Indi Est. Le point sur place avec nous, Youssouf Abba.
4: À leur arrivée à Mdjaras, les membres de la coordination provinciale d'appui et de suivi du RGPH3, conduite par leur coordinateur Hamid Jimino Djuma, ont été reçus en audience par le délégué général du gouvernement auprès de la province de l'Enedi Est, le général Ngar Horngomti Eli Memhoji Tolgar. La rencontre a été suivie d'une séance de travail réunissant les différents acteurs impliqués dans le troisième recensement général de la population et de l'habitat. Prenant la parole, le coordinateur provincial d'appui et de suivi du RGPH3, Hamid Jimino Djuma, a indiqué que cette mission vise à renforcer la mobilisation citoyenne autour du recensement, à sensibiliser les populations sur l'importance de cette opération nationale et à apporter un appui aux moyens logistiques afin d'assurer le bon déroulement des activités sur le terrain. Le délégué général du gouvernement, par ailleurs président du commission provinciale du RGPH3, a souhaité la bienvenue à la délégation. Il s'est félicité de cette initiative qu'il a qualifiée de geste patriotique, témoignant de l'engagement des ressortissants de la province en faveur du développement national. À cette occasion, il a rappelé que le troisième recensement général de la population de l'habitant constitue un outil essentiel pour disposer des données fiables sur la population et les conditions de vie des ménages indépendants, indispensable à une meilleure planification des politiques publiques. Amjaras, Nour Youssouf Abba, Radio Tchad.
2: Cette information dans la suite de l'actualité, le ministre de l'élevage et de la production animale, le professeur Abdrahim Awadateib, à la tête d'une délégation a quitté ce lundi N'Djamena pour la Turquie dans le cadre de l'accélération des travaux de construction du complexe industriel d'exploitation de ruminants de Djermaya. Au cours de cette mission, il sera question d'une part d'évaluer les dispositions techniques, administratives et financières mises en place pour la finalisation du complexe, d'autre part, de convenir avec la société contractante Tana Group Cantec d'un calendrier opérationnel devant permettre l'achèvement des travaux dans les meilleurs délais. La suite du journal, le comité technique de pilotage du projet d'appui à la population et à la protection, à la promotion, pardon, et à la protection des droits de l'homme tient une réunion de suivi et de mise en œuvre des activités de ce projet depuis 2 ans. Les travaux ont démarré ce matin à Radisson Blu sous la direction de la secrétaire d'État à la justice et aux droits de l'homme, Aminatou Bello, en présence des partenaires techniques et financiers. Le point avec Mamad Kiel.
5: Cette rencontre d'échange et d'information a pour objectif d'évaluer et de présenter les résultats.

0: mécanisme qui peut permettre de pérenniser les acquis de ce projet. Le soutien et l'accompagnement du secrétariat PIBF dont nous avons bénéficié, le Haut Commissariat des Nations Unies aux Droits de l'Homme et le PNUD, tout au long de la mise en œuvre de ce projet.
1: Aminatou Bello est la secrétaire d'État à la justice et aux droits humains.
2: Les droits de l'homme sont un levier fondamental pour la consolidation de la paix au Tchad. C'est le lieu ici de vous témoigner toute mon admiration pour les engagements institutionnels et surtout personnels ayant permis de tenir la promesse de fleurs. Le gouvernement de la République du Tchad octroie une place de choix à la problématique des droits de l'homme. Il est résolument engagé à les promouvoir et à les protéger.
1: Aminatou Bello exhorte en même temps les participants à un échange fructueux, ceci pour garantir une justice transitionnelle efficace et durable au Tchad.
3: Mamat Kial. La délinquance juvénile, ce phénomène qui gangrène le développement social au Tchad, ne cesse de prendre de l'ampleur. Le constat dans ce reportage de Denis Odimbay, Ngelbay Gladys.
4: Étant défini comme un ensemble d'infractions, de crimes et de contraventions commis par les mineurs, la délinquance juvénile au Tchad est le plus souvent alimentée par l'abandon, la précarité, les traumatismes familiaux et le développement des groupes de rue violents. Elle se manifeste également par les vols, la violence en milieu scolaire, la consommation d'alcool frélaté, de drogues et j'en passe. Cependant, cette pratique est complexe et multiforme. La délinquance juvénile n'est pas de nos jours le résultat d'un facteur unique, mais plutôt une interaction des causes familiales, socio-économiques, environnementales et individuelles qui poussent les jeunes vers les comportements déplorables. Prenons le cas de ces enfants de la rue qui sont exposés au danger, abandonnés à leur sort et qui n'ont aucune opportunité éducative, sanitaire, économique et aucun soutien parental qui se retrouvent aujourd'hui dans les rues de N'Djamena. Certains d'entre eux témoignent qu'ils sont victimes de maltraitance familiale.
5: Je viens de Mundu pour vivre chez mon oncle maternel, mais il me maltraite trop, y compris sa femme. Sa femme m'oblige à faire les travaux domestiques et j'ai trouvé ça injuste. Voilà pourquoi j'ai décidé de quitter la maison pour chercher de l'argent et retourner à Mundu.
6: Chaque fois que je rentre de dehors, ma grand-mère me renvoie. Et ce qui m'énerve, c'est qu'elle dérange trop mes grandes sœurs et ma mère au point de quitter la maison familiale. Voilà pourquoi je suis aussi parti de la maison et me retrouver aujourd'hui dans la rue afin de me chercher.
4: Face à ces défis et malgré les actions et les interventions entreprises par le gouvernement tchadien, les institutions internationales pour garantir les procédures adaptées, beaucoup reste à faire. Ce phénomène persiste toujours à N'Djamena et dans d'autres villes du Tchad. Il déchire le tissu social. Ces jeunes évoluent malheureusement en marge de la société. À cet effet, ces comportements ne favorisent pas le développement de notre pays et ne garantissent pas un environnement harmonieux, comme nous l'explique le psychologue Ernest Faucon.
7: Sur le plan social, ce sont des comportements qui ne garantissent pas un environnement serein, un environnement sain. Il y a aussi une conséquence individuelle, c'est-à-dire que vous avez une personnalité qui est déséquilibrée parce que en posant ces actes, effectivement, vous allez subir un ensemble d'impacts. En prenant les stupéfiants et autres, vous voyez que ça va avoir un impact considérable sur la personne et la personnalité que vous êtes. Et donc, vous ne serez plus productif pour la société. Sur le plan environnemental, c'est que on aura la perte de repères.
4: Certes, les actions ont été menées pour atténuer le phénomène, mais il faut aussi préciser que beaucoup reste à faire. Il s'agit par exemple d'une prise en charge de ces mineurs qui s'adonnent à cette mauvaise pratique, voire développer une politique d'intervention sectorielle et programmes qui consisteront à accompagner ces adolescents.
3: Un reportage de Dene Odimbay, Ngelbay et Gladys. Le délégué général du gouvernement auprès de la province du lac a entamé une visite de terrain dans son ressort territorial. Objectif, sensibiliser la population sur la cohabitation et le vivre ensemble. Les détails avec Ahmad Fadjagmala.
8: À la tête d'une forte délégation, le délégué général du gouvernement auprès de la province du lac est arrivé à la station de pompage du Saut des Lacs, société pour le développement du lac. Il a posé beaucoup de questions aux responsables en charge de la dite société.

0: sur les conditions de travail. Après la station de pompage, le délégué général du gouvernement auprès de la province du Lac est allé à la rencontre de la communauté des Djomérom dans le Ngarangou et le polder de Djarokoura. Sur place, le général Saleh Agar Tidjani a échangé avec les différentes communautés de cette localité, les chefs traditionnels et religieuses, ainsi que les habitants. Il appelle les uns aux autres à privilégier les dialogues, à rejeter des discours haineux et le vivre ensemble.
1: Nous sommes venus pour s'imprégner de la situation sur le terrain. Nous avons déjà pris les devants. Nous avons cherché à connaître quel est le problème réel. Et on a demandé qu'ils vont nous rejoindre à Bol pour régler le problème définitif.
0: Au cours des différentes étapes de visite, le général Saleh Agar Tidjani a également insisté sur l'importance de l'unité et la solidarité face aux défis que la province est confrontée. Il a invité chacun à contribuer au maintien de la paix, de la stabilité et au développement de la province du Lac. Ahmad Fadjar Mala, de retour de Bol, Radio Tchad.
2: Eh bien, Radio Tchad, il est 20h, passé de 52 minutes à retenir de l'actualité de ce lundi. Les sénateurs ont adopté ce matin un projet de loi portant modification des articles 10, 13 et 37 de l'ordonnance numéro 02 portant statut général des forces de défense et de sécurité. Et ce conformément aux réformes enclenchées, la séance plénière a été dirigée par le président du Sénat, Dr. Aaron Okabadi. Et au Palais de la démocratie, siège de l'Assemblée nationale, il y a eu deux activités. Il s'agit de l'installation du nouveau député Bichara Shonko Amat, élu à l'issue de l'élection législative partielle du 21 juin dernier, et de l'examen et adoption du projet de loi portant habilitation du gouvernement à légiférer par voie d'ordonnance pendant la période d'intercession parlementaire, la période allant du 1er juillet au 31 août 2026. Il est 20h, passé des 53 minutes, c'est définitivement terminé pour ce journal. Merci à toute l'équipe déjà d'actualité soir. Ce journal a été réalisé par Isabelle Nepiti. À la technique, Yarna Yves, au micro à Saïda Maktouandi Hollande. Merci de nous avoir suivis. Passez une belle soirée en compagnie du reste de nos programmes. Plaisir à Dieu demain, 20h30 pour un autre point de l'actualité. Au revoir.

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0: nous a longtemps répété que les relations humaines, qu'elles soient familiales, amicales, professionnelles ou amoureuses, reposent sur des concessions. Mais à partir de quand cette idée si fortement valorisée culturellement cesse-t-elle d'être une preuve d'affection, d'amour ou de respect pour devenir une justification du contrôle sur nos vies? Il y a aussi cette phrase que l'on entend souvent, celle que beaucoup murmurent longtemps avant d'oser la dire à haute voix. Je sentais que quelque chose n'allait pas. Je sentais que cette relation n'était pas saine, mais je n'arrivais pas à mettre des mots dessus. Et puis, il y a cette phrase très fréquente et rassurante. Je fais ça pour ton bien. Alors, prenons un instant. Demandons-nous simplement, qu'est-ce que ça veut dire faire quelque chose pour mon bien? Et surtout, est-ce que j'ai demandé quelque chose?
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0: Bienvenue dans Reflets Croisés. Dans cet épisode, nous allons parler des relations toxiques et des mécanismes de manipulation, souvent invisibles, qui s'installent dans nos vies jusqu'à ne plus vraiment nous appartenir, pilotés par des personnes à qui nous avons accordé notre confiance, parfois à tort. Sur les plateaux, nous avons Emmanuel Nadingar, Khadija Clémence Dembao et Souleymane Abdellah Kerim. Pour comprendre les relations toxiques et les mécanismes de manipulation, nous recevons aujourd'hui M. Moussa Idriss Outman, plus connu sous le nom de Mousmous. Bienvenue sur les plateaux des Reflets Croisés. Mousmous, ça va?
2: Ça va très bien. D'accord. Très content d'être parmi vous. C'est comme si j'étais entouré de ma propre famille.
0: Ah, merci. On est ravis de t'avoir. Ah, maintenant, tu es plus au Maroc qu'à N'Djamena.
2: Oui, oui, ça va faire 2 ans et demi, bientôt, okay, que je vis au royaume chérifien. Et voilà. Et je suis rentré il y a 2 jours, visite familiale, et à peine arrivé que tu me mets dans le bain.
0: Mais voilà. Puisque tu vis pas au Tchad, tu es là, on va pas te laisser repartir sans pour autant t'avoir invité sur notre plateau. Mousmous, on va parler de la manipulation des relations toxiques. C'est quoi une relation toxique, concrètement?
2: Alors, c'est très compliqué, complexe, par rapport à la nature humaine. Pour illustrer et faire un peu plus simple, les araignées. Les araignées, dans la nature, les femelles, pour engendrer, elles initient certaines choses pour attirer le mâle. Et après s'être copulées, elles dévorent complètement le mâle. Oui, oui, oui, dans la nature. Du coup...
0: Mais déjà... ça ne va pas se passer comme ça chez les humains.
2: Non. Ah, mon frère, tu serais surpris de la nature humaine, comment elle peut être dictatrice. Alors, pour juste illustrer, voilà, c'est déjà dans la nature. Une relation toxique, c'est quelqu'un qui veut contrôler, dominer et se faire valoir au détriment des autres, pour moi.
0: Très souvent, on a du mal à repérer au départ que cette personne, elle a des intentions quand même malsaines ou qu'on a affaire à un manipulateur. Pourquoi c'est compliqué savoir qu'on a face d'une personne qui a des objectifs non avoués?
2: Je pense que les personnes, quand ils se présentent toujours avec leurs bonnes facettes. On ne vient pas en grimaçant ou en faisant une attitude un peu qui va repousser. Ça peut être dans la famille. Normalement, la famille est censée te protéger. Du coup, quand ça vient de ta famille, tu t'attends pas à que quelqu'un ait des intentions qui sont un peu négatives ou qui sont même très, très, très, très, très négatives. Pour l'anecdote, je pense qu'il y a des verrues de football qui doivent connaître Pogba, le joueur de foot Pogba. C'est quand même son propre frère de père et de mère qui a orchestré un kidnapping pour lui soutirer de l'argent.
0: Mais est-ce que ceci rentre dans la définition d'une relation toxique ou d'attitude d'un manipulateur?
2: Comment ça, si tu pouvais répéter?
0: Je dis, est-ce que le fait que le frère ait un comportement, on peut dire, méchant, mal... Même pas.
2: Tu t'attends pas que ton frère puisse avoir des pensées aussi négatives, ou ouais, qu'il projette, c'est l'envie, la jalousie. L'autre est footballeur professionnel, il gagne des millions, il est sur le spot, c'est-à-dire c'est une star reconnue, tu es son frère. Il y en a qui jalousent leur frère.
0: Mais est-ce que le manipulateur est conscient de ce type d'attitude qu'il met en œuvre?
2: Tout à fait, tout à fait. Mais Quand on parle de manipulation, parce que c'est, faut distinguer, hein, il y a les relations toxiques et manipulation. Manipulation, tout le
0: qui
2: monde.
0: Qui amène souvent à une relation.
2: Tout le monde est d'une manière ou d'une autre manipulateur. La séduction, le charme, sont attraits à la manipulation.
0: Mais ils sont sains.
2: C'est sain. C'est quand ça devient négatif, ok. Mais la perversion, les relations toxiques sont très négatives. Ça, c'était une relation, je pense, plus toxique qu'autre chose. Maintenant, la fable de La Fontaine, le corbeau et le renard, c'est une forme de manipulation. Il manipule le corbeau en lui jetant des fleurs pour l'appât du gain, parce qu'il veut quelque chose. Est-ce que tu vois ? C'est une forme de manipulation. Ou même au début d'une relation, quand tu charmes, quand tu séduis, tu vas pas venir avec un manteau très négatif. Non, tu es obligé de t'adapter. C'est dans la nature humaine.
0: À quel moment cette attitude, qui peut être vers une femme ou d'une femme vers un homme, cesse d'être une séduction, la première chambre d'une relation qui peut amener à quelque chose de bon, être quelque chose de négatif et amène à une relation toxique. Quand... C'est ça justement, je disais, est-ce que le pilotateur, a priori, savait déjà, je dis, voilà, moi je veux vers telle avec l'intention, pas de la charmer, de l'avoir comme épouse ou comme femme à moi, mais c'est plutôt de la dominer, de la maltraiter, de la contrôler psychologiquement. C'est là, en fait, où la situation devient dangereuse.
2: C'est ce que je dis, ça c'est plutôt sur le caractère humain. Une personne peut être perverse, et d'avoir cette domination vis-à-vis de sa femme ou la femme vis-à-vis de l'homme, ça a un attrait, je pense, à une personnalité. Mais le manipulateur commun peut être gentil, peut juste atteindre un objectif, etc. Mais là, on sent vraiment, c'est là où je dis, il faut qu'il y ait distinguo entre le manipulateur simple et le pervers narcissique, où c'est un trait caractéristique.
0: Justement, quelle est
2: la différence
0: entre ces deux figures ?
2: C'est ce que je dis aujourd'hui en parlant de foot. Un joueur peut tacler un autre, mais c'est un autre qui tombe et qui simule qui a faute. Ça, c'est juste un manipulateur parce que il veut avoir à l'avantage de lui le match. Voilà. Maintenant, les relations qui sont toxiques, je pense, c'est le contrôle. À la fin, c'est d'avoir un contrôle et de faire des chantages vis-à-vis des sentiments de l'autre, parce que ça peut être dans des deux sens, c'est pas que les hommes, ou quoi, pour avoir un contrôle, que sans moi, tu n'es rien. Mm-hmm. Avec moi, tu es quelqu'un. Quitte-moi, tu vas souffrir. Je sais pas.
0: Maintenant. Je sais pas, autour de la table, Khadija, Suleiman, Emmanuel, qu'est-ce que vous avez ajouté par rapport au début de cet échange ?
3: Moi, je crois qu'il a parlé de contrôle. Et je pense que le manipulateur, c'est celui qui est dans cette posture de contrôler. Parfois, il a une certaine ascendance sur l'autre, n'est-ce pas ? Et moi, j'entends le manipulateur, il influence vers un objectif qui lui est propre, pour son intérêt à lui. Il vous glisse, si vous n'êtes pas très conscient, il vous conduit à des actes dont il récolte, lui, les fruits. C'est négatif, c'est nocif, n'est-ce pas ? C'est un manipulateur, en fait, c'est un influenceur vers la négativité. Moi, je vois d'abord ça.
0: Est-ce que, a priori, est-ce que tout le monde peut être la cible d'un manipulateur ou le manipulateur même, il a sa cible ? C'est pas tout le monde qui peut tomber sur ces actes qui peuvent amener vraiment à des dégâts psychologiques.
3: Vous savez, les rapports humains, à un moment donné, je me rends compte que lorsque les intérêts des uns et des autres s'affichent, à partir de ce moment, chacun voit son intérêt. Même aujourd'hui, on a des enfants qui vont vous vendre votre maison pendant que vous y êtes. N'est-ce pas ?
2: Exactement.
3: Eh bien, il a des gens qui l'accompagnent, il a des idées, il construit ses idées, il va vous faire comprendre que celui qui a ses droits, etc., il vous perturbe. Mais tout ça, c'est pour gagner sur vos propres efforts. Mm-hmm. Je prends un exemple terre à terre pour dire que c'est l'intérêt qui prédomine dans ça. Et effectivement, si vous n'êtes pas préparé, vous n'êtes pas aguerri. Parce que moi, je crois que la manipulation, à un certain moment, ça existe à tous les niveaux, n'est-ce pas ? Ça existe à tous les niveaux, dans tous les contextes possibles, n'est-ce pas ? Et maintenant, à un moment donné, il faut être... peut-être avisé.
0: Vigilant.
3: Peut-être avisé.
0: Quelles peuvent être, ceci adressé aussi à Mousmous, quels sont les signaux qui peuvent nous alerter pour dire attention, danger, Il y a quelque chose qui cloche pas, vous avez peut-être...
2: Bah, quand tu doutes, quand tu discutes avec quelqu'un, mais tu as un mal à... quelque chose de l'instinct qui te met mal à l'aise face à cette personne, là tu sais qu'il y a un problème.
0: Mais justement, c'est pas toujours perceptible, c'est pour ça qu'on peut être, victime.
2: On peut être victime assez rapidement, mais quand tu as été victime une fois, ce qui arrive...
0: Ah d'accord, donc pour le détecter, il faut avoir été
2: vécu. Ah oui, les conséquences corrigent mieux que les conseils.
0: D'accord.
4: Les juristes, à un moment donné, se sont posé la question de savoir est-ce que le fait pour un homme de draguer une femme, de lui promettre des choses qui en réalité n'existent pas, sur sa personne, sur ce qu'il possède, est-ce que c'est une cause de divorce? Est-ce que c'est une cause valable pour demander le divorce? La jurisprudence a toujours dit « trompe qui peut ». Trompe qui peut. Ça ne peut pas être retenu comme une cause valable de divorce. Et il l'a si bien dit, nous sommes tous manipulateurs, nous sommes tous manipulés. Il y a un seuil. Le seuil de bascule, c'est le respect de l'autre. Souvent, on fait la différence entre l'amour de soi et l'amour propre. L'amour de soi, c'est un rapport normal que l'on a avec soi qui fait qu'on se préfère, qu'on se protège, qu'on s'habille bien, qu'on reste propre, qu'on prend soin de sa santé, etc., etc. C'est un rapport sain que nous entretenons de nous envers nous-mêmes. Il y a une version beaucoup plus exagérée qui est un tout petit peu négative, qui est l'amour propre. L'amour propre, lui, il est exclusif. Il se dit, j'existe et j'existe seul, à l'exclusion de tous les autres. Okay. Donc, entre le manipulateur et le manipulé, le point de bascule, c'est toujours le respect de l'intégrité de l'autre.
0: Khadija, tu as quelque chose à ajouter?
5: En fait, moi, bien que je suis femme, bien que j'aime bien aborder la question du genre, il faut reconnaître que le plus souvent, c'est les femmes qui sont manipulatrices, plus manipulatrices
0: que les hommes.
5: Que les hommes. Et je l'ai dit, hein, ça m'engage que moi. En fait, dans un couple, parfois la femme est obligée d'être manipulatrice. Et c'est là où je voudrais bondir sur le fait que c'est vrai. Souvent, on voit la manipulation dans le sens négatif du terme. Mais parfois, elle peut aussi être positive.
0: Ah ça, par contre, voilà. J'ignore complètement. Hein. Oui. J'aimerais bien voir cette manipulation.
5: Non, bien sûr. Aujourd'hui, par exemple, une femme, elle peut avoir un homme qui a difficile contact avec les autres, quelqu'un qui ne s'ouvre pas. Et la femme peut l'amener à vraiment changer.
0: Donc, l'aider.
5: Voilà. À l'aider à changer. Et donc, du coup, la femme peut lui dire, oui, tu fais ça, tu fais ça. Donc, ça veut dire, parfois, il n'est pas d'accord, mais je fais ça pour ton bien, comme tu l'as dit tout à l'heure. Ouais. Je fais ça pour ton bien. Et plus l'homme, quand il va se laisser manipuler, ça veut dire, il peut changer. Mais malheureusement, la société le prendra mal. Souvent, quand l'homme essaie d'accepter et de suivre son épouse, sur le plan positif, bien sûr, on dit... Chadarata. Ras kasoro.
2: Donc,
5: voilà. Donc, du coup,
0: par contre,
5: il y a également des manipulations positives. En
0: oui, fait. Oui, ça, on peut. Justement, parfois, c'est l'homme qui va se retrouver, Saharo, comme tu le dis, ou Chadoro, je ne sais pas, mais en même temps, il est contrôlé. Il est contrôlé dans ses actions, dans ses actes. Parlant des familles et des femmes qui sont plus manipulatrices, et on sait tous au Tchad. Le rôle de belle, de sœur dans les relations du couple. Qui n'a pas de sœur qui manipule les parents pour créer des problèmes au niveau du couple? Nous tous, on a des sœurs. Et parfois, justement, petit à petit, elles savent qu'elles ne peuvent pas vous atteindre. Donc, qu'est-ce qu'elles font? Elles passent par les parents. Mais t'as vu ton fils, voilà ce qu'il a fait. Elle les domine, il a fait ceci. Et donc, sans te rendre compte, il y a un problème qui va surgir entre le fils et les parents. Et ça, c'est récurrent. Hein. Ceci dit, rarement, les hommes, quand même, vont chercher à manipuler les parents parce que le frère est bien épanoui dans son foyer. D'accord, on va continuer cet échange qui est intéressant. Ben, on va faire une petite pause musicale. On va revenir avec Mousmous. Avant de poursuivre, nous allons faire un break musical, une chanson qui parle d'amour, un amour qui ne fasse pas, qui ne domine pas, qui ne confond pas passion et possession. un Dieu puissant, des voix, des forces, où l'amour n'est pas un gage, mais un espace de liberté. Cause de la vita, interprétée par Eros Ramazzotti et la grande Tina Turner. Une chanson qui rappelle que l'amour, le vrai, ne prend pas les pouvoirs, il partage le chemin.

0: Nous reprenons l'interview avec Moussa Idriss Ousmane pour aller plus loin dans les découvertes de dynamique d'amplitude. Parce que certaines blessures ne viennent pas de l'extérieur, mais elles peuvent aussi venir de l'intérieur, comme on avait le signalé tout à l'heure. Peut-on vivre une relation toxique au sein de la famille? Et est-ce que la manipulation est toujours des parents vers les enfants ou ça peut être aussi le contraire?
1: Non, ça peut aller dans les deux sens. Hein. Les enfants sont très ils manipulent beaucoup aussi leurs parents. Hein. C'est pas que les parents. Bah, les sages voient plus loin qu'un jeune. Généralement, c'est pas de la manipulation, je dirais, quand c'est un parent. C'est qu'il sait, qu'il veut éviter pas mal de problèmes futurs à l'enfant, du coup beaucoup de conseils.
0: Des exemples concrets où, si vous en avez, hein, où les parents manipulent les enfants et que cette relation devient toxique, où il y a quand même pas seulement l'emprise, il y a aussi des conséquences. Oui.
2: Ouais. Il y a des enfants, quand ils veulent obtenir quelque chose de leur mère, ils guettent leur père dans ses sorties. Elles viennent raconter des histoires. Et la mère, quand elle s'accroche, elles obtiennent ce qu'elles veulent. Et le conflit est né entre le père et la mère.
0: Ah ouais?
2: Eh ben ouais, ça c'est des exemples. Ah ben je crois qu'ils sont vivants.
0: C'est terrible ça là.
2: Eh ben oui.
0: C'est vrai que ça se remet une relation toxique, toxique. Hein.
1: C'est de la manipulation. C'est vrai que les enfants, quand ils veulent obtenir quelque chose de leurs parents, ils sont capables de beaucoup de choses, de les charmer. Mm-hmm. Voilà, on veut acheter la poupée, la PlayStation. Mm. Voilà, on est plus gentil. Moi, ma fille, quand elle veut quelque chose, je le sais immédiatement. Mm. Elle vient, elle me fait la bise. Ouais. Honnêtement, dès qu'elle vient, elle est là, elle se met à côté de moi. Bon, exactement. Sinon, mais, elle est tout le temps.
0: Mais ça reste sain, ça reste sain. Mm. Mais quand, par exemple, tout à l'heure, on échangeait avec Khadija et on disait par rapport aux sœurs qui manipulaient les parents. Et là, c'est une situation grave parfois.
1: Oui.
0: La mère qui te dit, voilà, je ne veux pas de ton épouse, il faut la divorcer. Et ça, c'est grave.
1: Les gens s'impliquent beaucoup dans les relations qui ne devraient pas aller. C'est vrai qu'au Tchad, quand on marie, ce n'est pas qu'on marie qu'une femme, mais la famille aussi, dans les deux sens. Mais faut savoir garder les limites. Et je pense que c'est au père de famille d'avoir des limites, même pour protéger sa femme et ses enfants, ça peut être les sœurs, ça peut être... Tant que la personne est heureuse dans cette relation, même s'il la met au-dessus de sa tête, ça n'engage que lui. Si c'est triste et que c'est malheureux, là, oui. Mais tant que la personne ne vient pas se manifester en disant « Bon, ben, je souffre très mal ma relation avec ma femme », Qui suis-je pour venir juger une autre relation, que je sois le père ou la mère, tant qu'elle est heureuse, si c'est j'ai une fille, si demain elle se marie et qu'elle est heureuse dans son foyer, tant mieux. Si maintenant il y a des mécontentements, voilà, il y a un adage qui dit dans le mariage, c'est pas la mère à boire, mais la belle-mère à avaler.
0: Mm-hmm. Ah. Donc c'est la belle-mère. Hein.
3: Non mais Hamza, moi je voudrais quand même aussi recadrer quelque chose parce que la manipulation, ça peut venir de la famille, donc en tout cas. Épouse, époux, mère, enfant, mais il y a également la manipulation entre collègues,
0: ouais,
3: la manipulation au niveau des amitiés.
0: On va y arriver, c'est prévu. Donc, on va aussi toucher cette sphère de la manipulation. Mais justement, au niveau de la famille, nous tous, on a à notre niveau un frère ou une sœur, quelqu'un des proches, et on voit qu'il manipule les parents par rapport à un membre de la famille. Et moi, je pense, hein, on devient victime quand on ne parvient pas à dénoncer ça. Parce que parfois, on voit que c'est ça, les parents sont manipulés, mais on ne peut pas dire, voilà, c'est X qui le fait. Donc là, par exemple, il y a une violence psychologique sur la personne victime de la manipulation. Voilà, tout le monde est conscient. On voit, voilà, un frère, on discute, on dit, voilà, tu vois, il y a X qui est parti, il dit aux parents ça, ça, ça. Je ne sais pas ce que je lui ai fait, mais voilà. Mais il ne peut pas dénoncer ça aux parents, clairement. Il y a une espèce d'omerta.
3: Oui. Il y a un problème parce que la personne manipulée, ce n'est pas facile aussi de la convaincre. Parce que, par exemple, la maman qui est manipulée, c'est-à-dire le fils, même s'il vit ça, lui, il ne peut pas dire à la maman, non, tu te fais manipuler, parce que là encore, elle va mal le prendre et ça peut encore intoxiquer les relations.
0: Ouais.
3: Donc, il faut que la personne elle-même qui est manipulée prenne conscience et puisse vraiment reprendre les choses en main. Autrement, c'est pas facile. Mmh. C'est pas vraiment facile de conscientiser quelqu'un qui est manipulé. Et là, il va falloir.
1: Il sera toujours le dernier à savoir qu'il est manipulé.
3: Malheureusement.
1: Mmh. Et il y a certains sujets vis-à-vis des parents, qui t'a dit, voilà, ce kadap, où aller.
3: Voilà.
1: Tu vois. Non, mais c'est pour ton bien. Non, mon bien, moi, je le sais.
4: Ouais.
1: Et quand déjà t'as un mal-être, c'est l'un des signes, que ça soit vis-à-vis de tes parents ou tes enfants. Quand t'as un mal-être en toi, c'est là où il faut se dire non. Arrêter, fixer des limites. C'est vrai que c'est, comme on le dit, à quelqu'un d'éloigné, bah, tu peux t'en détacher.
4: C'est ça.
1: Mais la famille, tu l'as à vie. Justement. Du coup, c'est beaucoup plus complexe, beaucoup plus douloureux, mais on ne fait pas des omelettes sans casser les œufs. Que ça soit dans...
4: Comment réagir?
1: C'est vrai que c'est très simple, je le dis d'une manière assez simple aujourd'hui. Si j'ai affaire demain avec ma mère ou mon père, ça sera beaucoup plus délicat. Généralement, on prend sur soi. On prend sur soi jusqu'à un moment où ça explose. Et c'est là où ça fait pas mal de dégâts. Maintenant, en tant que personne adulte, même vis-à-vis de ses parents, vis-à-vis de la famille ou des proches, ou dans le milieu, comme elle le disait, Khadija, professionnel, faut savoir se fixer des limites.
4: Oui.
2: Moi, je pense que ce phénomène qui naît dans le rapport entre deux personnes, trois personnes ou autres, naît sur la base des... Généralement, c'est des proches. C'est des gens qui se connaissent.
3: Mm.
2: Qui est le manipulateur, il connaît d'abord, c'est des gens qui ont développé de bons rapports, ou bien ils sont dans de bonnes relations, et à un moment donné, il connaît les faiblesses de l'autre. Et sur ces faiblesses-là, qu'il va agir.
4: Tout à fait.
2: N'est-ce pas?
3: Absolument.
2: Ces faiblesses qu'il va agir pour influencer, n'est-ce pas? Alors, c'est vrai, moi je pense qu'à un moment donné, il appartient à la personne quand il va se rendre compte que vous pouvez être dans des relations de complicité, quelqu'un peut t'influencer et positivement, ça peut créer des complicités entre vous, etc. Mais quand vous vous rendez compte à un moment que les relations, l'autre commence à dominer un peu, à dévier un peu, vous allez vous rendre compte. Mmh. Moi je crois que c'est en ce moment, quand vous êtes conscient, qu'il faut... vraiment s'arrêter pour se dire où on est en train d'aller avec cette relation-là. Parce qu'à un moment, le manipulateur, une fois qu'il vous connaît bien, il vous contrôle. Et il veut vous contrôler pour obtenir ce qu'il a. Maintenant, si vous êtes de caractère, d'une éducation, vous avez la force en vous, vous allez vous en apercevoir. N'est-ce pas?
4: Ouais.
2: Et donner la réponse qu'il faut.
4: Ouais,
2: mais si vous êtes faible de nature... Eh bien, c'est quand vous serez dans le danger, ce serait aussi... Tard, on va vous mettre dans des crises, on va vous mettre dans des conflits, etc. Et après, ça devient un peu difficile.
4: Ouais. Tout à fait. Khalid, est-ce que tu as des cas de manipulation dans une relation d'amitié, par exemple? Tu te retrouves avec une amie manipulatrice qui cherche à te... Concrètement.
3: Oui, en fait, ça existe. Ça existe. Le plus souvent dans l'amitié, c'est très difficile de se rendre compte. Parfois, même dans la famille, on est un peu, comment dirais-je, méfiant.
4: Parce que c'est des personnes à qui on fait confiance.
3: Situation de confiance. Mais les amitiés, parce qu'on devient complice, comme M. Emmanuel l'a dit tout à l'heure, on est complice. Donc, du coup, ça veut dire, parfois, on se lâche, on donne totalement confiance. Et malheureusement, quand on se rend compte qu'on est manipulé, parfois, c'est presque trop tard.
4: Ouais.
3: Mais comme on dit toujours, il n'est jamais trop tard. Ça veut dire qu'il faut reprendre conscience. Maintenant, un ami qui est manipulé, si on tombe encore sur un pervers narcissique qui n'a pas état d'âme, c'est encore pire. Maintenant, dans la manipulation, dans l'amitié, c'est le plus souvent, tu m'accompagnes là, je vais acheter ça, tu achètes un habit, tu te dis, mais tu ne sais pas acheter, c'est moi qui peux choisir pour toi. Et donc, du coup, la personne fait en sorte que tu penses que sans lui, tu peux rien.
4: Tu n'existes pas.
3: Tu n'existes pas, tu peux rien. Tu veux donner quelque chose même à ta membre de famille, à ton enfant, et si ton ami ne te donne pas son avis, tu ne peux pas le faire. Et à ce moment, ça devient invivable. Ça veut dire que tu as besoin de son point de vue pour vivre, en fait.
4: Je veux élargir un peu cette partie de la discussion. Très souvent, les femmes nous disent, moi, ton ami X, là, je ne l'aime pas. Ah. Je n'aime pas que tu te promènes avec. Le gars, il te manipule. Est-ce que c'est réel? Est-ce que c'est vraiment des alertes que nos épouses nous donnent et que nous, normalement, surtout l'homme tchadien, quand tu te dis « j'aime pas la tête de cet ami-là », c'est là où l'ami devient encore plus proche. Est-ce que tu as des cas? Est-ce qu'il y a un ami de monsieur que tu as, que tu sais qu'il est en train de...
3: Je ne me suis pas permise, mais ce qui est vrai, c'est que ça peut être réel. Ou ça peut être sur coup de tête de jalousie des femmes.
4: Ah,
3: elle peut imaginer, parce que tu sors, donc elle peut imaginer, ou soit par le comportement de la personne. Donc vous pouvez être amis, mais parfois vous ne partagez pas certains comportements.
4: Ouais.
3: Et donc du coup, si elle voit que c'est quelqu'un qui cherche beaucoup plus à s'approcher des femmes, avoir des comportements un peu déplacés, de peur de perdre son homme, elle peut dire que c'est monsieur, je n'aime pas sa tête. Et si de suite, c'est vraiment pour préserver son mariage, en fait.
4: Voyons les cas où ce n'est pas les cas. Hein, voyons
3: voilà,
4: les cas où...
3: Ça peut être les deux cas.
4: Voilà.
3: Si c'est le cas, en fait, ça peut être quelqu'un qui est dans l'alcool, quelqu'un qui court vraiment les femmes. Et là, c'est vrai, il peut entraîner l'autre. Ça, c'est clair, parce qu'on dit qui s'assemble, se ressemble.
4: Se ressemble, d'accord.
3: Donc, du coup, on ne peut pas être avec quelqu'un qui ne partagent pas les mêmes envies que nous, c'est pas possible.
4: Ouais, ouais.
3: Et même si on ne l'est pas dedans, ça veut dire que ça peut aller, surtout pour l'alcool. Je vais quand même insister là-dessus. Ça veut dire, ah, mais tu m'accompagnes. Après, toi, tu ne prends pas. Il va prendre un verre. Mais toi, tu prends la sucrerie. On ne peut pas. Donc, prends un verre, ainsi de suite. Ou soit tu prends, mais tu n'exagères pas dans la boisson.
4: Ouais.
3: Chaque fois, il vient, il t'entraîne un verre, deux verres, et du coup, on est dans la débauche.
4: Oui, mais restons encore plus précisément sur le thème du jour. C'est-à-dire que l'ami qui peut manipuler le mari ou le frère, qui a une emprise sur lui, qui fait de la violence psychologique, parce qu'en fait, le manipulateur, ce qui te dit est vrai, mais c'est encore réducteur. Ça reste une amitié en guillemets saine, aller prendre un pot, ou peut-être bavarder avec des femmes.
3: Ah oui.
4: Ça peut être encore plus un manipulateur qui peut même détruire la vie de son ami.
3: Absolument.
4: Qui peut arriver jusqu'au divorce, ou même voir plus. Donc ça peut être une intention qui peut être peut-être guidée par la jalousie au départ, mais qui peut être aussi tout simplement de la manipulation et une relation toxique. Oui, Mousmou, je voyais que tu... C'est quoi la tête? C'est quoi ta...
1: Il y a des gens qui sont très...
4: On t'a fait séparer d'un ami toxique.
1: Quand tu es parti pris, parfois tu ne vois pas.
4: Ah ouais.
1: Si une femme peut voir.
4: Ouais.
1: Mmh. Donc, il y a des gens qui ont une mauvaise influence, qui peuvent être dans des consommations de substances, ce genre de choses. Mais aussi qui... Parce que quand tu es déjà marié, tu dois te concentrer sur ton
3: foyer.
1: Il y en a, c'est juste parce qu'elle passe beaucoup plus de temps avec ses amis qu'elle, du coup, oui, elle peut être demandeur à avoir un peu plus d'attention dans sa maison. Ici, beaucoup de gens passent toute leur journée, déjà qu'il y a le travail, et généralement le week-end en plus, si vous êtes avec des amis au jardin, et à quel moment tu donnes de la place à ta femme et à tes enfants quand tu rentres? C'est peu. D'où la femme, parfois, oui, elle peut voir certains comportements. Elle a le droit, je pense même, de demander.
4: Ouais. Après, voilà. Oui, Khadija, tu as quelque chose à ajouter?
2: Là, c'est pas elle qui manipule, mais c'est l'autre qui te manipule. Lui.
3: Elle essaie de te ramener, en fait.
4: Ouais. En fait, jusqu'à là, on essaie de comprendre à quel moment il y a quand même le bouton rouge qui s'allume, que voilà, ça c'est vraiment de la manipulation, ok. Et voilà, je n'ai plus le contrôle sur moi-même, donc ça peut être dans la famille et ça peut être aussi dans le couple. Tu es en couple avec des enfants et tout ça, alors que tu as une manipulatrice, une pervers narcissique à qui t'es pourri la vie. Et c'est ça, en fait, la limite de... Voilà, on est arrivé à la limite de ce qui est normal. Mousmoussa.
1: Al-Ghalibiri de Tape. Quand c'est dans un couple, parfois tu vois les choses. Hein. Parfois les gens ne sont pas aveugles du tout.
4: Ouais.
1: Mais et ils tiennent.
4: Ouais. Parfois on est même conscient.
1: On est conscient de
4: on ne dort pas, mais on persiste.
1: Al-Ghalibiri de Tape. Tu vois, voilà. Du coup, bon, après on va rentrer dans d'autres thèmes, Mazo, etc. Mais à quel moment c'est quand tu déprimes, quand t'as plus le contrôle, quand t'as plus le contrôle de tes sentiments, ou pour un oui, pour un non, tu peux avoir des sauts d'humeur, bah là il faut dire stop, il faut revenir à des relations qui sont beaucoup plus saines, parce que quelque chose ne doit pas être forcé. Quand tu te forces même vis-à-vis de ta femme, non, on ne devrait pas. Je pense qu'on ne devrait pas se forcer, que ça soit avec sa famille, ça doit couler comme de l'eau sur de la roche. Mm-hmm. Quand tu te mets dans des situations où tu dois être poussé, je pense que c'est malsain et c'est un signe. C'est un signe qu'il faut faire une mise à jour, faut tout mettre à table, que ça soit avec ta femme, tes enfants, et de rebondir sur des choses. Faut se parler.
4: Moi, je connais des cas vraiment de femmes qui manipulent leur mari à brader tout ce qu'ils ont comme finance ou économie de peur qu'ils prennent une autre femme. Quoi. C'est terrible, hein? Je vous jure.
2: Mais à quel moment vous avez dit, moi je crois que celui qui manipule, souvent c'est quelqu'un d'intelligent qui va progressivement. Seulement, je pense que le type lui-même, à un moment donné, il en fera tellement que tu vas sentir tout de suite quand même que c'est son ego. C'est ses intérêts. Parfois, il faut lâcher un mot et ça dit, il arrive un moment, il pense qu'il t'a déjà suffisamment dominé et là, il va commencer à perdre un peu lui-même son contrôle. Et si vous êtes attentif, en ce moment-là, vous verrez, vous remarquerez très bien que la position que vous occupez là, vous êtes en train de subir.
4: Ouais, tout à fait.
2: Je pense. Il
5: faut avancer.
4: Voilà, on va passer maintenant à la Minute Culture. Passe le micro à Khadija Clemas pour la Minute Culture.
3: Merci Hamza. C'est une lettre adressée au manipulateur. Cher manipulateur, tu n'as pas un seul visage. Tu peux être collègue, époux ou épouse, ami ou parent. Mais ton rôle reste le même. Instaurer un rapport de force, prendre le pouvoir sur la vie de l'autre jusqu'à ce qu'il n'en ait même plus la conscience. Certains te donnent des noms précis, d'autres te camouflent derrière la culture, la famille, l'amour ou le devoir. Peu importe l'étiquette, le mécanisme, lui, ne change jamais. Dès que l'autre tente de respirer, tu te sens menacé, car ton équilibre dépend de son étouffement. Ta phrase préférée est toujours la même, douce en apparence. Je fais ça pour ton bien. Alors, j'ai fini par poser une question simple, essentielle. Est-ce que j'ai demandé quelque chose, moi? Derrière ce discours protecteur, il n'y avait ni soin, ni amour, ni respect. Seulement une volonté de diriger, de corriger, de décider. Jusqu'à me faire douter de ma propre perception. Tu savais toujours mieux que mes ressentis. Tu définissais la réalité, minimisais la douleur, transformais la perte des repères en normalité. Longtemps, j'ai cru que le problème venait de moi. J'ai porté une culpabilité qui ne m'appartenait pas. J'ai confondu adaptation et effacement. J'ai appelé amour ce qui n'était qu'une mise en tutelle. Et surtout, ce que tu redoutais le plus, ma dignité. Alors, je pars sans colère, sans mise en scène, sans besoin de te convaincre. Je pars parce qu'aucune relation ne mérite qu'on s'y perd soi-même. Je te laisse avec ce que tu ne

0: Et croiser ce que nous vivons, ce que nous ressentons.
1: Alors, comment s'en sortir de cette prison psychologique?
2: Alors, il n'y a pas de solution magique. Hein. Pour ma part, je pense que quand tu ressens un mal-être par rapport à une relation qui est toxique, c'est se détacher complètement de cette personne. C'est vraiment prendre ses distances, éloigner le plus loin possible.
1: Oui, justement, s'éloigner, mais quand c'est les parents, par exemple, quand on est manipulé par nos parents, comment faire?
2: Mettre les choses à table. Affronter les parents ne veut pas dire aller au clash. Faut savoir gagner une guerre sans combattre. C'est de se connaître soi-même, aborder les choses dans le respect, le bien sûr le plus total, que ce soit la famille ou même les amis ou même tes propres enfants. C'est d'affronter la réalité des choses et de mettre des mots sur ce mal-être qui blesse.
1: Dieu,
2: et
1: voilà, je suis mal, vous ne vous rendez pas compte.
2: Pas compte, ça me fait souffrir. Maintenant, une personne consciente prendra partie de ça. Une autre, s'il ne fait pas attention, qu'est-ce que tu peux faire? On ne peut pas amputer sa propre main.
1: D'accord.
2: La famille, mais prendre ses distances, on peut le faire.
1: D'accord. Là, quand on est dans une relation toxique parent-enfant, et quand on est dans une relation amoureuse, par exemple, on se rend compte qu'on a une femme qui nous manipule, on est installé dans une relation toxique, comment faire alors?
2: Je pense que ça peut que finir mal.
1: Ah d'accord, donc vous dites...
2: Pour moi, une relation doit être saine. C'est remettre à plus tard ce qui devra arriver.
1: D'accord.
2: Du coup, c'est élastrisme, mais une relation toxique aboutira toujours à beaucoup de dégâts.
1: Maintenant, comment faire pour éviter tout cela?
2: Pour éviter tout cela, je pense que la base, c'est le début d'une relation. Au début, et quand on décèle, on peut toujours rectifier le tir. On peut toujours arranger les choses. C'est pas parce que c'est mal que demain, ça va pas être bien. Du coup, quand on dit une personne adulte, un père de famille, un époux, il doit prendre sur soi et essayer d'arranger les choses, mais à la racine, pas sur du superflu. Parce que quand on dit pour le pire et pour le meilleur, c'est pas parce que dans les moments pires que tu dois te détacher ou couper cette relation. Tu vas bien sûr essayer d'arranger cette relation et adviendra ce qui adviendra. Maintenant, on est humain. Et aujourd'hui, ce jour, j'en parle, c'est très simple. Mais le vivre, c'est autre chose.
1: Ah ouais, le vivre, c'est vraiment autre chose. Je vois que l'ami Emmanuel a quelque chose à vouloir ajouter, peut-être pour ça.
3: La manipulation dans notre société a pris de la place. Mais on a dit aussi qu'à un moment donné, on pouvait s'en rendre compte. Et à partir de ce moment-là, il faut renverser. Au lieu que vous soyez contrôlé, il faut que vous preniez les choses en main. Parce que c'est à vous, maintenant, ce que vous voulez. Votre relation doit conduire à quelque chose de bien. Votre relation doit conduire à quelque chose de constructif, n'est-ce pas? Vous voulez vivre une vie saine et heureuse. Et donc, moi, pour ma part, je pense que c'est à vous maintenant d'imprimer la conduite. Vous prenez les dispositions, n'est-ce pas, de faire de sorte que la personne, ou elle change, ou alors c'est fini, parce que vous n'allez pas vous installer dans une relation toxique.
1: Mais quand on a affaire à des parents, par exemple, la manipulation vient de l'intérieur des personnes qui sont censées nous donner de l'amour sans condition et qui ne devaient pas nous faire du mal. Et là, ça devient compliqué.
3: Vous savez, en 79, j'étais avec ma femme à Clémat. Pour traverser Clémat, aller à Moussa, c'était un problème. Et les parents me disaient, mais qu'est-ce que tu fous là-bas? À la fin, ma femme est devenue leur bébé. Finalement, ils ont compris que mais c'est une bonne femme. Mais moi, je sais ce que j'ai choisi. Moi, je crois que c'est le choix que vous opérez, vous l'assumez. Il faut donner le temps au temps. Le temps est toujours mère de la vérité. Mais il faut être convaincu du choix que vous faites. Vous voyez, c'est un peu complexe parce que dans une relation amoureuse, la femme peut réagir en voulant se défendre de vous perdre, en voulant se défendre qu'on veut briser votre relation. Elle peut utiliser beaucoup de choses, n'est-ce pas?
1: Ouais.
3: Ça ne veut pas dire qu'elle veut du mal de vous.
1: Ouais.
3: Mais sans le savoir, ça peut être aussi parce que ça peut générer également des malcompréhensions, des incompréhensions et tout ça.
1: Et dans les cadres professionnels, parce que parfois il y a des gens qui vivent très mal leur milieu professionnel. Comment faire?
3: Je crois une chose dans le travail, c'est que il faut connaître ton travail et il faut faire bien ton travail contre l'avis de tout le monde. Je vous dis par exemple que en tant que politicien, quand j'ai fait mon choix politique, j'ai des gens qui sont venus me dire mais tu as fait le mauvais choix, n'est-ce pas? Mais moi je sais, j'ai compris que ce qui doit me défendre, j'ai eu l'avantage d'être tôt orphelin et de me battre dans des circonstances difficiles. Quand mon cœur me dit j'avance avec ça, je me suis toujours défendu par le travail. Et j'ai vu les résultats. Ceux qui m'ont critiqué, après, ils sont venus me voir pour leur donner du travail.
1: Ah.

0: tout à fait. Bon, mais de très bons conseils.
1: C'est une conviction personnelle, vision que vous devez avoir. Ouais. J'ai eu mon premier emploi dans une société française d'assurance. Le patron, vraiment, il abusait de nous. Il nous donnait beaucoup de volume de travail. Notre salaire n'avançait pas. Mais moi, je l'ai dit, ben, continue pas comme ça. Il pensait que tout le monde a besoin d'argent, donc on était dans le moment difficile. Et il voulait rien savoir. Un jour, je lui ai déposé ma démission. J'ai dit, oh. Mais entre-temps, moi, je me suis préparé déjà.
0: Ouais.
1: Au point de chute.
0: Ouais, tout
1: et j'ai continué. Et j'ai fait mon travail. Et puis, il faut se parler à soi et il faut savoir ce qu'on veut dans la vie.
0: On va aborder un peu les relations toxiques ou la manipulation au niveau professionnel. Moussa, comment on peut définir une relation toxique dans un environnement professionnel?
2: Quand on te boycotte. Déjà, ça commence par les boycotts, par les pots de banane. Tu te dis, mais il y a un truc qui va pas. Pourquoi les gens sont contre toi? Pourtant, on est là pour travailler tous ensemble pour un objectif, on va dire, commun. Mais tu trouveras toujours quelqu'un qui veut te mettre des bâtons dans les roues.
0: Là, on est dans une logique plutôt d'affront,
2: non,
0: plutôt des coups.
2: C'est très subtil, c'est des pots de banane. D'accord. On attend que tu tombes pour t'éteindre complètement. Dans le milieu professionnel, c'est fréquent. Bah, l'exemple que moi j'ai, c'est quand j'étais à l'époque, je travaillais pour une entreprise de téléphonie. Ouais. Les premières années, c'était les plus belles parce qu'on était jeunes, on était vigoureux. Et après quelques années, les choses changent, les objectifs changent, t'as des gens qui veulent ta place, tu dois justifier ta place, et aussi en termes d'organisation, les restructurations, tu dois mettre aux gens, tu dois licencier des gens, et voilà, du coup ça devenait à la fin quelque chose de très pénible pour moi psychologiquement. C'était quelque chose qui était très beau au début, devenait à être l'enfer pour moi à la fin.
0: À quel moment vous êtes rendu compte que vous êtes dans une logique qui n'était pas je travaille pour une structure, j'ai mes obligations en tant qu'employé d'accomplir et passer à autre chose, d'où une manipulation sur la personne, sur la psychologie. Comment vous faites le distinguo entre ce que vous devez faire comme votre devoir normal à un ressenti psychologique lié à une manipulation?
2: Le devoir, tu devais toujours être, quand tu es un responsable, tu fais ton boulot. Quoi qu'il se passe, no matter what. Maintenant, moi, le déclic, ça a été quand je pouvais plus me mirer. J'arrivais pas à me mirer et j'arrivais à faire certaines choses que dans le quotidien, je pouvais pas me mirer parce que certaines choses qui allaient à l'encontre de mes valeurs, de mes principes, là j'ai dit, Mousse, il serait temps quand même de passer à autre chose. Ça a été un déclic parce que j'arrivais pas à me mirer.
0: Est-ce que c'était une personne ou un groupe d'individus qui avait cette mission?
2: C'était moi-même. Bizarrement, oui. Eux, ce sont les causes, les faits que je ressentais dans ma propre psychologie. Je me suis dit, Mousse, tu te rends malade. Pourquoi? Tu essaies de gagner ta vie normalement, comme tout le monde. Mais pourquoi tout ça? Est-ce que le jeu en vaut la chandelle? Et de toutes les façons, même en entrant au sein de l'entreprise, je savais qu'il y aurait une fin.
0: Ouais.
2: Même la vie a une fin.
0: Ouais, ouais.
2: Du coup, en entrant, je savais que je devais préparer ma sortie.
0: Mais pas forcément à travers un vécu aussi douloureux.
2: Non, je savais pas que ça allait finir de cette manière. Peut-être que je serai toujours au sein de cette entreprise-là, mais j'ai dû quitter parce que voilà, j'ai dû anticiper tous mes projets, je les ai mis en place, je n'ai pas quitté parce que voilà, ça me plaisait pas.
0: Et là aussi, j'essaie d'élargir un peu la question là. Est-ce que tout le monde est cible à la manipulation au niveau professionnel, ou est-ce que là aussi le management vise des individus donnés pour dire voilà, cette personne c'est une proie qui est beaucoup plus accessible?
2: On veut toujours couper la tête du roi, mais quand tu n'y arrives pas, lui il te rattrape pas. Oui, quand tu montes, tu sais, de la nature humaine, les envies, la jalousie, pourquoi celui-là pas moi? Et c'est vrai que moi, au sein de cette entreprise-là, j'avais évolué assez rapidement parce que j'étais très malin et je négociais toujours mes conditions, d'où à la fin, j'avais de très, très, très bonnes conditions que certaines personnes ne comprenaient pas.
0: Mais justement, quand vous avez une position, c'est les prix à payer, peut-être. Est-ce que
2: si j'étais au bas de l'échelle, je pense que personne n'aurait fait attention
0: à moi.
2: C'est clair. De toutes les façons, si on cherche à abattre quelqu'un, c'est parce qu'il est un peu.
0: Ouais, je vois le frère Emmanuel en train de vouloir peut-être compléter. Moussmous.
1: c'est que parfois, il y a des patrons qui jouent à opposer leurs collaborateurs.
0: Il y a ça aussi. Et c'est de la manipulation.
1: Pour mieux avoir la main dessus. Donc, on vous fabrique, on vous appelle Paul, on vous dit que François est en train de parler derrière vous. Ouais. On va vous appeler François, on va dire que Mamad est en train de faire des choses derrière vous. Voilà. Ouais. Et puis, on vous pousse à faire des choses que vous-même dehors et puis
0: tout. Mais ça très souvent, au niveau professionnel, moi je pense que c'est quand on vous fait très souvent des compliments, parce que vous êtes le meilleur, vous avez réalisé ceci, vous avez fait cela. À mon avis, on vous gagne d'abord votre confiance, on vous fait comprendre que vous êtes le numéro un, vous êtes le meilleur. Ça, au niveau professionnel, à mon avis, si de plus en plus on vous dit vous êtes le meilleur, vous êtes le numéro un, il faut se poser cette question. Est-ce qu'au niveau professionnel, tu as eu des collaborateurs qui cherchent à vous manipuler, ou vous-même, vous avez été victime d'une manipulation de vos supérieurs?
3: Merci Hansa, mais le plus souvent, j'ai été quand même au premier rang.
0: Okay.
3: J'ai été souvent responsable des structures sur lesquelles j'ai travaillé. Et donc, moi, j'ai vu plutôt le contraire, parce qu'il y a des collègues qui veulent te manipuler par rapport aux autres. Mm-hmm. Donc, vous êtes le patron, la secrétaire peut s'approcher de vous, madame, vous voyez telle personne là, ainsi de suite, ou un chauffeur qui veut vraiment qu'il nous... n'aime pas la tête de l'autre qui vient, qui peut vous raconter des choses. Et c'est très, très difficile donc de gérer cela. Donc, quand on est responsable, ça veut dire qu'on doit prendre du recul et éviter d'écouter, mais de suivre et observer soi-même avant de réagir.
0: Qu'est-ce que vous faites quand on vous dit, voilà, regardez, l'autre chauffeur Hamza, il conduit pas bien, et j'imagine, ils vont dire, il vient au travail ivre, il respectait pas, voilà, c'est de la maldisance.
3: Je cherche toujours à me faire moi-même ma propre...
0: Donc vous contrôlez vous-même...
3: Donc, c'est ma façon vraiment de me protéger de ça. Je ne prends jamais pour argent comptant, c'est comme
0: vous dites.
3: Mais je cherche à prouver cela de moi-même. Si je le constate, en ce moment, je peux agir.
0: C'est vrai que quand on a un dirigeant qui n'a pas de confiance en lui, qui n'est pas bien préparé, c'est horrible. Moi, je vis des collègues qui ont été dans ce type de situation où t'as le chef, le manager, était vraiment... Il a rendu la situation vraiment... difficile. Mais là, c'était même pas de la manipulation subtile. Hein. Arrivé à un moment donné, c'était toutes les personnes qui étaient mieux que lui le mettaient en alerte. Il avait ses complexes vis-à-vis de certains types de ses collaborateurs. Et donc là, tout de suite, ça se déclenche. Avant de poursuivre, faisons place à un hommage à une beauté qui traversait jadis les rues de la capitale, N'Djamena. Dans cette chanson, Amat Pekos raconte une scène simple, presque quotidienne. Il voit Aïcha passer dans les rues, proposer le lait caillé et le beurre animal aux passants. À travers son regard, Pekos sublime la beauté d'Aïcha par des détails précis, presque chirurgicaux. Il s'attarde sur son piercing au nez contenant une simple tige. Discrète, élégante, suffisante à elle seule pour souligner sa grâce naturelle. Sa voix est douce, posée lorsqu'elle appelle les clients. Badoulou Rouaba, Ashuru Zibde, une scène ordinaire devenue poésie, un hommage à la femme djaménoise du quotidien. Amat Pekos. 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

0: Merci Madi pour le choix de cette chanson. Ahmet Pekos qui a sublimé la femme ndjaménoise, la vendeuse de Le Cahier. Et nous poursuivons ce numéro pour aller plus loin dans la compréhension des relations toxiques et des mécanismes de manipulation. Cette fois-ci, nous changeons de regard, un angle plus introverti, plus intérieur. Place à l'approche philosophique, Suleiman Abdelkarim Atoua pour la Minute Philo.
1: Merci beaucoup, Hamza. Le titre de la Minute Philo d'aujourd'hui, le lien qui abîme. On n'entre jamais dans une relation toxique en connaissance de cause. Cela commence presque toujours bien. Une rencontre forte, une présence qui rassure, quelqu'un qui semble enfin nous voir tel que nous sommes. Au début, tout est intense. Les messages arrivent vite, les mots sont beaux, on se sent choisi, reconnu, peut-être même sauvé. Puis sans prévenir, quelque chose se déplace. Il ne s'agit ni d'une rupture franche, ni d'une violence explicite, mais plutôt de silence qui s'installe, de réponses qui deviennent floues, d'une distance qui se creuse insensiblement. Et c'est là que vous commencez à douter, non pas de l'autre, mais de vous-même. Vous multipliez les efforts, vous cherchez à comprendre, vous vous expliquez, vous vous excusez. Vous attendez qu'il ou elle revienne à cette première intensité. À ce moment précis, la relation a déjà basculé. Vous n'êtes plus dans un lien partagé, vous êtes dans une attente suspendue, dans une espèce de guet anxieux qui vous consume à petit feu. L'autre, bien souvent, ne manipule pas consciemment. Il a simplement saisi que votre peur de perdre est devenue plus puissante que votre besoin de respect. Alors il avance, puis recule. Il donne suffisamment pour vous garder accroché, puis retire assez pour maintenir cette tension qui vous épuise. Mais soyons honnêtes, si cette configuration perdure, ce n'est pas uniquement à cause de lui, c'est aussi parce que partir fait peur, parce que la solitude semble plus douloureuse que ce que l'on vit. Parce que l'on préfère un lien abîmé à l'absence de lien. Alors on accepte, on minimise. On s'habitue à l'inconfort, à ce climat d'instabilité émotionnelle qui devient la norme. Peu à peu, on ne sait plus très bien ce qui est acceptable et ce qui ne l'est pas. On confond amour et sacrifice, on croit que souffrir constitue une preuve d'attachement, on se persuade que l'intensité de la douleur mesure l'authenticité du sentiment. Voilà ce qu'est une relation toxique. Un lien où l'on se perd lentement, morceau par morceau, pour ne plus affronter le vide. On ne s'en sort pas seulement en accusant l'autre, en dressant l'inventaire de ses torts ou en attendant qu'il change. On s'en sort quand on ose se poser une question plus difficile, plus inconfortable. Qu'est-ce que cette relation m'évitait d'affronter en moi? Quelle peur, quelle blessure ancienne, cette dépendance venait-elle masquer? Guérir, ce n'est pas haïr, c'est se choisir, non pas dans un geste héroïque, mais dans une décision simple et répétée chaque jour. Parce que aimer ne devrait jamais demander de renoncer à sa propre dignité.
0: Tout à fait, Suleiman. Tout à fait. Merci pour cette minute philo. Une lecture philosophique pour interroger ce que nous vivons, commencer ce qui nous traverse et comprendre par la pensée là où le vécu ne suffit plus. Nous arrivons à la fin de ce numéro de Reflet Croisé consacré aux relations toxiques et aux mécanismes de manipulation. Et un échange pour comprendre, nommer et parfois commencer à se libérer. On prépare à ces numéros. Notre ami Emmanuel Nadinga, Khadija Clemas et Suleiman Abdelkarim. Au micro, Hamza Ben Hassan, merci aussi à l'invité Moussa Dizoutman pour la richesse de ces échanges, la générosité de son partage. Merci également à l'équipe technique sans qui cette parole ne pourrait ni circuler ni résonner. Mahdi Mamat Abdoulaye, Aladoum Hissène, Mamat Mazal, Moussa Haroun, Emmanuel Gelbi, Youssouf Abdirahman, Aziz Saïd Sissé, Bamat Shoroma Sherif. C'était Reflet Croisé. On se retrouve très bientôt pour un nouveau temps de réflexion partagé. À très bientôt.
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0: mesdemoiselles, messieurs. Et voici l'international Chalal et Maître Gazonga depuis Abidjan. Les amis, est-ce qu'on peut y aller?
1: Ah, ouais.
2: Ok, d'accord, d'accord.
1: Ah oui, bien sûr.
0: Je suis...

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1: Bon, d'abord, la fausse information, comme son nom, c'est-à-dire c'est une information qui n'est pas fiable, vraie, vérifiée. Donc, la fausse information, voilà, on prend une information normale, on la modifie, voilà, puis après on la transforme en une mauvaise information. La fausse information peut créer beaucoup de dégâts, en ce sens que c'est-à-dire ça peut même faire des conflits entre une nation, une région, ou soit voilà, un quartier, ou soit un environnement donné. Les gens font beaucoup plus de la fausse information juste pour manipuler le monde, manipuler les gens, diviser les gens, créer juste de la division.
2: Comme son nom l'indique, une fausse information, c'est une information qui n'est pas juste, qui n'est pas vérifiée, qui n'a pas de source fiable. Les fausses informations sur les réseaux sociaux, de nos jours, on constate qu'il y en a de plus en plus et ça crée des problèmes, c'est source même des divisions entre des personnes ou encore des nations. Ça peut être une source de problèmes. Parce que si moi je suis la personne ou ils ont porté des jugements injustes envers moi, je peux me sentir offensé et je peux même chercher à attaquer la personne qui a fait cela à ma personne et ça peut causer des problèmes.
3: Moi je pense que les fausses informations sur les réseaux, ça peut amener des impacts et des nuances sur la vie sociale de nos jours. Parce que pour faire des faux information, c'est pas bien du tout et certaines sont là et puis non seulement ça, on peut les condamner même parce que c'est interdit carrément de passer fausses informations sur les réseaux sociaux. Ça peut créer des conflits, ça peut créer même des batailles, ça peut amener même les autres à conserver des choses qui ne valent à rien.
4: Bon, tout d'abord, qu'est-ce qu'une fausse information et sur quelle page suivre les informations? De nos jours, il y a également des fausses pages. Il y a des gens qui sont là, ils créent des pages pour créer la zizanie. C'est là pour avoir des influences sur ceux qui prennent ces informations pour de vrai. Ça peut créer des conflits interethniques. Parce que si c'est une personne de faible moralité, il peut voir cette information et prendre au sérieux, quoi. Et cela peut créer des guerres entre les citoyens et il y aura des réticences, quoi, entre nous, Tchadiens ou bien dans d'autres pays, cela se passe également.
5: À l'écoute de votre magazine. Les fausses informations sur les réseaux sociaux et leurs conséquences. Des fausses informations et les moyens de lutte contre ce phénomène. Nous recevons ici au studio M. Tourumbaye Geoffroy, chef du département de la formation et de la recherche à la Haute Autorité des médias et de l'audiovisuel AMA et des juristes de formation et journalistes de profession. À la présentation, Fatima Albatoum Mamadichi. Bonjour M. Geoffroy.
6: Bonjour.
5: Merci d'avoir répondu présent à cette invitation.
6: Tout le plaisir est pour moi.
5: Dites-nous, qu'est-ce qu'une fausse information d'abord ou un fake news?
6: Une fausse information, pour rester dans la francophonie au lieu de parler tout le temps de fake news, donc une fausse information, ce n'est qu'une partie très visible de tous les désordres informationnels qu'on voit en ligne. Parce qu'une bonne partie des contenus qui sont donc véhiculés sur Internet et les réseaux sociaux ne sont pas forcément faux. Pour la plupart des temps, ce sont des contenus qui sont authentiques et sciemment utilisés donc en dehors de leur contexte. Ce qui fait qu'aujourd'hui, on a une multitude donc de contenus illicites. Il y a ce qu'on appelle la satire ou bien la parodie. Il y a des contenus qui sont trompeurs. Il y a des contenus qui sont imposteurs. Il y a des contenus qui sont manipulés. Il y a des contenus qui sont donc fabriqués de toutes pièces. C'est ceux-là qu'on appelle donc les fausses nouvelles. Donc tous ces contenus illicites viennent créer un désordre de l'information sur Internet et les réseaux sociaux. On recense aujourd'hui essentiellement trois catégories. Il y a la désinformation, il y a la mésinformation et il y a la malinformation. La désinformation, pour l'expliquer, ça désigne donc ce contenu-là qui est intentionnellement faux et qui a été conçu donc pour nuire à quelqu'un. Mmh. Généralement, la désinformation, elle est motivée donc par trois facteurs. Soit c'est pour gagner de l'argent, soit c'est pour avoir une certaine influence politique, mmh, ou soit c'est pour nuire donc autrui. La désinformation, lorsqu'elle est fabriquée par une personne et mise en ligne, lorsqu'elle est partagée par une ou plusieurs autres personnes, elle se transforme donc en mésinformation. Mais la mésinformation également peut désigner donc un contenu qui est faux, mais la personne qui généralement partage ce contenu ne se rend pas compte de son caractère faux ne se rend pas compte de son caractère nuisible. Généralement, on fait de la mésinformation en partageant dans le but d'aider, par exemple. Et enfin, la malinformation, quant à elle, désigne donc des informations qui sont authentiques, mais qui sont partagées dans l'intention de nuire. La malinformation, ou bien on l'appelle également l'information malveillante, généralement, c'est sur des faits qui sont avérés. C'est une information qui est vraie, mais on la partage pour nuire. Un exemple, lorsqu'une information vraie, par exemple, viole la vie privée de quelqu'un, mais qu'on la partage. On sait que notre éthique et notre déontologie en tant que journaliste nous interdit cela, mais lorsqu'on partage une information vraie, mais qui touche donc à la vie privée de quelqu'un, on fait donc de la malinformation. De nos jours, nous assistons donc, comme je l'ai dit, à cette manipulation du contexte, c'est-à-dire des contenus authentiques qui sont utilisés hors du contexte dans lequel ils ont été fabriqués, parce que les gens se sont rendus compte que dans un contenu, dans une information où il y a une petite once, il y a une once de vérité, c'est facile donc d'influencer, c'est facile d'être accepté. Généralement, la plus grande partie donc des contenus qu'on retrouve sur Internet ou bien sur les réseaux sociaux appartiennent donc à cette catégorie de malinformation, c'est-à-dire des contenus authentiques qui sont donc utilisés pour nuire.
5: Et M. Geoffroy, dites-nous, depuis quand les fausses informations existent?
6: Ah, les fausses informations, elles sont aussi vieilles que le monde. Mais avec l'émergence de l'Internet et des réseaux sociaux, avec la vitesse ultra rapide à laquelle les informations sont donc distribuées, véhiculées sur les plateformes numériques, les fake news, mais les fausses informations se sont donc révélées donc au grand jour. L'époque où l'information était la chasse gardée du journaliste, elle est révolue. Aujourd'hui, il suffit juste d'avoir un téléphone intelligent et smartphone et une connexion Internet. On peut donc être émetteur ou bien émettrice d'une information. On prend une photo, on rédige un texte, on fait enregistrer une voix, on fait une courte vidéo, on balance sur n'importe quel réseau social et voilà, on se retrouve donc à faire le travail de journaliste, mais pas en tant que journaliste, c'est-à-dire sur aucune base éthique ou déontologique. Et ce contenu qu'on balance donc sur les réseaux sociaux se retrouve instantanément à la portée des milliers, voire des millions ou bien des dizaines de millions donc de personnes. Donc, si les médias traditionnels, dits traditionnels, c'est-à-dire les journaux, les radios ou les télévisions, ont cette obligation de filtrer les informations, de les recouper avant de les publier, en fonction donc notamment de leur ligne éditoriale et, comme je l'ai dit, en fonction également des règles éthiques et déontologiques, il n'en est pas donc des utilisateurs des réseaux sociaux qui, eux, ne sont pas donc des professionnels de la communication ou bien de l'information et qui partagent donc leur contenu comme ils le veulent et généralement ça provoque, comme je l'ai dit, soit de la désinformation, soit de la mésinformation ou bien de la malinformation. C'est tout cela donc qui crée donc ce qu'on appelle le désordre de l'information.
5: Et qui sont les acteurs des fausses informations?
6: Les acteurs des fausses informations sont variés. Ça peut être des individus, ça peut être des groupes de personnes, ça peut être des organisations ou bien même des gouvernements qui cherchent donc à, comme je l'ai dit, à avoir une certaine influence, notamment sur l'opinion politique, sur l'opinion publique ou bien qui cherchent donc à atteindre un objectif quelconque. Donc aujourd'hui, on se rend compte de plus en plus, il y a des sites web qui sont donc créés et qui sont conçus pour donner l'impression des sources d'informations professionnelles, mais à la base, ce sont donc des contenus illicites que ces personnes, que ces groupes de personnes ou bien ces organisations véhiculent à travers leur site web ou bien à travers leur page sur telle ou telle autre plateforme numérique.
5: Et comment on peut identifier les fausses informations sur les réseaux sociaux?
6: Il faut aller d'abord avec son flair. C'est-à-dire, ne rien prendre pour argent comptant sur Internet ou bien sur les réseaux sociaux. Il faut donc être vigilant, vraiment vigilant, pour détecter une fausse information quelconque, soit qu'elle est contenue dans un texte, dans un audio, dans une image ou bien dans une vidéo. Et l'astuce, comme je l'ai dit, la première chose à faire, c'est de mettre donc en exerce son sens critique. De se dire que tout ce que je trouve sur Internet, sur les réseaux sociaux, fondamentalement, c'est faux d'abord. Oui. Je vais avec ce réflexe. Ensuite, je prends le soin donc de vérifier, notamment comme les journalistes le de se poser la question essentielle. Qui a fait quoi, où et pourquoi? Et surtout sur les réseaux sociaux, le qui est plus important, c'est-à-dire la personne ou bien le site qui émet l'information. Cet aspect est très important. Donc, prendre le soin de vérifier la personne ou bien le site qui émet l'information et de vérifier également les sources de cette information. Il suffit pas que je trouve quelque chose qui est balancé quelque part, que je prenne ça pour de la vérité et que je la partage. Je me dis, qui est cette personne-là? Je cherche. Si c'est un site, il y a des moyens. Aujourd'hui, il y a des outils en ligne qui nous permettent donc de vérifier la fiabilité donc des sites. Si c'est quelqu'un, j'essaie de recouper autour de moi, de recouper avec des médias médias qui sont crédibles, parce qu'une information qui est balancée, normalement, ça doit être publié par plusieurs médias. Donc, je cible des médias qui sont crédibles sur Internet et je vais donc interroger ces médias. Est-ce qu'ils ont balancé la même information avec des contenus similaires? Donc, c'est autant d'astuces qu'on met donc en place quand on est face donc à une information ou bien à un contenu donc en ligne.
5: Et ces fausses informations ont-ils vraiment des conséquences?
6: Beaucoup de conséquences. Mm-hmm. Beaucoup de conséquences. Okay. Parce que les fausses nouvelles, il faut se dire, comme je l'ai dit, comme elles sont bâties avec l'intention de nuire, les fausses nouvelles nuisent gravement. Gravement, comme je l'ai dit, dans le cas de l'information malveillante. On balance une information qui est vraie, mais avec l'intention de faire du mal à quelqu'un. Ça nuit, ça détruit des vies, ça détruit même des carrières. Aussi, les fake news, ce qu'il faut relever, au-delà du fait qu'elles sont donc nuisibles à des personnes, à des groupes de personnes, à des gouvernements, à des organisations, les fausses nouvelles font du mal à la vraie information. Aujourd'hui, l'ennemi numéro un des journalistes à travers le monde, c'est la désinformation. Parce que la fausse nouvelle tue l'information. La fausse nouvelle met en péril donc notre profession en tant que journaliste. Donc on se dit que les conséquences des fausses nouvelles elles sont autant immenses qu'innombrables.
5: Et en regardant à travers les réseaux sociaux, les fausses informations font beaucoup plus de bus que les vraies informations.
6: Bien sûr, bien sûr. Il faut relever que les réseaux sociaux sont conçus sur la base de nos émotions. Quand vous voyez toutes les personnes, tous les utilisateurs, notamment de Facebook qui interviennent sur un post, à travers les commentaires, quand vous lisez, ce sont les émotions qu'on met en avant. Et ceux qui ont conçu donc ces différentes plateformes numériques savent que c'est sur ce terrain-là qu'il faut jouer. Parce qu'aujourd'hui, c'est ce qui fait le buzz qui est le plus apprécié.
5: Oui.
6: La vraie information, on ne la regarde, peu le monde s'y attarde. Donc, c'est le buzz, c'est les émotions qui sont donc les choses les mieux vendues sur les plateformes numériques, malheureusement.
5: Connaissant les conséquences des fausses informations, dites-nous, quel est l'impact de la désinformation sur l'opinion publique en général et en particulier les jeunes?
6: Au même titre que les conséquences, l'impact, il est négatif sur l'opinion publique en général et principalement sur les jeunes. La désinformation sème donc la confusion dans la tête des gens. Elle véhicule des mauvaises idées, elle peut facilement inciter les gens à la haine, à la violence et généralement les jeunes qui sont la frange la plus importante donc du public sur les réseaux sociaux par exemple, ces jeunes n'ont pas la même capacité, le même sens critique que des personnes âgées, des personnes plus âgées qu'eux. Mm-hmm. Et généralement, ce sont ceux-là qui croient facilement donc aux informations en ligne et qui croient donc facilement à la désinformation. Et ce sont donc les jeunes qui sont les plus vulnérables. Donc, l'impact de la désinformation sur le public et notamment sur les jeunes en particulier, cet impact-là, il est très nuisible et il est très, très considérable.
5: D'accord. Monsieur Geoffroy, dites-nous, les algorithmes des réseaux sociaux favorisent-ils les fausses informations?
6: On ne dirait pas non, on ne dirait pas oui, comme ça, mais il est possible que les algorithmes des plateformes numériques puissent favoriser donc potentiellement la propagation des fausses nouvelles, parce qu'on l'a dit, les fausses nouvelles à la base ce sont des individus ou bien des organisations ou bien des gouvernements qui les fabriquent, et les plateformes numériques ou bien les réseaux sociaux ne permettent à ces individus de véhiculer donc ces contenus illicites qu'ils produisent. C'est vrai, les algorithmes sont conçus pour maximiser donc l'engagement des utilisateurs. Quand vous prenez Facebook, c'est conçu pour que plus de personnes puissent interagir autour d'un post de désinformation par exemple, ce qui permet donc d'entraîner la diffusion des contenus qui sont sensationnels ou bien trompeurs. Mm-hmm. Cependant, ces mêmes moteurs de recherche ou bien ces mêmes plateformes numériques sont arrivés donc à mettre en place et à durcir donc des techniques pour tenter d'enrayer la désinformation ou bien la manipulation donc en masse de leurs différents publics.
5: Mm-hmm.
6: Vous prenez par exemple Google, vous prenez par exemple Facebook, vous prenez WhatsApp, vous prenez Instagram, TikTok, pour ne citer que ceux-là. Toutes ces plateformes ou bien ces moteurs de recherche ont donc renforcer les capacités, par exemple, à détecter des faux comptes et à les fermer. Ils ont modifié leur politique pour être plus agressives, notamment contre les faux contenus, contre les contenus de haine. Facebook, par exemple, a mis en place ce qu'on appelle son projet de vérification des contenus par les tiers. C'est pourquoi aujourd'hui, les agents de désinformation ont compris ce durcissement donc des plateformes numériques et eux également, ils ont adapté donc leur façon de faire. Comme je l'ai dit, étant donné qu'il y a des robots qui sont capables de détecter des faux contenus, de contenus de haine et de pouvoir les supprimer, ou même mieux, de pouvoir supprimer donc les comptes qui les créent, les véhicules, ces agents de la désinformation jouent, comme je l'ai dit, sur le côté authentique de la chose. Mais ils prennent le soin donc de reformuler ces différentes informations d'une manière nouvelle ou bien d'une manière trompeuse, ce qui est donc moins susceptible d'être détecté par les algorithmes de l'IA, de l'intelligence artificielle. Dans certains cas, ce type de contenu même est jugé donc incompatible donc à la vérification. Des faits. Ça passe très facilement entre les mailles donc, de ces algorithmes des plateformes numériques.
5: Comment on peut lutter contre les fausses informations?
6: Lutter contre les fausses informations, contre la désinformation, c'est un chantier gigantesque. On va pas dire qu'il y a une solution miracle contre ce que j'appelle l'infodémie ou bien l'épidémie du faux, mais plusieurs solutions peuvent être envisagées. La première solution, c'est donc d'adopter, comme je l'ai dit, les bons réflexes lorsqu'on est en ligne. Il faut faire comme le journaliste le fait tous les jours, se poser les questions essentielles. Qui a fait quoi? Où? Pourquoi? Comment? Et il faut donc être sûr d'une information avant de la balancer. L'attitude de l'utilisateur de Facebook, par exemple, qui au robot n'est pas bien. Prendre le soin de tout vérifier avant de partager et ne pas partager tout d'un clic. La deuxième solution est ce qu'on appelle donc le fact-checking, un anglicisme qui se traduit littéralement par la vérification des faits. Le fact-checking désigne donc une forme de traitement journalistique qui vise donc à examiner et à vérifier donc la véracité, l'authenticité ou bien la pertinence d'une information. Aujourd'hui, grâce au fact-checking, on est arrivé donc à divulguer des outils qui permettent notamment de faire une vérification en ligne, soit sur une image, soit sur une vidéo, ou bien soit sur la fiabilité d'un site. Troisième solution contre les fake news, c'est la régulation par la loi.
5: Oui.
6: Parce qu'il faut faire en sorte que les fake news ou bien les fausses nouvelles ne parviennent donc pas aux citoyens. Il s'agit donc d'une part d'instaurer ce qu'on appelle une censure a priori. C'est pour cela que les radios, les télévisions et autres, avant de se lancer, prennent donc une autorisation préalable. D'autre part, on peut instaurer une censure a posteriori qui permet donc de punir ceux qui ont publié donc des messages répréhensibles. Malheureusement, ce schéma de la régulation par la loi, s'il fonctionnait tant bien que mal avec les médias classiques, c'est-à-dire avec les journaux imprimés, avec les radios et les télévisions, ce schéma ne peut pas fonctionner aujourd'hui avec les réseaux sociaux et la circulation donc instantanée de l'information. Une autre solution, la quatrième solution, c'est ce qu'on appelle l'autorégulation des plateformes numériques.
5: Oui.
6: Facebook, Twitter et tous les autres réseaux sociaux ont, comme je l'ai dit, fini par mettre en place donc des algorithmes qui traquent, qui supprime donc des contenus illicites, mais là encore, il faut relever que les réponses qui sont apportées par ces plateformes numériques sont insuffisantes parce qu'elles sont appliquées donc de manière isolée. Chaque plateforme agit dans son coin de manière solitaire, ce qui est donc négligeable face donc à l'écosystème de la désinformation qui est très gigantesque. Cinquième et dernière solution qu'on peut envisager face à l'infodémie, c'est l'éducation aux médias. C'est la piste de solution la plus importante. Il s'agit donc d'aider le public et surtout le public jeune en particulier à être capable donc de séparer le bon grain de l'ivraie. C'est-à-dire être capable de savoir que telle information, c'est une information vérifiée, recoupée, contextualisée et qui engage donc l'éthique et la déontologie du journaliste et que telle autre information qui m'est donc servie, elle est non sourcée, elle est partielle, manipulée ou bien sortie donc de son contexte ou bien encore créée de toutes pièces. Donc il faut donc éduquer nos publics, ceux qui se retrouvent sur Internet, sur les réseaux sociaux, d'être à mesure donc de détecter ce qui est vrai et ce qui est faux. Ce sont toutes ces cinq solutions que j'ai énumérées. Là, si on essaie de les mettre ensemble, on peut donc arriver un temps soit mieux donc à freiner la désinformation. Je le répète, pour moi, des cinq solutions, nos pouvoirs publics devaient donc mettre beaucoup plus l'accent sur l'éducation aux médias. Parce que lorsqu'on a un public qui est instruit sur les droits de l'homme, sur les techniques de l'information, sur l'informatique, puisque les réseaux sociaux, les plateformes numériques, c'est de l'informatique, tant qu'on a un public qui est instruit, il peut donc contribuer plus facilement donc à freiner le désordre de l'information, à défaut donc d'enrayer ce fléau qui est planétaire.
5: Y a-t-il une loi contre ce phénomène?
6: Dans notre pays, il n'y a pas une loi spécifique sur les mauvaises nouvelles, mais il y a plusieurs lois qui prévoient et répriment donc ces contenus illicites. Selon qu'on est sur le terrain du journalisme ou selon qu'on est sur le terrain du droit commun, je vais citer certains. Sur le terrain du journalisme, il y a le code d'éthique et de déontologie du journaliste italien. C'est le texte de base où les deux premiers chapitres de l'article déjà mettent l'accent sur la véracité des faits et sur l'obligation de ne publier que des faits dont l'origine, la véracité ou bien l'exactitude on sont établis, à défaut donc d'émettre des réserves qui sont nécessaires. Et ensuite, la loi 31 du 3 décembre 2018 portant régime de la presse écrite et des médias électroniques, cette loi contient des dispositions précises sur les fausses nouvelles. Je cite par exemple l'article 93 qui dit que la publication, la diffusion ou la reproduction par quelque moyen de communication ce soit, de fausses nouvelles, des pièces fabriquées, falsifiées ou mensongèrement attribuées à des tiers lorsque faites de mauvaise foi, elle aura troublé l'ordre public, la sécurité publique, la cohésion nationale ou l'intégrité territoriale sera punie conformément aux dispositions du code pénal. La loi 31 régit la presse écrite, les médias électroniques et les autres médias éventuellement. Elle prévoit des infractions de presse et des sanctions afférentes, mais sur la question de la diffusion ou de la publication des fausses nouvelles, elle renvoie cela donc au code pénal qui est beaucoup plus dur. Et je cite un autre code pénal qui a été promulgué le 8 mai 2017. Le fait notamment d'altérer ou bien de contrefaire des écritures ou bien des considérations est donc considéré comme un faux en écriture authentique ou bien publique. Et la peine encourue pour une telle infraction va donc d'un emprisonnement de 15 à 20 ans. Vous voyez, toute la durée donc de la disposition. Mais en même temps, il y a des peines complémentaires qui peuvent être décidées par le juge, notamment l'interdiction d'interagir et l'interdiction d'exercer une activité. Ça veut dire qu'un journaliste, par exemple, qui se retrouverait à produire, à divulguer une fausse nouvelle, si cette fausse nouvelle vient notamment à troubler l'ordre public, ce journaliste ne sera pas jugé sous le régime de la loi 31, sous le régime du droit de la presse, mais sous le régime pénal commun, c'est-à-dire selon les dispositions du code pénal et les sanctions qu'il encourt, qui sont donc un emprisonnement qui varie entre 15 et 20 ans. Mais en plus, comme je l'ai dit, le juge peut décider de lui infliger une sanction complémentaire, c'est-à-dire, monsieur, désormais, on vous interdit donc d'exercer la profession de journaliste. En plus de ces lois, de cet arsenal juridique, la Haute Autorité des médias audiovisuels prend donc régulièrement des mesures pour lutter contre le désordre de l'information dans nos médias, dans les médias au Tchad. De manière plus spécifique, la HAMA met donc dans les cahiers des charges des médias audiovisuels, c'est-à-dire des radios et des télévisions qui s'est créé, la HAMA met donc des dispositions dans les cahiers des charges pour les engager à respecter donc les règles d'éthique et de déontologie sur l'honnêteté de l'information, sur la prohibition du discours de haine, etc. La HAMA lutte également contre la désinformation en période électorale, c'est-à-dire lors de la dernière élection présidentielle, celle du 11 avril 2021, la HAMA donc a édicté une décision pour encadrer la couverture médiatique donc de la campagne électorale. Et pour la première fois dans notre pays, la HAMA a mis donc des dispositions express pour inviter tous les médias qui couvraient la campagne électorale à s'engager dans la lutte contre les fausses nouvelles, contre les fake news en rapport avec le processus électoral. Et dans le cadre donc de la couverture médiatique du prochain référendum constitutionnel qui est prévu pour le 17 décembre prochain, le même dispositif va être donc relancé, réactualisé et voire même renforcé. Parlant des lois, il faut relever que toutes les lois qui régissent donc les contenus en ligne et notamment les fausses nouvelles, toutes ces lois ont été promulguées bien avant l'explosion des réseaux sociaux dans notre pays. Et face à la montée en puissance donc de la désinformation et également des discours de haine sur nos plateformes numériques, il est donc urgent pour notre législateur d'harmoniser donc ce cadre juridique là et de l'adapter donc aux enjeux et aux défis donc que l'utilisation des réseaux sociaux est en train de provoquer.
5: Monsieur Geoffroy, quel sort exact réservé à ceux qui relaient ces fausses informations sur les réseaux sociaux?
6: Je l'avais dit, quand il s'agit des journalistes, j'avais cité l'article 93 de la loi 31 sur le régime de la presse et des médias électroniques.
5: Et pour les citoyens lambda.
6: Oui, sur les médias électroniques. Et j'avais dit que la publication, la diffusion des fausses nouvelles, lorsqu'elle provoque donc une atteinte à l'ordre public, à la sécurité publique, à la cohésion nationale, elle est donc fortement réprimée. Et que l'on soit journaliste, que l'on soit un utilisateur quelconque d'un réseau social, mais lorsqu'on divulgue donc une fausse nouvelle qui arrive donc à attenter à l'ordre public, à la sécurité nationale, à la cohésion nationale, on encourt la peine que je viens d'expliquer, c'est-à-dire une peine d'emprisonnement de 15 à 20 ans, avec notamment éventuellement donc des peines supplémentaires, complémentaires.
5: Et comment on peut partager un article sans risquer de propager une fausse information?
6: Pour mieux se comporter, pour avoir une bonne hygiène de vie sur Internet, sur les réseaux sociaux, il faut aiguiser son esprit critique et sa logique. Quand on est sur ces plateformes numériques, face à un contenu qui est présenté sans aucune source sûre, sans aucun élément probant, il vaut mieux considérer par défaut que ce contenu il est faux. Ensuite, il faut identifier la source et la recouper, c'est-à-dire tenter de trouver si une autre personne, si un autre média que l'on connaît et que l'on juge sérieux, dans lequel on a une certaine confiance, si un autre média reprend la même information. Il faut surtout, il y a un élément assez important, il faut faire attention à la date de publication. Parce qu'il arrive fréquemment que des internautes se fassent donc avoir par un élément, cet autre élément clé qui est la date. Parmi les intox qu'on voit généralement circuler, figurent des articles, des images, des vidéos qui sont authentiques, qui ne sont pas erronées, mais qui sont anciennes. C'est-à-dire un fait qui s'est déroulé il y a quelques mois, il y a quelques années, qu'on remet donc au goût du jour, perd de sa vérité. Et généralement, c'est sur les dates qu'on se laisse emporter. Les internautes peuvent réactualiser une vidéo qui s'est déroulée il y a 3 ans. On publie, si on vérifie pas la date, si on fait pas de recherche pour se rendre compte que c'est une ancienne vidéo, on peut se mettre donc à réagir comme si c'est une vidéo qui est nouvelle. Et généralement, c'est sur ce terrain-là que les agents de la désinformation jouent. Il faut enfin réfléchir avant de partager un contenu en ligne. Parce qu'au-delà de tous les outils technologiques, la recherche inversée d'images ou bien la vérification de la fiabilité des sites, la meilleure arme contre la désinformation, je me résume, reste donc le bon sens. Il faut éviter de partager sans réfléchir.
5: D'accord, c'est
6: quoi? Chaque internaute, chaque utilisateur de Facebook, de WhatsApp, par exemple, devrait avoir comme une devise, dans le doute, je m'abstiens, je ne partage pas. Ce sera mieux pour tout le monde.
5: Ok. Monsieur Tourumba et Geoffroy, nous sommes donc arrivés presque à la fin de notre entretien. Quel conseil prodiguez-vous au public?
6: Bon, au public, Surtout aux utilisateurs des réseaux sociaux, je demanderais de ne rien prendre pour argent comptant, d'être critique face au contenu qu'on retrouve sur Internet, sur les réseaux sociaux, et surtout de prendre le temps de tout vérifier, d'être sûr d'une information avant de la relayer. Sinon, on risquerait donc de relayer une fausse information qui pourra donc provoquer des conséquences inimaginables. Mais également, je voudrais inviter les professionnels des médias, c'est-à-dire les confrères journalistes, à s'impliquer davantage dans la sensibilisation et la lutte contre la désinformation. Comme je l'ai dit, qui reste donc notre ennemi numéro un. Parce que si on laisse faire, la désinformation finira donc par tuer l'information. Et si l'information elle est tuée, nous n'avons plus donc de boulot en tant que journaliste. Donc la désinformation menace donc de manière très dangereuse notre profession, et nous devons donc tous comme un seul homme nous mettre debout pour la combattre. Et surtout, la meilleure manière de combattre, c'est de se prendre le devant et d'offrir donc à nos différents publics une vraie information. Enfin, je voudrais donc exhorter nos pouvoirs publics, je l'ai dit, parce que dans la lutte contre la désinformation, ils ont donc une grande responsabilité. Nos publics devraient donc prendre la mesure du fléau de la désinformation, qui est un fléau planétaire et qui menace donc la vie des citoyens, qui menace l'ordre public, qui menace la cohésion nationale, etc. À cet effet, ils doivent donc mettre en place un dispositif juridique qui soit cohérent et qui soit donc adapté face à ce que les réseaux sociaux donc sont en train de nous créer en termes de dangers, en termes de défis. Je l'ai dit, la seule force de la loi ne peut pas arriver à bout de la désinformation. C'est pour cela qu'on doit mettre l'accent sur la sensibilisation et sur l'éducation aux médias. On peut donc faire comme certains pays ont déjà pris l'avance de le faire. On peut et on doit donc introduire dans nos curricula scolaires des matières relatives donc à l'éducation aux médias.
5: D'accord. Merci Monsieur Toroumba Geoffroy d'avoir répondu à nos préoccupations sur les fausses informations sur les réseaux sociaux et leurs conséquences. On espère vous revoir très bientôt, Richard.
6: Je l'espère également.
5: Merci. Était à la présentation Fatima Albatoum Mamad Béchir, prise de son Mamad Batran, réalisation Alifa Mamad Seyid. Merci pour votre fidélité. Excellente suite de programme sur Radio Tchad.

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2: Bonsoir à toutes et à tous et bienvenue aux 23h de Radio Tchad. Au menu, examen et adoption par les sénateurs ce lundi du projet de loi portant modification de l'ordonnance numéro 002 relative au statut général des militaires des forces de défense et de sécurité. Les députés ont adopté de leur côté le projet de loi portant habilitation du gouvernement à légiférer par voie d'ordonnance pendant les vacances parlementaires. Et puis nous parlerons également dans cette édition de la délinquance juvénile, un phénomène dont les facteurs sont ancrés dans les inégalités sociales et qui affectent beaucoup de jeunes de nos jours. Voilà pour les titres. Bienvenue à tous. Tout d'abord, nous ouvrons cette édition d'information par la réflexion de la rédaction axée sur les relations de voisinage en cette période de pluie. Et c'est avec Innocente Virginia Kemba.
3: N'Djamena et ses citoyens ne cesseront de vous surprendre. Chaque saison des pluies donne lieu à un spectacle assez particulier. Nous le savons tous que nos routes ou rues sont impraticables tout le temps que nous aurons des précipitations. Nous le savons aussi que pour sortir de chez soi, l'on pratique souvent ce que l'on pourrait appeler « Djari Samini », c'est-à-dire qu'on est contraint de raser les murs du voisin parce que là au moins, l'on est sûr de ne pas patauger dans l'eau qui contient des immondices. Chose qui, jusque-là, paraît tout à fait normale. Eh bien, ceci fait partie du passé. Le Ndiaménois se réveille un matin et décide de bloquer le passage d'eau, plongeant ainsi tout le voisinage dans une sorte de mare. Il achète des bennes de terre qu'il entasse devant chez lui. Tant pis pour ceux des voisins qui n'auront pas les moyens de faire pareil. La surprise est loin d'être terminée. Tenez, cet autre voisin, lui, sa spécialité est de mettre des garde-fous, barbelés, épines ou taisons de bouteilles sur plusieurs mètres pour empêcher qu'on se fraye de passage près de chez lui. C'est logique de vouloir protéger le chez soi, car, ne l'occultons pas, il y a des voisins qui ne se gênent pas d'abîmer les lieux ou d'abuser de votre bienveillance. Pour éviter le supplice de part et d'autre, ne serait-il pas judicieux que celui qui peut puisse apporter une pelle, du sable, des sacs et brouettes pour ensemble aménager les rues. Ce qui est sûr, quand il t'arrive un malheur, c'est le voisin qui est le premier à être là. La saison des pluies, elle ne dure que quelques mois. À chacun de voir s'il est vraiment nécessaire de rendre la vie difficile au voisin.
2: Je l'annonçais, les sénateurs ont examiné et adopté ce lundi à leur siège un projet de loi portant modification des articles 10, 13 et 37 de l'ordonnance numéro 002 portant statut général des militaires des forces de défense et de sécurité. Hassan Lamé nous en dit plus.
4: Les modifications de ces articles visent à adapter certaines dispositions de cette ordonnance à la nouvelle configuration institutionnelle du Parlement. Au terme de l'article 10 nouveau, la hiérarchie militaire générale comprend les militaires du rang, les sous-officiers, les officiers, les officiers généraux et le maréchal du Tchad. La disposition de l'article 13 précise que l'élévation à la dignité du maréchal du Tchad est une distinction accordée à un général d'armée en toute position et statutaire ayant commandé une armée et accompli des hauts faits d'armes dans l'intérêt supérieur de la nation. Elle ne peut être accordée que du vivant de l'officier. L'article 37 donne la clarification suivante. La solde indiciaire militaire constitue un droit inaliénable pour les militaires des forces de défense et de sécurité. Dans la discussion générale, les sénateurs se sont interrogés sur la nécessité de cette réforme, la capacité du gouvernement à disposer des moyens pour l'accompagner, les critères permettant l'attribution de grade du général au Tchad et la prise en charge de veuves militaires. Cette réforme a aucune incidence financière, a déclaré le ministre de la Défense, Issaka Maloua Diamous. Pour la situation des ayants droit, le chef du département de la Défense a indiqué qu'un arrêté en cours pour les obligations les concernant. Des explications bien suivies par le sénateur et ont accordé le vote de 51 voix pour, une contre et 5 abstentions.
2: Toujours au Sénat, le ministre de la Jeunesse et des Sports, Ney Abakar, était interpellé cet après-midi sur la situation du sport tchadien en général à l'initiative du sénateur Hassan Saline. Cette séance des questions orales a permis aux élus de la Chambre haute d'interroger les membres du gouvernement sur les difficultés persistantes que connaît le sport tchadien. Les discussions ont été ouvertes par le président du Sénat, Dr Haroun Kabadi. Direction au Palais de la démocratie où le nouveau député Bichara Ahmad Shonko, élu lors de l'élection législative partielle pour le compte de la circonscription de Haraz Albiar, a été officiellement installé dans ses fonctions ce matin. S'en est suivi l'examen et l'adoption du projet de loi portant habilitation du gouvernement à légiférer par voie d'ordonnance pour la période allant du 1er juillet au 31 août 2026. La séance plénière a été dirigée par le président de l'Assemblée nationale, Ali Kolotou Tchaimi, qui appelait à d'autres obligations à céder sa place au premier vice-président de l'Assemblée nationale, Dr David Oudengar Ngarimadun. On fait le point avec Melom Grazila.
0: Élu pour le compte du mouvement patriotique du salut MPS, à l'issue des élections législatives partielles organisées pour pouvoir un siège vacant dans le département de Haraz Albiar, suite au décès de la députée Awa Outman Djamé, Bichara Shonko Amat rejoint les autres représentants du peuple. Il a désormais la responsabilité de porter les aspirations de ses électeurs et contribuer au débat démocratique au sein de l'hémicycle. Dans une atmosphère empreinte de solennité, Bichara Shonko Amat a reçu ses attributs de député des mains du président de l'Assemblée nationale, Ali Kolotou Tchaimi. En lui remettant les insignes de sa nouvelle fonction, le président de l'institution lui a prodigué quelques conseils en ces termes.
5: En se drapant de ce drapeau, appelé écharpe, oubliez tous ceux qui vous ont combattu, qui étaient en compétition avec vous, sont vos frères et sœurs. Sans rancune, allez vers tout le monde, réconciliez tout le monde autour de vous. Tout le monde est vos électeurs, tout le monde pour vous sont des Tchadiens, vous les représentez valablement. Je vous renvoie à l'exercice de vos fonctions. À partir d'aujourd'hui, vous êtes député.
0: Une fois cette cérémonie d'installation achevée, les députés ont enchaîné avec l'examen du projet de loi portant habilitation du gouvernement à légiférer par voie d'ordonnance durant la période allant du 1er juillet au 31 août 2026. Présenté par la Commission politique générale, institutions, lois, droits fondamentaux et libertés, ce projet de loi vise à autoriser le gouvernement à prendre durant cette période des mesures relevant du domaine de la loi afin de répondre avec célérité à certaines exigences de l'action publique. Après la présentation du rapport de la commission, les députés ont adopté à l'unanimité et sans débat le projet de loi portant habilitation du gouvernement à légiférer par voie d'ordonnance pour la période du 1er juillet au 31 août 2026.
2: Toujours au Palais de la démocratie, le président de l'Assemblée nationale, Ali Kolotou Tchaimi, a reçu peu après en audience ce matin Paimi Padake Albert, président du cadre permanent de dialogue politique. L'objectif est de présenter ce cadre au président de l'Assemblée nationale et aussi sensibiliser les législateurs pour une synergie d'action en vue des réformes démocratiques. On en parle avec Samira Rabi Abdoulaye.
6: Cette audience s'inscrit dans le cadre du renforcement du dialogue entre les institutions de la République. Au cours des échanges, le président du cadre permanent de dialogue politique, Paimi Padake Albert, a présenté au président de l'Assemblée nationale l'état d'avancement des activités du CPDP ainsi que les perspectives de cette instance consultative en faveur du renforcement du dialogue politique au Tchad. Les discussions ont également porté sur plusieurs questions d'intérêt national, notamment la préservation d'un climat politique apaisé, le renforcement de la cohésion sociale et la participation de l'ensemble des forces vives de la nation à la consolidation des acquis démocratique. Le président de l'Assemblée nationale, Ali Kolotou Tchaimi, a salué le rôle du cadre permanent de dialogue politique en tant qu'espace de concertation, d'échange et de propositions. Il a réaffirmé la disponibilité de l'institution parlementaire à accompagner toutes les initiatives susceptibles de promouvoir le dialogue, la paix et la participation citoyenne. Pour sa part, Paimi Padake Albert a réitéré l'engagement du CPDP à poursuivre sa mission de force de proposition au service de la paix, de l'unité nationale et du renforcement de la démocratie.
7: Étant entendu que les réformes vont être issues d'un consensus entre l'opposition et la majorité au sein du cadre, ce consensus viendra naturellement devant l'Assemblée nationale qui a le pouvoir de légiférer. Et il sera nécessaire que dans sa mission de légiférer, l'Assemblée nationale tienne compte du consensus qui aura été obtenu en amont par les acteurs politiques.
6: Au terme de cette audience, les deux personnalités ont convenu de poursuivre les échanges et d'explorer de nouvelles pistes de collaboration entre l'Assemblée nationale et le cadre permanent de dialogue politique afin de contribuer davantage à l'enracinement de la démocratie et à la consolidation de la stabilité institutionnelle au Tchad.
2: À 23 heures passées de 10 minutes, la teneur de ce communiqué de presse, le ministre de l'Élevage et de la Production Animale, professeur Abderrahim Awata Taïb, à la tête d'une délégation, a quitté ce lundi 29 juin 2026 pour se rendre en Turquie dans le cadre de l'accélération des travaux de construction du complexe industriel d'exploitation des ruminants de Djermaya avec la société contractante Tana Group Kantec. Au cours de cette mission, il sera question, d'une part, d'évaluer les dispositions techniques, administratives et financières mises en place pour la finalisation du dit complexe et d'autre part de convenir d'un calendrier opérationnel devant permettre l'achèvement des travaux dans des meilleurs délais. Tout autre registre, le troisième recensement général de la population et de l'habitat est en cours actuellement sur toute l'étendue du territoire national et prendra fin le 21 juillet prochain selon la Commission nationale de la population. Mais quels sont les enjeux socio-économiques et politiques de ce recensement? Élément de réponse avec Fourboube Passiri.
8: À première vue, le recensement apparaît comme une opération statistique, mais en réalité, c'est un acte profondément politique et économique, car derrière les chiffres de population se jouent des questions de représentation, de répartition des ressources et de crédibilité de l'action publique. Pourquoi ce recensement est-il si important? Parce que dans un pays comme le Tchad, connaître avec précision sa population, sa répartition géographique et dans quelles conditions elle vit n'est pas un simple exercice technique. C'est la base de toute planification de développement. Sans données fiables, il est difficile de construire des écoles, de renforcer les centres de santé, de mieux orienter les investissements agricoles ou de corriger les déséquilibres entre les différentes provinces. En clair, là où la population est plus nombreuse, les attentes en matière d'infrastructures, de sièges à l'Assemblée nationale et au Sénat, de dotations ou de projets publics seront plus fortes. C'est pourquoi, dans un contexte où chaque chiffre peut avoir des conséquences sur les décisions publiques, se faire recenser n'est pas seulement un acte patriotique, mais un devoir civique. En définitive, le vrai défi n'est pas seulement de compter les habitants. Le défi est de faire en sorte que chaque citoyen soit recensé. Ici, les chiffres ne seront pas neutres. Ils diront comment le pays se pense, planifie et se projette dans l'avenir. Car, au fond, compter la population, c'est aussi préparer l'équilibre du pouvoir et l'équité dans la distribution de ressources publiques.
2: Le comité technique de pilotage du projet d'appui à la promotion et à la protection des droits de l'homme tient une réunion de suivi de la mise en œuvre des activités du projet. Les travaux ont démarré ce matin à l'hôtel Radisson Blue sous la direction de la secrétaire d'État à la justice et aux droits de l'homme, Aminatou Bello. C'était en présence des partenaires techniques et financiers. On en sait davantage avec Mohamed Kiel.
9: Cette rencontre d'échange et d'informations a pour objectif d'évaluer et de présenter les résultats du projet d'appui à la promotion et à la protection des droits de l'homme. Démarré en janvier 2024, le projet a pris fin le 19 juin 2026. Ces assises permettent également à pérenniser les acquis pour la mise en œuvre du projet. Occasion pour les représentants du Haut Commissaire des Nations Unies aux droits de l'homme, Félix Aounsou, de situer les cadres de cette rencontre.
10: Analyser ensemble les perspectives, de discuter les mécanismes qui peuvent permettre de pérenniser les acquis de ce projet. Le soutien et l'accompagnement du secrétariat PIBF dont nous avons bénéficié, le Haut Commissariat des Nations Unies aux droits de l'homme et le PNUD, tout au long de la mise en œuvre de ce projet.
9: Aminatou Bello est la secrétaire d'État à la justice et aux droits humains.
11: Les droits de l'homme sont un levier fondamental pour la consolidation de la paix au Tchad. C'est le lieu ici de vous témoigner toute mon admiration pour les engagements institutionnels et surtout personnels ayant permis de tenir la promesse de fleurs. Le gouvernement de la République du Tchad octroie une place de choix à la problématique des droits de l'homme. Il est résolument engagé à les promouvoir et à les protéger.
9: Aminatou Bello exhorte en même temps les participants à un échange fructueux, ceci pour garantir une justice transitionnelle efficace et durable au Tchad.
2: La délinquance juvénile, on en parle dans cette édition. Ce phénomène qui gangrène le développement social au Tchad ne cesse de prendre de l'ampleur. Les jeunes qui s'adonnent à cette pratique se disent être victimes de maltraitance. Le sujet a inspiré Deno Djimba et Gulmbe Gladys. Suivez son reportage.
3: Étant défini comme un ensemble d'infractions, de crimes et de contraventions commis par les mineurs, la délinquance juvénile au Tchad est le plus souvent alimentée par l'abandon, la précarité, les traumatismes familiaux et le développement des groupes de rue violents. Elle se manifeste également par les vols, la violence en milieu scolaire, la consommation d'alcool frélaté, de drogues et j'en passe. Cependant, cette pratique est complexe et multiforme. La délinquance juvénile n'est pas de nos jours le résultat d'un facteur unique, mais plutôt une interaction des causes familiales, socio-économiques, environnementales et individuelles qui poussent les jeunes vers le comportement déplorable. Prenons le cas de ces enfants de la rue qui sont exposés au danger, abandonnés à leur sort et qui n'ont aucune opportunité éducative, sanitaire, économique et aucun soutien parental qui se retrouvent aujourd'hui dans les rues de N'Djamena. Certains d'entre eux témoignent qu'ils sont victimes de maltraitance familiale.
12: Je viens de Mundu pour vivre chez mon oncle maternel, mais il me maltraite trop, y compris sa femme. Sa femme m'oblige à faire les travaux domestiques et j'ai trouvé ça injuste. Voilà pourquoi j'ai décidé de quitter la maison pour chercher de l'argent et retourner à Mundu.
13: Chaque fois que je rentre de dehors, ma grand-mère me renvoie. Et ce qui m'énerve, c'est qu'elle dérange trop mes grandes sœurs et ma mère au point de quitter la maison familiale. Voilà pourquoi je suis aussi parti de la maison et me retrouver aujourd'hui dans la rue afin de me chercher.
3: Face à ces défis et malgré les actions et les interventions entreprises par le gouvernement tchadien, les institutions internationales pour garantir les procédures adaptées, beaucoup reste à faire. Ce phénomène persiste toujours à N'Djamena et dans d'autres villes du Tchad. Il déchire le tissu social. Ces jeunes évoluent malheureusement en marge de la société. À cet effet, ces comportements ne favorisent pas le développement de notre pays et ne garantissent pas un environnement harmonieux, comme nous l'explique le psychologue Ernest Foucault.
14: Sur le plan social, ce sont des comportements qui ne garantissent pas un environnement serein, un environnement sain. Il y a aussi une conséquence individuelle, c'est-à-dire que vous avez une personnalité qui est déséquilibrée parce que en posant ces actes, effectivement, vous allez subir un ensemble d'impacts. En prenant les stupéfiants et autres, vous voyez que ça va avoir un impact considérable sur la personne et la personnalité que vous êtes. Et donc, vous ne serez plus productif pour la société. Sur le plan environnemental, c'est que on aura la perte de repères.
3: Certes, les actions ont été menées pour atténuer le phénomène, mais il faut aussi préciser que beaucoup reste à faire. Il s'agit par exemple d'une prise en charge de ces mineurs qui s'adonnent à cette mauvaise pratique, voire développer une politique d'intervention sectorielle et programmes qui consisteront à accompagner ces adolescents.
2: Et à 23h, passé de 19 minutes, ici au studio 3 de Radio Tchad, mesdames, messieurs, ainsi se referme ce rendez-vous de l'information. Merci à toutes et à tous de l'avoir suivi. La mise en onde a été assurée par Tchoboué Gabriel, la voix auditrice auditeur. Merci pour votre bien aimable attention. Passez une très belle fin de soirée en compagnie des programmes de Radio Tchad.
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0: On nous a longtemps répété que les relations humaines, qu'elles soient familiales, amicales, professionnelles ou amoureuses, reposent sur des concessions. Mais à partir de quand cette idée, si fortement valorisée culturellement, cesse-t-elle d'être une preuve d'affection, d'amour ou de respect pour devenir une justification du contrôle sur nos vies? Il y a aussi cette phrase que l'on entend souvent, celle que beaucoup murmurent longtemps avant d'oser la dire à haute voix. Je sentais que quelque chose n'allait pas. Je sentais que cette relation n'était pas saine, mais je n'arrivais pas à mettre des mots dessus. Et puis, il y a cette phrase très fréquente et rassurante. Je fais ça pour ton bien. Alors, prenons un instant. Demandons-nous simplement, qu'est-ce que ça veut dire faire quelque chose pour mon bien? Et surtout, est-ce que je demandais quelque chose?
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0: Bienvenue dans Reflets croisés. Dans cet épisode, nous allons parler des relations toxiques et des mécanismes de manipulation. Souvent invisibles, qui s'installent dans nos vies jusqu'à ne plus vraiment nous appartenir. Pilotés par des personnes à qui nous avons accordé notre confiance, parfois à tort. Sur les plateaux, nous avons Emmanuel Nadingar, Khadija Clémence Dembao et Souleymane Abdelkerim. Pour comprendre les relations toxiques et les mécanismes de manipulation, nous recevons aujourd'hui M. Moussa Idriss Outman, plus connu sous le nom de Mousmous. Bienvenue sur les plateaux des Reflets Croisés. Mousmous, ça va?
2: Ça va très bien. D'accord. Très content d'être parmi vous. C'est comme si j'étais entouré de ma propre famille.
0: Ah, merci. On est ravis de t'avoir. Là, maintenant, tu es plus au Maroc qu'à N'Djamena.
2: Oui, oui, ça va faire 2 ans et demi, bientôt okay. Que je vis au royaume chérifien. Et voilà. Et je suis rentré il y a 2 jours, visite familiale, et à peine arrivé que tu me mets dans le bain.
0: Mais voilà, puisque tu ne vis pas au Tchad, tu es là, on ne va pas te laisser repartir sans pour autant t'avoir invité sur notre plateau. Mousmous, on va parler de la manipulation des relations toxiques. C'est quoi une relation toxique, concrètement?
2: Alors, c'était compliqué, complexe, quand, par rapport à la nature humaine. Pour illustrer et faire un peu plus simple, les araignées, dans la nature, les femelles, pour engendrer, elles initient certaines choses pour attirer le mâle. Et après s'être copulées, elles dévorent complètement le mâle. Oui, oui, oui, dans la nature, du coup.
0: Mais déjà, ça va pas se passer comme ça chez les humains.
2: Non. Ah, mon frère, tu serais surpris de la nature humaine, comment elle peut être destructrice. Alors, pour juste illustrer, voilà, c'est déjà dans la nature. Une relation toxique, c'est quelqu'un qui veut contrôler, dominer et se faire valoir au détriment des autres, pour moi.
0: Très souvent, on a du mal à repérer au départ que cette personne, elle a des intentions quand même malsaines ou qu'on a affaire à un manipulateur. Pourquoi se compliquer savoir qu'on a face d'une personne qui a des objectifs non avoués?
2: Je pense que les personnes, quand ils se présentent toujours avec leurs bonnes facettes. On ne vient pas en grimaçant ou en faisant une attitude un peu qui va repousser. Ça peut être dans la famille. Normalement, la famille est censée te protéger. Du coup, quand ça vient de ta famille, tu t'attends pas à que quelqu'un ait des intentions qui sont un peu négatives ou qui sont même très, très, très, très, très négatives. Pour l'anecdote, je pense qu'il y a des verrues de football qui doivent connaître Pogba, le joueur de foot Pogba. C'est quand même son propre frère de père et de mère qui a orchestré un kidnapping pour lui soutirer de l'argent.
0: Mais est-ce que ceci rentre dans la définition d'une relation toxique ou d'attitude d'un manipulateur?
2: Comment ça, si tu pouvais répéter?
0: Je dis, est-ce que le fait que le frère ait un comportement, on peut dire, méchant, mal, même pas.
2: Tu t'attends pas que ton frère puisse avoir des pensées aussi négatives ou ouais. qu'il projette, c'est l'envie, la jalousie. L'autre est footballeur professionnel, il gagne des millions, il est sur le spot, c'est-à-dire c'est une star reconnue, tu es son frère. Il y en a qui jalousent leur frère.
0: Mais est-ce que le manipulateur est conscient de ce type d'attitude qu'il met en œuvre?
2: Tout à fait, tout à fait. Mais quand on parle de manipulation, parce que faut distinguer, hein, il y a les relations toxiques et manipulation. Manipulation, tout le
0: qui
2: monde.
0: Qui amène souvent à une relation.
2: Tout le monde est d'une manière ou d'une autre manipulateur. La séduction, le charme, sont attraits à la manipulation.
0: Mais ils sont sains.
2: C'est sain. C'est quand ça devient négatif. OK. Mais la perversion, les relations toxiques sont très négatives. Ça, c'était une relation, je pense, plus toxique qu'autre chose. Maintenant, la fable de La Fontaine, le corbeau et le renard, c'est une forme de manipulation. Il manipule le corbeau en lui jetant des fleurs pour l'appât du gain, parce qu'il veut quelque chose. Est-ce que tu vois? C'est une forme de manipulation. Ou même au début d'une relation, quand tu charmes, quand tu séduis, tu vas pas venir avec un manteau très négatif. Non, tu es obligé de t'adapter. C'est dans la nature humaine.
0: À quel moment cette attitude, qui peut être d'un homme vers une femme ou d'une femme vers un homme, cesse d'être une séduction, la première chambre d'une relation qui peut amener à quelque chose de bon, être quelque chose de négatif et amène à une relation toxique? Quand... C'est ça justement, je disais, est-ce que le pilotaire, a priori, savait déjà, je dis, voilà, moi je veux vers telle avec l'intention, pas de la charmer, de l'avoir comme épouse ou comme femme à moi, mais c'est plutôt de la dominer, de la maltraiter, de la contrôler psychologiquement. C'est là, en fait, où la situation devient dangereuse.
2: C'est ce que je dis, ça c'est plutôt sur le caractère humain. Une personne peut être perverse, et d'avoir cette domination vis-à-vis de sa femme ou la femme vis-à-vis de l'homme, ça a un attrait, je pense, à une personnalité. Mais le manipulateur commun peut être gentil, peut juste atteindre un objectif, etc. Mais là, on sent vraiment, c'est là où je dis, il faut qu'il y ait distinguo entre le manipulateur simple et le pervers narcissique, où c'est un trait caractériel.
0: Justement, quelle est
2: c'est ce que je dis aujourd'hui en parlant de foot. Un joueur peut tacler un autre, mais c'est un autre qui tombe et qui simule qui a faute. Ça, c'est juste un manipulateur parce que il veut avoir à l'avantage de lui le match. Voilà. Maintenant, les relations qui sont toxiques, je pense, c'est le contrôle. À la fin, c'est d'avoir un contrôle et de faire des chantages vis-à-vis des sentiments de l'autre, parce que ça peut être dans des deux sens, c'est pas que les hommes, ou quoi, pour avoir un contrôle, que sans moi, tu n'es rien. Mm-hmm. Avec moi, tu es quelqu'un. Quitte-moi, tu vas souffrir. Je sais pas.
0: Maintenant. Je sais pas, autour de la table, Khadija, Suleiman, Emmanuel, qu'est-ce que vous avez ajouté par rapport au début de ce
3: moi,
0: de,
3: je crois
0: de cet
3: que...
0: échange?
3: Il a parlé de contrôle. Et je pense que le manipulateur, c'est celui qui est dans cette posture de contrôler. Parfois, il a une certaine ascendance sur l'autre, n'est-ce pas? Et moi, j'entends le manipulateur, il influence vers un objectif qui lui est propre, pour son intérêt à lui. Il vous glisse, si vous n'êtes pas très conscient, il vous conduit à des actes dont il récolte, lui, les fruits. C'est négatif, c'est nocif, n'est-ce pas? C'est un manipulateur, en fait, c'est un influenceur vers la négativité. Moi, je vois d'abord ça.
0: Est-ce que, a priori, est-ce que tout le monde peut être la cible d'un manipulateur ou le manipulateur, même, il a sa cible? C'est pas tout le monde qui peut tomber sur ces actes qui peuvent amener vraiment à des dégâts psychologiques.
3: Vous savez, les rapports humains, à un moment donné, je me rends compte que lorsque les intérêts des uns et des autres s'affichent, à partir de ce moment, chacun voit son intérêt. Même aujourd'hui, on a des enfants qui vont vous vendre votre maison pendant que vous y êtes. N'est-ce pas?
2: Exactement.
3: Eh bien, il a des gens qui l'accompagnent, il a des idées, il construit ses idées, il va vous faire comprendre que celui qui a ses droits, etc., il vous perturbe. Mais tout ça, c'est pour gagner sur vos propres efforts. Mm-hmm. Je prends un exemple terre à terre pour dire que c'est l'intérêt qui prédomine dans ça. Et effectivement, si vous n'êtes pas préparé, vous n'êtes pas aguerri. Parce que moi, je crois que la manipulation, à un certain moment, ça existe à tous les niveaux, n'est-ce pas? Ça existe à tous les niveaux, dans tous les contextes possibles, n'est-ce pas? Et maintenant, à un moment donné, il faut être... peut-être avisé.
0: Vigilant.
3: Peut-être avisé.
0: Quels peuvent être, ceci adressé aussi à Mousmous, quels sont les signaux qui peuvent nous alerter pour dire attention, danger, il y a quelque chose qui cloche pas, vous avez peut-être...
2: Quand tu doutes, quand tu discutes avec quelqu'un, mais tu as un mal à... quelque chose de l'instinct qui te met mal à l'aise face à cette personne, là tu sais qu'il y a un problème.
0: Mais justement, c'est pas toujours perceptible, c'est pour ça on peut être victime.
2: On peut être victime assez rapidement, mais quand tu as été victime une fois, ce qui arrive...
0: Ah d'accord, donc pour le détecter, il faut avoir été vécu.
2: Ah oui, les conséquences corrigent mieux que les conseils.
0: D'accord.
4: Les juristes, à un moment donné, se sont posé la question de savoir, est-ce que le fait pour un homme de draguer une femme, de lui promettre des choses qui en réalité n'existent pas, sur sa personne, sur ce qu'il possède, est-ce que c'est une cause de divorce? Est-ce que c'est une cause valable pour demander le divorce? La jurisprudence a toujours dit, trompe qui peut. Trompe qui peut. Ça ne peut pas être retenu comme une cause valable de divorce. Et il l'a si bien dit, nous sommes tous manipulateurs, nous sommes tous manipulés. Il y a un seuil. Le seuil de bascule, c'est le respect de l'autre. Souvent, on fait la différence entre l'amour de soi et l'amour propre. L'amour de soi, c'est un rapport normal que l'on a avec soi qui fait qu'on se préfère, qu'on se protège, qu'on s'habille bien, qu'on reste propre, qu'on prend soin de sa santé, etc., etc. C'est un rapport sain que nous entretenons de nous envers nous-mêmes. Il y a une version beaucoup plus exagérée qui est un tout petit peu négative, qui est l'amour propre. L'amour propre, lui, il est exclusif. Il se dit, j'existe et j'existe seul, à l'exclusion de tous les autres. Donc, entre le manipulateur et le manipulé, le point de bascule, c'est toujours le respect de l'intégrité de l'autre.
0: Khadija, tu as quelque chose à ajouter?
5: En fait, moi, bien que je suis femme, bien que j'aime bien aborder la question du genre, il faut reconnaître que le plus souvent, c'est les femmes qui sont manipulatrices, plus manipulatrices
0: que les hommes.
5: Et je l'ai dit, hein, ça m'engage que moi. En fait, dans un couple, parfois la femme est obligée d'être manipulatrice. Et c'est là où je voudrais bondir sur le fait que c'est vrai. Souvent, on voit la manipulation dans le sens négatif du terme. Mais parfois, elle peut aussi être positive.
0: Ah ça, par contre, j'ignore complètement.
5: Oui.
0: J'aimerais bien avoir cette manipulation
5: positive. Non, bien sûr. Aujourd'hui, par exemple, une femme, elle peut avoir un homme qui a difficile contact avec les autres, quelqu'un qui ne s'ouvre pas. Et la femme peut l'amener à vraiment changer.
0: Donc, l'aider.
5: Voilà. À l'aider à changer. Et donc, du coup, la femme peut lui dire, oui, tu fais ça, tu fais ça. Donc, ça veut dire, parfois, il n'est pas d'accord, mais je fais ça pour ton bien, comme tu l'as dit tout à l'heure.
0: Ouais.
5: Je fais ça pour ton bien. Et plus l'homme, quand il va se laisser manipuler, ça veut dire, il peut changer. Mais malheureusement, la société le prendra mal. Souvent, quand l'homme essaie d'accepter et de suivre son épouse, sur le plan positif, bien sûr, on dit... Chadarata. Ras alas kasoro.
2: Donc,
5: Dakhalberasa. Voilà. Donc, il y a également des manipulations positives.
0: Oui, oui, ça, on peut. Justement, parfois, c'est l'homme, il va se retrouver. Saharo, comme tu le dis, ou Chadoro, je ne sais pas. Mais en même temps, il est contrôlé. Il est contrôlé dans ses actions, dans ses actes. Parlant des familles et des femmes qui sont plus manipulatrices, et on sait tous au Tchad le rôle de belle, de sœur dans les relations du couple. Qui n'a pas de sœur qui manipule les parents pour créer des problèmes au niveau du couple? Nous tous, on a des sœurs. Et parfois, justement, petit à petit, elles savent qu'elles ne peuvent pas vous atteindre. Donc, qu'est-ce qu'elles font? Elles passent par les parents. Mais t'as vu ton fils, voilà ce qu'il a fait. Elle les domine, il a fait ceci. Et donc, sans te rendre compte, il y a un problème qui va surgir entre le fils et les parents. Et ça, c'est récurrent. Hein. Ceci dit, rarement, les hommes quand même vont chercher à manipuler les parents parce que le frère est bien épanoui dans son foyer. D'accord, on va continuer cet échange qui est intéressant. Ben, on va faire une petite pause musicale. On va revenir avec Mousmous. Avant de poursuivre, nous allons faire un bref musical. Une chanson qui parle d'amour. Un amour qui ne fasse pas, qui ne domine pas, qui ne confond pas passion et possession. un duo puissant, deux voix, deux forces, où l'amour n'est pas un gage, mais un espace de liberté. Cause de la vita, interprétée par Eros Ramazzotti et la grande Tina Turner. Une chanson qui rappelle que l'amour, le vrai, ne prend pas les pouvoirs, il partage le chemin.

0: Nous reprenons l'interview avec Moussa Idriss Ousmane pour aller plus loin dans le décryptage de dynamique d'implicité. Parce que certaines blessures ne viennent pas de l'extérieur, mais elles peuvent aussi venir de l'intérieur, comme on vient de le signaler tout à l'heure. Peut-on vivre une relation toxique au sein de la famille? Et est-ce que la manipulation est toujours des parents vers les enfants ou ça peut être aussi le contraire?
1: Non, ça peut aller dans les deux sens. Hein. Les enfants sont très ils manipulent beaucoup aussi leurs parents. Hein. C'est pas que les parents. Bah, les sages voient plus loin qu'un jeune. Généralement, c'est pas de la manipulation, je dirais, quand c'est un parent. C'est qu'il sait, qu'il veut éviter pas mal de problèmes futurs à l'enfant. Du coup, beaucoup de conseils.
0: Des exemples concrets, où, si vous en avez, hein, où les parents manipule les enfants et que cette relation devient toxique, où il y a quand même pas seulement l'emprise, il y a aussi des conséquences. Oui.
2: Ouais. Il y a des enfants, quand ils veulent obtenir quelque chose de leur mère, ils guettent leur père dans ses sorties et ils viennent raconter des histoires. Et la mère, quand elle s'accroche, elles obtiennent ce qu'elles veulent et le conflit est né entre le père et la mère.
0: Ah ouais?
2: Eh ben ouais, ça c'est des exemples. Ah ben je crois qu'ils sont vivants.
0: C'est terrible ça là.
2: Eh ben ouais.
0: C'est vrai que ça c'est vraiment une relation toxique, toxique. Hein.
1: C'est de la manipulation. C'est vrai que les enfants, quand ils veulent obtenir quelque chose de leurs parents, ils sont capables de beaucoup de choses, de les charmer. Mm-hmm. Voilà, on veut acheter la poupée, la PlayStation. Mm. Voilà, on est plus gentil. Moi, ma fille, quand elle veut quelque chose, je le sais immédiatement. Mm. Elle vient, elle me fait la bise. Ouais. Honnêtement, dès qu'elle vient, elle est là, elle se met à côté de moi. Bon, exactement. Sinon, elle est tout le temps.
0: Mais ça reste sain. Mais ouais. Quand, par exemple, tout à l'heure, on échangeait avec Khadija et on disait par rapport aux sœurs qui manipulaient les parents, et là, c'est une situation grave parfois.
1: Oui.
0: La mère qui te dit, voilà, je ne veux pas de ton épouse, il faut la divorcer. Et ça, c'est grave.
1: Les gens s'impliquent beaucoup dans les relations qui ne devraient pas aller. C'est vrai qu'au Tchad, quand on marie, ce n'est pas qu'on marie qu'une femme, mais la famille aussi, dans les deux sens. Mais il faut savoir garder les limites. Et je pense que c'est au père de famille d'avoir des limites, même pour protéger sa femme et ses enfants. Ça peut être les sœurs, ça peut être... Tant que la personne est heureuse dans cette relation, même s'il la met au-dessus de sa tête, ça n'engage que lui. Si c'est triste et que c'est malheureux, là, oui. Mais tant que la personne ne vient pas se manifester en disant « Bon, ben, je souffre très mal ma relation avec ma femme », Qui suis-je pour venir juger une autre relation, que je sois le père ou la mère, tant qu'elle est heureuse, si c'est j'ai une fille, si demain elle se marie et qu'elle est heureuse dans son foyer, tant mieux. Si maintenant il y a des mécontentements, voilà, il y a un adage qui dit dans le mariage, c'est pas la mère à boire, mais la belle-mère à avaler.
0: Mm-hmm. Donc c'est plutôt la belle-mère. Hein.
3: Non mais Hamza, moi je voudrais quand même aussi recadrer quelque chose, parce que la manipulation, ça peut venir de la famille, donc en tout cas épouse, époux, mère, enfant, mais il y a également la manipulation entre collègues,
0: ouais,
3: la manipulation au niveau des amitiés.
0: On va y arriver, donc, voilà. Okay, c'est prévu. On va aussi toucher cette sphère de la manipulation. Mais justement, au niveau de la famille, nous tous, on a à notre niveau un frère ou une sœur, quelqu'un des proches, et on voit qu'il manipule les parents par rapport à un membre de la famille. Et moi, je pense, hein, on devient victime quand on ne parvient pas à dénoncer ça. Parce que parfois, on voit que c'est ça. Les parents sont manipulés, mais on ne peut pas dire, voilà, c'est X qui le fait. Donc là, par exemple, il y a une violence psychologique sur la personne victime de la manipulation. Voilà, tout le monde est conscient. On voit, voilà, un frère, on discute, on dit, voilà, tu vois, il y a X qui est parti, il dit aux parents ça, ça, ça. Je ne sais pas ce que je lui ai fait, mais voilà. Mais il ne peut pas dénoncer ça aux parents, clairement. Il y a une espèce d'omerta.
3: Oui. Il y a un problème parce que la personne manipulée, c'est pas facile aussi de la convaincre. Parce que, par exemple, la maman qui est manipulée, ça veut dire le fils, même s'il vit ça, lui, il peut pas dire à la maman, non, tu te fais manipuler, parce que là encore, elle va mal le prendre et ça peut encore intoxiquer les relations.
0: Ouais.
3: Donc, il faut que la personne elle-même qui est manipulée prenne conscience et puisse vraiment reprendre les choses en main. Autrement, ce n'est pas facile. Mmh. Ce n'est pas vraiment facile de conscientiser quelqu'un qui est manipulé. Et là, il va falloir...
1: Il sera toujours le dernier à savoir qu'il est manipulé.
3: Malheureusement.
1: Mmh. Et il y a certains sujets qu'on, vis-à-vis des parents, qui t'a dit, voilà ce qu'adap, où aller.
3: Voilà.
1: Tu vois ? Non, mais c'est pour ton bien. Non, mon bien, moi, je le sais.
4: Ouais.
1: Et quand déjà, tu as un mal-être... C'est l'un des signes, que ça soit vis-à-vis de tes parents ou tes enfants. Quand tu as un mal-être en toi, c'est là où il faut se dire non. Arrêter, fixer des limites. C'est vrai que c'est, comme on le dit, à quelqu'un d'éloigné, bah, tu peux t'en détacher.
4: C'est ça.
1: Mais la famille, tu l'as à vie.
4: Justement.
1: Du coup, c'est beaucoup plus complexe, beaucoup plus douloureux, mais on ne fait pas des omelettes sans casser les œufs. Que ça soit.
4: Comment réagir?
1: C'est vrai que c'est très simple, je le dis d'une manière assez simple aujourd'hui. Si j'ai affaire demain avec ma mère ou mon père, ça sera beaucoup plus délicat. Généralement, on prend sur soi. On prend sur soi jusqu'à un moment où ça explose. Et c'est là où ça fait pas mal de dégâts. Maintenant, en tant que personne adulte, même vis-à-vis de ses parents, vis-à-vis de la famille ou des proches, ou dans le milieu, comme elle le disait, Radjila, professionnel, il faut savoir se fixer des limites.
4: Oui.
2: Oui. Moi, je pense que ce phénomène qui naît dans le rapport entre deux personnes, trois personnes ou autres, naît sur la base des... Généralement, c'est des proches. C'est des gens qui se connaissent.
3: Mm.
2: Et le manipulateur, il connaît d'abord, c'est des gens qui ont développé de bons rapports, ou bien ils sont dans de bonnes relations, et à un moment donné, il connaît les faiblesses de l'autre. Et sur ces faiblesses-là, qui va agir.
4: Tout à fait.
2: N'est-ce pas ?
3: Absolument.
2: Ces faiblesses qui va agir pour influencer, n'est-ce pas ? Alors, c'est vrai, moi je pense qu'à un moment donné, il appartient à la personne quand il va se rendre compte que vous pouvez être dans des relations de complicité, quelqu'un peut t'influencer et positivement, ça peut créer des complicités entre vous, etc. Mais quand vous vous rendez compte à un moment que les relations, l'autre commence à dominer un peu, à dévier un peu, vous allez vous rendre compte.
3: Mmh.
2: Moi je crois que c'est en ce moment, quand vous êtes conscient, qu'il faut... vraiment s'arrêter pour se dire où on est en train d'aller avec cette relation-là. Parce qu'à un moment, le manipulateur, une fois qu'il vous connaît bien, il vous contrôle. Et il veut vous contrôler pour obtenir ce qu'il a. Maintenant, si vous êtes de caractère, d'une éducation, vous avez la force en vous, vous allez vous en apercevoir. N'est-ce pas ?
4: Ouais.
2: Et donner la réponse qu'il faut.
4: Ouais,
2: mais si vous êtes faible de nature... Eh bien, c'est quand vous serez dans le danger, ce serait aussi... Et ça, on va vous mettre dans des crises, on va vous mettre dans des conflits, etc. Et après, ça devient un peu difficile.
4: Ouais. Tout à fait. Khadija, est-ce que tu as des cas de manipulation dans une relation d'amitié, par exemple ? Tu te retrouves avec une amie manipulatrice qui cherche à te... Concrètement.
3: Oui, en fait, ça existe. Ça existe. Le plus souvent dans l'amitié, c'est très difficile de se rendre compte. Parfois, même dans la famille, on est un peu, comment dirais-je, méfiant.
4: Parce que c'est des personnes à qui on fait confiance.
3: Situation de confiance. Mais les amitiés, parce qu'on devient complice, comme M. Emmanuel l'a dit tout à l'heure, on est complice. Donc, du coup, ça veut dire parfois on se lâche, on donne totalement confiance. Et malheureusement, quand on se rend compte qu'on est manipulé, parfois c'est presque trop tard.
4: Ouais.
3: Mais comme on dit toujours, il n'est jamais trop tard, ça veut dire qu'il faut reprendre conscience. Maintenant, un ami qui est manipulateur, si on tombe encore sur un pervers narcissique qui n'a pas état d'âme, c'est encore pire. Maintenant, dans la manipulation, dans l'amitié, c'est le plus souvent, tu m'accompagnes là, je vais acheter ça, tu achètes un habit, tu te dis, mais tu ne sais pas acheter, c'est moi qui peux choisir pour toi. Et donc, du coup, la personne fait en sorte que tu penses que sans lui, tu peux rien.
4: Tu n'existes pas.
3: Tu n'existes pas. Tu peux rien. tu veux donner quelque chose même à ta membre de famille, à ton enfant, si ton ami ne te donne pas son avis, tu ne peux pas le faire. Et à ce moment, ça devient invivable. Ça veut dire que tu as besoin de son point de vue pour vivre, en fait.
4: Je veux élargir un peu cette partie de la discussion. Très souvent, les femmes nous disent, moi, ton ami X, là, je ne l'aime pas. Je n'aime pas que tu te promènes avec. Le gars, il te manipule. Est-ce que c'est réel? Est-ce que c'est vraiment des alertes que nos épouses nous donnent et que nous, normalement, surtout l'homme tchadien, quand tu te dis, je n'aime pas la tête de cet ami-là, c'est là où l'ami devient encore plus proche. Est-ce que tu as des cas? Est-ce qu'il y a un ami de monsieur que tu as, que tu sais qu'il est en train de...
3: Je ne me suis pas permise, mais ce qui est vrai, c'est que ça peut être réel ou ça peut être sur coup de tête de jalousie des femmes. Imaginer, parce que tu sors, donc elle peut imaginer, ou soit par le comportement de la personne. Donc, vous pouvez être amis, mais parfois, vous ne partagez pas certains comportements. Ouais. Et donc, du coup, si elle voit que c'est quelqu'un qui cherche beaucoup plus à s'approcher des femmes, à avoir des comportements un peu déplacés, de peur de perdre son homme, elle peut dire que c'est monsieur, je n'aime pas sa tête. Et si de suite, c'est vraiment pour préserver son mariage, en fait.
4: Voyons les cas où ce n'est pas les cas.
3: Peut être les deux cas.
4: Voilà.
3: Si c'est le cas, en fait... Ça peut être quelqu'un qui est dans l'alcool, quelqu'un qui court vraiment les femmes. Et là, c'est vrai, il peut entraîner l'autre. Ça, c'est clair, parce que on dit qui s'assemble, se ressemble. Donc, du coup, on ne peut pas être avec quelqu'un qui ne partage pas les mêmes envies que nous. C'est pas possible.
4: Ouais, ouais.
3: Et même si on ne l'est pas dedans, ça veut dire que ça peut aller. Surtout pour l'alcool. Je veux quand même insister là-dessus. Ça veut dire, ah, mais tu m'accompagnes. Après, toi, tu ne prends pas. Il va prendre un verre. Mais toi, tu prends la sucrerie. On ne peut pas. Donc, prends un verre, ainsi de suite. Ou soit tu prends, mais tu n'exagères pas dans la boisson.
4: Ouais.
3: Chaque fois, il vient, il t'entraîne un verre, deux verres, et du coup, on est dans la débauche.
4: Oui, mais restons encore plus précisément sur le thème du jour. C'est-à-dire que l'ami qui peut manipuler le mari ou le frère, qui a une emprise sur lui, qui fait de la violence psychologique, parce qu'en fait, le manipulateur, ce qui te dit est vrai, mais c'est encore réducteur. Ça reste une amitié, en guillemets, saine, aller prendre un pot, ou peut-être bavarder avec des femmes. Ça peut être encore plus un manipulateur qui peut même détruire la vie de son ami.
3: Absolument.
4: Qui peut arriver jusqu'au divorce, ou même voir plus. Donc ça peut être une intention qui peut être peut-être guidée par la jalousie au départ, mais qui peut être aussi tout simplement de la manipulation et une relation toxique. Oui, Mousmou, je voudrais que tu... C'est quoi la tête? C'est quoi ta...
1: Il y a des gens qui sont très...
4: On t'a fait séparer d'un ami toxique.
1: Quand tu es parti pris, parfois tu ne vois pas.
4: Ah ouais.
1: Une femme peut voir.
4: Ouais.
1: Mmh. Donc, il y a des gens qui ont une mauvaise influence, qui peuvent être dans des consommations de substances, ce genre de choses. Mais aussi qui... Parce que quand tu es déjà marié, tu dois te concentrer sur ton
3: foyer.
1: Il y en a, c'est juste parce qu'elle passe beaucoup plus de temps avec ses amis qu'elle, du coup, oui, elle peut être demandeur à avoir un peu plus d'attention dans sa maison. Ici, beaucoup de gens passent toute leur journée... Déjà qu'il y a le travail, et généralement le week-end en plus, si vous êtes avec des amis au jardin, et à quel moment tu donnes de la place à ta femme et à tes enfants quand tu rentres? C'est peu. D'où la femme, parfois, oui... Elle peut voir certains comportements. Elle a le droit, je pense même, de demander.
4: Ouais. Après, voilà. Oui, Khadija, tu as quelque chose à ajouter?
2: Là, c'est pas elle qui manipule, mais c'est l'autre qui te manipule. Lui.
3: Elle essaie de te ramener, en fait.
4: Ouais. En fait, jusqu'à là, on essaie de comprendre à quel moment il y a quand même les boutons rouges qui s'allument, que voilà, ça, c'est vraiment de la manipulation, ok. Et voilà, je n'ai plus le contrôle sur moi-même. Donc, ça peut être dans la famille et ça peut être aussi dans le couple. Tu es en couple avec des enfants et tout ça, alors que tu as une manipulatrice, une pervers narcissique à qui t'es pourri la vie. Et c'est ça, en fait, la limite de... Voilà, on est arrivé à la limite de ce qui est normal. Mousmous.
1: Al-Ghalibiri de Tétap. Quand c'est dans un couple, parfois tu vois les choses. Hein. Parfois les gens ne sont pas aveugles du tout.
4: Ouais.
1: Mais parfois, ils tiennent.
4: Ouais. Parfois, on est même conscient
1: qu'on est conscient de
4: on ne dort pas, mais on persiste.
1: Al-Ghalibiri de Tétap. Tu vois, voilà. Du coup, bon, après, on va rentrer dans d'autres thèmes, Mazo, etc. Mais à quel moment c'est quand tu déprimes? Quand tu n'as plus le contrôle, quand tu n'as plus le contrôle de tes sentiments, ou pour un oui, pour un non, tu peux avoir des sauts d'humeur, bah là, il faut dire stop. Il faut revenir à des relations qui sont beaucoup plus saines, parce que quelque chose ne doit pas être forcé. Quand tu te forces même vis-à-vis de ta femme, non, on ne devrait pas. Je pense qu'on ne devrait pas se forcer, que ça soit avec sa famille, ça doit couler comme de l'eau sur de la roche. Quand tu te mets dans des situations où tu dois être poussé, je pense que c'est malsain et c'est un signe. C'est un signe qu'il faut faire une mise à jour, faut tout mettre à table, que ça soit avec ta femme, tes enfants, et de rebondir sur des choses. Faut se parler.
4: Moi, je connais des cas, vraiment, des femmes qui manipulent leur mari à brader tout ce qu'ils ont comme finance ou économie de peur qu'ils prennent une autre femme, quoi. C'est terrible, hein? Je vous jure.
2: Mais à quel moment vous avez dit, moi je crois que celui qui manipule, souvent c'est quelqu'un d'intelligent qui va progressivement. Seulement, je pense que le type lui-même, à un moment donné, il en fera tellement que tu vas sentir tout de suite quand même que c'est son ego. C'est en fait, c'est ses intérêts. Parfois, il faut lâcher un mot et ça dit, il arrive un moment, il pense qu'il t'a déjà suffisamment dominé et là, il va commencer à perdre un peu lui-même son contrôle. Et si vous êtes attentif, en ce moment-là, vous verrez, vous remarquerez très bien que la position que vous occupez là, vous êtes en train de subir.
4: Ouais, tout à fait.
2: Je pense. Hein.
5: Faut avancer.
4: Oui. Oui, voilà, on va passer maintenant à la Minute Culture. Passe le micro à Khadija Clemas pour la Minute Culture.
3: Merci Hamza. C'est une lettre adressée au manipulateur. Cher manipulateur, tu n'as pas un seul visage. Tu peux être collègue, époux ou épouse, ami ou parent. Mais ton rôle reste le même. Instaurer un rapport de force, prendre le pouvoir sur la vie de l'autre jusqu'à ce qu'il n'en ait même plus la conscience. Certains te donnent des noms précis, d'autres te camouflent derrière la culture, la famille, l'amour ou le devoir. Peu importe l'étiquette, le mécanisme, lui, ne change jamais. Dès que l'autre tente de respirer, tu te sens menacé, car ton équilibre dépend de son étouffement. Ta phrase préférée est toujours la même, douce en apparence, je fais ça pour ton bien. Alors, j'ai fini par poser une question simple, essentielle. Est-ce que j'ai demandé quelque chose, moi? Derrière ce discours protecteur, il n'y avait ni soin, ni amour, ni respect. Seulement une volonté de diriger, de corriger, de décider. Jusqu'à me faire douter de ma propre perception. Tu savais toujours mieux que mes ressentis. Tu définissais la réalité, minimisais la douleur, transformais la perte des repères en normalité. Longtemps, j'ai cru que le problème venait de moi. J'ai porté une culpabilité qui ne m'appartenait pas. J'ai confondu adaptation et effacement. J'ai appelé amour ce qui n'était qu'une mise en tutelle. Et surtout, ce que tu redoutais le plus, ma dignité. Alors, je pars sans colère, sans mise en scène, sans besoin de te convaincre. Je pars parce que qu'une relation ne mérite qu'on s'y perd soi-même. Je te laisse avec ce que tu ne supportes pas. Une personne qui ne se justifie plus, qui pense par elle-même, qui reprend sa place. Bonne route, la mienne continue sans toi.
4: Oh, voyons, la route de Khadija continue sans le manipulateur et sans des relations toxiques.
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4: Alors, comment s'en sortir de cette prison psychologique?
1: Alors, il n'y a pas de solution magique. Hein. Pour ma part, je pense que quand tu ressens un mal-être, par rapport à une relation qui est toxique, c'est se détacher complètement de cette personne. C'est vraiment prendre ses distances, éloigner le plus loin possible.
4: Oui, justement, s'éloigner, mais quand c'est les parents, par exemple, quand on est manipulé par nos parents, comment faire ?
1: Mettre les choses à table. Ouais. Affronter les parents ne veut pas dire aller au clash. Il faut savoir gagner une guerre sans combattre. C'est de se connaître soi-même, aborder les choses dans le respect, le bien sûr, le plus total, que ce soit la famille ou même les amis ou même tes propres enfants. C'est d'affronter la réalité des choses et de mettre des mots sur ce mal-être qui blesse.
4: Dieu,
1: et
4: voilà, je suis mal, vous ne vous rendez pas compte.
1: Ça me fait souffrir. Maintenant, une personne consciente prendra partie de ça. Une autre, s'il ne fait pas attention, qu'est-ce que tu peux faire ? On ne peut pas amputer sa propre main.
4: D'accord.
1: La famille, mais de prendre ses distances, on peut le faire.
4: D'accord. Là, quand on est dans une relation toxique parent-enfant, et quand on est dans une relation amoureuse, par exemple, on se rend compte qu'on a une femme qui nous manipule, on est installé dans une relation toxique. Comment faire alors ?
1: Je pense que ça peut que finir mal.
4: Ah d'accord, donc vous dites...
1: Pour moi, une relation doit être saine. C'est remettre à plus tard ce qui devra arriver.
4: D'accord.
1: Du coup, c'est hélas triste, mais une relation toxique aboutira toujours à beaucoup de dégâts.
4: Maintenant, comment faire pour éviter tout cela ?
1: Pour éviter tout cela, je pense que la base, c'est le début d'une relation. Au début, et quand on décèle, on peut toujours rectifier le tir. On peut toujours arranger les choses. C'est pas parce que c'est mal que demain, ça va pas être bien. Mmh. Du coup, quand on dit une personne adulte, un père de famille, un époux, il doit prendre sur soi et essayer d'arranger les choses, mais à la racine, pas sur du superflu. Parce que quand on dit pour le pire et pour le meilleur, c'est pas parce que dans les moments pires que tu dois te détacher ou couper cette relation. Tu vas bien sûr essayer d'arranger cette relation et adviendra ce qui adviendra. Maintenant, on est humain. Et aujourd'hui, j'en parle, c'est très simple, mais le vivre, c'est autre chose.
4: Ah ouais, le vivre, c'est vraiment autre chose. Je vois que l'ami Emmanuel a quelque chose à vouloir ajouter, peut-être pour ça.
2: La manipulation dans notre société a pris de la place. Mais on a dit aussi qu'à un moment donné, on pouvait s'en rendre compte. Et à partir de ce moment-là, il faut renverser. Au lieu que vous soyez contrôlé, il faut que vous preniez les choses en main. Parce que c'est à vous, maintenant, ce que vous voulez. Votre relation doit conduire à quelque chose de bien. Votre relation doit conduire à quelque chose de constructif, n'est-ce pas ? Vous voulez vivre une vie saine et heureuse. Et donc, moi, pour ma part, je pense que c'est à vous maintenant d'imprimer la conduite. Vous prenez les dispositions, n'est-ce pas, de faire de sorte que la personne, ou elle change, ou alors c'est fini, parce que vous n'allez pas vous installer dans une relation toxique.
4: Mais quand on a affaire à des parents, par exemple, la manipulation vient de l'intérieur des personnes qui sont censées nous donner de l'amour sans condition et qui ne devaient pas nous faire du mal. Et là, ça devient compliqué.
2: Vous savez, en 79, j'étais avec ma femme à Clémat. Pour traverser Clémat, aller à Moursal, c'était un problème. Et les parents me disaient, mais qu'est-ce que tu fous là-bas ? À la fin, ma femme est devenue leur bébé. Finalement, ils ont compris que mais c'est une bonne femme. Mais moi, je sais ce que j'ai choisi. Moi, je crois que c'est le choix que vous opérez, vous l'assumez. Il faut donner le temps au temps. Le temps est toujours mère de la vérité. Mais il faut être convaincu du choix que vous faites. Oui, c'est un peu complexe parce que dans une relation amoureuse, la femme peut réagir en voulant se défendre de vous perdre, en voulant se défendre qu'on veut briser votre relation. Elle peut utiliser beaucoup de choses, n'est-ce pas ?
4: Ouais.
2: Ça ne veut pas dire qu'elle veut du mal de vous.
4: Ouais.
2: Mais sans le savoir, ça peut être toxique parce que ça peut générer également des malcompréhensions, des incompréhensions et tout ça.
4: Et dans les cadres professionnels, parce que parfois il y a des gens qui vivent très mal leur milieu professionnel. Comment faire ?
2: Je crois une chose dans le travail, c'est qu'il faut connaître ton travail et il faut faire bien ton travail contre l'avis de tout le monde. Je vous dis par exemple que en tant que politicien, quand j'ai fait mon choix politique, j'ai des gens qui sont venus me dire mais tu as fait le mauvais choix, n'est-ce pas ? Mais moi je sais, j'ai compris que ce qui doit me défendre, j'ai eu l'avantage d'être tôt orphelin et de me battre dans des circonstances difficiles. Quand mon cœur me dit j'avance avec ça. Je me suis toujours défendu par le travail. Et j'ai vu le résultat. Ceux qui m'ont critiqué, après, ils sont venus me voir pour leur donner du travail.
4: Ah ouais, tout à fait.
2: Bon, mais
4: de très bons conseils.
2: C'est une conviction personnelle. Vision qu'on devait avoir.
4: Ouais.
2: J'ai eu mon premier emploi dans une société française d'assurance. Le patron, vraiment, il abusait de nous. Ils nous donnaient beaucoup de volume de travail. Notre salaire n'existe, n'avançait pas. Mais moi, je l'ai dit, ben, continue pas comme ça. Ils pensaient que tout le monde a besoin d'argent, donc on était dans le moment difficile. Et ils voulaient rien savoir. Un jour, je l'ai déposé ma démission. J'ai dit, oh. Mais entre-temps, moi, je me suis préparé déjà.
4: Ouais.
2: Au point de chute.
4: Ouais,
2: et j'ai continué, j'ai fait mon travail. Et puis, j'ai voulu. Il faut se parler à soi et il faut savoir ce qu'on veut dans la vie.
4: On va aborder un peu la relation toxique ou la manipulation au niveau professionnel. Moussa, comment on peut définir une relation toxique dans un environnement professionnel?
1: Quand on te boycotte. Déjà, ça commence par les boycotts, par les pots de banane. Tu te dis, mais il y a un truc qui ne va pas. Pourquoi les gens sont contre toi? Pourtant, on est là pour travailler tous ensemble pour un objectif, on va dire, commun. Mais tu trouveras toujours quelqu'un qui veut te mettre des bâtons dans les roues.
4: Là, on est dans une logique plutôt d'affront,
1: non,
4: plutôt de coups.
1: C'est très subtil, c'est des pots de banane. D'accord. On attend que tu tombes pour t'éteindre complètement. Dans le milieu professionnel, c'est fréquent. Bah, l'exemple que moi j'ai, c'est quand j'étais à l'époque, je travaillais pour une entreprise de téléphonie. Ouais. Les premières années, c'était les plus belles parce qu'on était jeunes, on était vigoureux. Et après quelques années, les choses changent, les objectifs changent. T'as des gens qui veulent ta place, tu dois justifier ta place. Et aussi en termes d'organisation, les restructurations, tu dois mettre aux gens, tu dois licencier des gens. Et voilà, du coup, ça devenait à la fin quelque chose de très pénible pour moi psychologiquement. C'était quelque chose qui était très beau au début, devenait à être l'enfer pour moi à la fin.
4: À quel moment vous êtes rendu compte que vous êtes dans une logique qui n'était pas je travaille pour une structure, j'ai mes obligations en tant qu'employé d'accomplir et passer à autre chose, d'où une manipulation sur la personne, sur la psychologie. Comment vous faites le distinguo entre ce que vous devez faire comme votre devoir normal à un ressenti psychologique lié à une manipulation?
1: Le devoir, tu devais toujours être, quand t'es un responsable, tu fais ton boulot. Quoi qu'il se passe, no matter what. Maintenant, moi, le déclic, ça a été quand je pouvais plus me mirer. J'arrivais pas à me mirer et j'arrivais à faire certaines choses que dans le quotidien, je pouvais pas me mirer parce que certaines choses qui allaient à l'encontre de mes valeurs, de mes principes, là, j'ai dit, Mousse, il serait temps quand même de passer à autre chose. Ça a été un déclic parce que j'arrivais pas à me mirer.
4: Est-ce que c'était une personne ou un groupe d'individus qui avait cette mission?
1: C'était moi-même. Bizarrement, oui. Eux, ce sont les causes, les faits que je ressentais dans ma propre psychologie. Je me suis dit, Mousse, tu te rends malade. Mousse, tu te rends malade. Pourquoi? Tu essaies de gagner ta vie normalement, comme tout le monde. Mais pourquoi tout ça? Est-ce que le jeu en vaut la chandelle? Et de toutes les façons, même en entrant au sein de l'entreprise, je savais qu'il y aurait une fin.
4: Ouais.
1: Même la vie a une fin.
4: Ouais, ouais.
1: Du coup, en entrant, je savais que je devais préparer ma sortie. Je savais
4: mais pas forcément à travers un vécu aussi douloureux.
1: Non, je savais pas que ça allait finir de cette manière. Peut-être que je serais toujours au sein de cette entreprise-là, mais j'ai dû quitter parce que voilà, j'ai dû anticiper tous mes projets, je les ai mis en place, je n'ai pas quitté parce que voilà, ça me plaisait pas.
4: Et là aussi, j'essaie d'élargir un peu la question là. Est-ce que tout le monde est cible à la manipulation au niveau professionnel ou est-ce que là aussi le management vise des individus donnés pour dire voilà cette personne elle est c'est une proie qui est beaucoup plus accessible.
1: On veut toujours couper la tête du roi, mais quand tu n'y arrives pas, lui, il te rattrapera. Oui, quand tu montes, tu sais, de la nature humaine, les envies, la jalousie, pourquoi celui-là, pas moi? Et c'est vrai que moi, au sein de cette entreprise-là, j'avais évolué assez rapidement parce que j'étais très malin et je négociais toujours mes conditions, d'où à la fin, j'avais de très, très, très bonnes conditions que certaines personnes ne comprenaient pas.
4: Mais justement, quand vous avez une position, c'est les prix à payer, peut-être. Est-ce que
1: si j'étais au bas de l'échelle, je pense que personne n'aurait fait attention à moi. C'est clair. De toutes les façons, si on cherche à abattre quelqu'un, c'est parce qu'il est un peu.
4: Ouais, je vois le frère Emmanuel en train de vouloir peut-être compléter. Mousse.
2: C'est que parfois, il y a des patrons qui jouent à opposer leurs collaborateurs.
4: Ouais, il y a ça aussi. Et c'est de la manipulation.
2: Pour mieux. Avoir la main dessus. Mm-hmm. C'est, donc, on vous fabrique, on vous appelle Paul, on vous dit que François est en train de parler derrière vous. Ouais. On va vous appeler François, on va dire maman, tu es en train de faire des choses derrière vous. Voilà. Ouais. Et puis, on vous pousse à faire des choses que vous-même dehors. Et puis,
4: Mais très souvent, au niveau professionnel, moi, je pense que c'est quand on vous fait très souvent des compliments, parce que vous êtes le meilleur, vous avez réalisé ceci, vous avez fait cela. À mon avis, on gagne d'abord votre confiance, on vous fait comprendre que vous êtes le numéro un, vous êtes le meilleur. Ça, au niveau professionnel, à mon avis, on vous dit vous êtes le meilleur, vous êtes le numéro un, il faut se poser cette question. Est-ce qu'au niveau professionnel, tu as eu des collaborateurs qui cherchent à vous manipuler, ou vous-même, vous avez été victime d'une manipulation de vos supérieurs?
3: Merci Hansa, mais le plus souvent, j'ai été quand même au premier rang.
4: Ok.
3: J'ai été souvent responsable des structures sur lesquelles j'ai travaillé. Et donc, moi, j'ai vu plutôt le contraire, parce qu'il y a des collègues qui veulent te manipuler par rapport aux autres. Mm-hmm. Donc, vous êtes le patron, la secrétaire peut s'approcher de vous, madame, vous voyez telle personne là, ainsi de suite, ou un chauffeur qui veut vraiment, qui nous n'aime pas la tête de l'autre qui vient, qui peut vous raconter des choses. Et c'est très, très difficile donc de gérer cela. Donc, quand on est responsable, ça veut dire qu'on doit prendre du recul et éviter d'écouter, mais de suivre et observer soi-même avant de réagir.

0: content, ce qu'on me dit.
1: Comme vous dites,
0: mais je cherche à prouver cela de moi-même. Si je le constate en ce moment, je peux agir.
1: C'est vrai que quand on a un dirigeant qui n'a pas de confiance en lui, qui n'est pas bien préparé, c'est horrible. Moi, je vis des collègues qui ont été dans ce type de situation où t'as le chef, le manager, était vraiment, il les rendait la situation vraiment difficile. Mais là, c'était même pas de la manipulation subtile. Arrivé à un moment donné, c'était toutes les personnes qui étaient mieux que lui le mettaient en alerte. Il avait ses complexes vis-à-vis de certains types de ses collaborateurs, et donc là tout de suite ça se déclenche. Avant de poursuivre, faisons place à un hommage à une beauté qui traversait jadis les rues de la capitale, N'Djamena. Dans cette chanson, Amat Pekos raconte une scène simple, presque quotidienne. Il voit Aïcha passer dans les rues, proposer le lait caillé et le beurre animal aux passants. À travers son regard, Pekos sublime la beauté d'Aïcha par des détails précis, presque chirurgicaux. Il s'attarde sur son piercing au nez contenant une simple tige. Discrète, élégante, suffisante à elle seule pour souligner sa grâce naturelle. Sa voix est douce, posée lorsqu'elle appelle les clients. Badoulou Rouaba, Achour Zibde, une scène ordinaire devenue poésie, un hommage à la femme djaménoise du quotidien. Amat Pekos. 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

0: Merci, merci Madi pour le choix de cette chanson. Ahmet Pekos qui a sublimé la femme ndjaménoise, la vendeuse de Le Cahier. Et nous poursuivons ce numéro pour aller plus loin dans la compréhension des relations toxiques et des mécanismes de manipulation. Cette fois-ci, nous changeons de regard, un angle plus introverti, plus intérieur. Place à l'approche philosophique, Suleymane Abdelkarim, à toi, pour la Minute Philo.
1: Merci beaucoup, Hamza. Le titre de la Minute Philo d'aujourd'hui, le lien qui abîme. On n'entre jamais dans une relation toxique en connaissance de cause. Cela commence presque toujours bien. Une rencontre forte, une présence qui rassure, quelqu'un qui semble enfin nous voir tel que nous sommes. Au début, tout est intense. Les messages arrivent vite, les mots sont beaux, on se sent choisi, reconnu, peut-être même sauvé. Puis sans prévenir, quelque chose se déplace. Il ne s'agit ni d'une rupture franche, ni d'une violence explicite, mais plutôt de silence qui s'installe, de réponses qui deviennent floues, d'une distance qui se creuse insensiblement. Et c'est là que vous commencez à douter, non pas de l'autre, mais de vous-même. Vous multipliez les efforts, vous cherchez à comprendre, vous vous expliquez, vous vous excusez. Vous attendez qu'il ou elle revienne à cette première intensité. À ce moment précis, la relation a déjà basculé. Vous n'êtes plus dans un lien partagé, vous êtes dans une attente suspendue, dans une espèce de guet anxieux qui vous consume à petit feu. L'autre, bien souvent, ne manipule pas consciemment. Il a simplement

0: Comment saisi que votre peur de perdre est devenue plus puissante que votre besoin de respect. Alors il avance, puis recule. Il donne suffisamment pour vous garder accroché, puis retire assez pour maintenir cette tension qui vous épuise. Mais soyons honnêtes, si cette configuration perdure, ce n'est pas uniquement à cause de lui, c'est aussi parce que partir fait peur, parce que la solitude semble plus douloureuse que ce que l'on vit. Parce que l'on préfère un lien abîmé à l'absence de lien. Alors on accepte, on minimise, on s'habitue à l'inconfort, à ce climat d'instabilité émotionnelle qui devient la norme. Peu à peu, on ne sait plus très bien ce qui est acceptable et ce qui ne l'est pas. On confond amour et sacrifice, on croit que souffrir constitue une preuve d'attachement, on se persuade que l'intensité de la douleur mesure l'authenticité du sentiment. Voilà ce qu'est une relation toxique. Un lien où l'on se perd lentement, morceau par morceau, pour ne plus affronter le vide. On ne s'en sort pas seulement en accusant l'autre, en dressant l'inventaire de ses torts ou en attendant qu'il change. On s'en sort quand on ose se poser une question plus difficile, plus inconfortable. Qu'est-ce que cette relation m'évitait d'affronter en moi? Quelle peur, quelle blessure ancienne cette dépendance venait-elle masquer? Guérir, ce n'est pas haïr, c'est se choisir, non pas dans un geste héroïque, mais dans une décision simple et répétée chaque jour. Parce que aimer ne devrait jamais demander de renoncer à sa propre dignité.
1: Tout à fait, Suleiman. Tout à fait. Merci pour cette minute philo. Une lecture philosophique pour interroger ce que nous vivons, commencer ce qui nous traverse et comprendre par la pensée là où le vécu ne suffit plus. Nous arrivons à la fin de ce numéro de Reflet Croisé consacré aux relations toxiques et aux mécanismes de manipulation. Et un échange pour comprendre, nommer et parfois commencer à se libérer. On prépare à ce numéro notre ami Emmanuel Nadinga, Khadija Clémas et Suleiman Abdelkarim. Au micro, Hamza Benassan, merci aussi à l'invité Moussa Dizoutman pour la richesse de ces échanges et la générosité de son partage. Merci également à l'équipe technique sans qui cette parole ne pourrait ni circuler ni résonner. Mahdi Mamat Abdoulaye, Aladoum Hissène, Mamat Mazal, Moussa Haroun, Emmanuel Gelbi, Youssouf Abderrahman, Aziz Seyit Sissé, Bamat Choroma Sherif. C'était Reflet Croisé. On se retrouve très bientôt pour un nouveau temps de réflexion partagée. À très bientôt.
0: 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Et prenez soin les uns des autres.

0: Aujourd'hui, notre planète est en danger parce que l'être humain a mal géré cette planète. Il la salit par ses déchets. Et aujourd'hui, il est du devoir de l'être humain de recadrer son comportement face à cette planète qu'il abrite.
1: Madame Chantal, dites-nous pourquoi recycler ?
0: Recycler d'abord pour moi, c'est une mission d'envergure parce que recycler revient à préserver notre environnement de la pollution.
1: Le recyclage, c'est le fait de transformer des objets en matière première au lieu de les jeter. Mesdames, Messieurs, bienvenue dans ce magazine. Nous recevons Madame Chantal Memlelumatel, titulaire d'une licence en droit professionnel des affaires. Au micro pour la présentation, je suis Nadège Dembadolny. Bonjour madame.
0: Bonjour.
1: Recycler, c'est donner une seconde vie aux déchets. D'où vous êtes venue l'idée du recyclage décoratif?
0: L'idée de recycler m'est venue en 2021 lorsque je me suis rapprochée d'une connaissance, d'une amie à moi de longue date qui est à découvert le recyclage lorsqu'elle est allée juste pour faire la langue au Ghana, dans la personne de Sylvie Pitimbay, que j'appelle affectueusement mon mentor aujourd'hui. Donc c'est à côté de cette dame que j'ai appris ce qu'on appelle le recyclage.
1: Quelle a été la réaction de vos proches, surtout de vos parents, quand vous leur avez fait part de votre désir d'embrasser ce métier?
0: Souvent, quand on me pose cette question, je rigole. Mais je n'ai pas fait part à qui que ce soit, non. Moi, déjà, je suis une personne très indépendante dès mon jeune âge. Je les ai juste fait découvrir. Je n'ai pas posé le problème ou encore, je ne suis pas venue causer avec les parents pour leur dire que voilà, moi, je décide de faire le recyclage. J'ai découvert le recyclage, je l'ai aimé et je pratique. Ils ont découvert pendant que je pratique. Votre question sous-entend qu'est-ce qu'ils pensent du fait que je me suis adonnée au recyclage. Oui, le parent africain, lorsqu'il investit sur son enfant, il s'attend, surtout le parent tchadien, il s'attend à voir son enfant dans un bureau, dans une grande entreprise. Malheureusement, c'était la grosse erreur que nos parents ont traînée jusqu'à aujourd'hui. Ma mère, elle est déjà défunte, paix à son âme. Mon père, il a toujours été un père là, attentif à nos besoins, à nos choix. C'est vrai que jusqu'à aujourd'hui, si tu lui poses la question, qu'est-ce que sa fille fait, lui-même, il dira, il sait pas. Parce que moi, je suis une personne polyvalente, mais aujourd'hui, je suis en train de construire ma vie autour du recyclage parce que pour moi, parler de recyclage, c'est parler de la vie humaine. Donc voilà, ils n'ont fait qu'accepter, si je peux dire en un mot.
1: Dites-nous, quel type d'objet vous recyclez?
0: Alors, pour l'instant, il est décoratif. Décoratif en ce sens que les matières que j'utilise sont les bouteilles en plastique, les bouteilles en verre, les pneus usés. Bon, je dirais parfois les palettes parce que le bois aide à soutenir le